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3: Bonjour à toutes et tous. À la une de l'actualité, le flou autour des négociations à venir entre l'Iran et les États-Unis. Elles devaient débuter aujourd'hui en Suisse, mais le vice-président américain J.D. Vance annonce pour l'instant rester à Washington. Le protocole d'accord a été approuvé hier par le guide suprême iranien Mojtaba Khamenei. Et des Iraniens expriment leur espoir au micro de notre correspondant à Téhéran dans un instant. Des images de chaos à Moscou hier après la plus importante attaque de drones ukrainiens sur la capitale depuis au moins 2 ans. Dans ce journal, on s'interroge sur l'effet de ces frappes sur l'opinion russe. À la une également, l'épidémie d'Ebola en RDC et l'inquiétude de l'Africa Sidici sur la situation dans le Nord Kivu. La Coupe du Monde de football et le Mexique, première équipe qualifiée pour les 16e de finale. À l'instant, victoire 1-0. Et puis la parade dans les rues de New York hier pour célébrer la victoire des Knicks en NBA. Quand commenceront les négociations entre l'Iran et les États-Unis alors qu'une cérémonie de signature du protocole d'accord et le début des pourparlers étaient prévus aujourd'hui en Suisse? C'était avant que Donald Trump et le président iranien Massoud Pezeshkian ne signent finalement à distance le texte mercredi. La Maison-Blanche annonce ce matin que

0: Eddie Vance reste pour l'instant à Washington. Le vice-président américain pourrait assister à un premier tour de négociation ce week-end, mais rien n'est encore certain. Il a pourtant annoncé que le compte à rebours des 60 jours pour trouver un accord final sur le nucléaire iranien avait commencé hier. Washington et Téhéran pourront-ils vraiment trouver en si peu de temps une position commune? Les experts en doutent. Mais en attendant, la menace directe de la guerre s'éloigne en Iran. Les voix critiques n'osent pas toujours se faire entendre dans le pays. Mais les Iraniens, interrogés par Siavosh Ghazi, font part désormais de leur espoir.
1: Tout d'abord, un sentiment de fierté partagé par la très grande majorité des Iraniens qui estiment que l'Iran est devenu une grande puissance en remportant une très large victoire sur deux puissances nucléaires. Un vent d'espoir qui a déjà des effets sur l'économie, comme l'affirme Majid, un épicier de 35 ans.
2: Depuis 10 jours, le prix des œufs a baissé de 40%. C'est la même chose pour la viande de poulet. Pour les produits électriques et les voitures, ce sera probablement la même chose. Pour les autres produits, la chaîne de production est plus longue. Donc il faudra plus de temps pour que les prix baissent.
1: Beaucoup espèrent désormais un changement de la situation économique, comme l'affirme Hassan, un retraité de 60 ans.
3: Si ce qui est écrit dans l'accord est appliqué, il y aura un redémarrage de l'économie. Ça dépend de l'action des autorités. L'avenir le montrera. Les sociétés étrangères pourront venir investir. Il y aura un renouveau de l'économie. Les sanctions seront levées.
1: L'économie est le principal défi du pays, avec le déblocage des avoirs iraniens estimé à 100 milliards de dollars et les exportations pétrolières et des autres produits. C'est désormais l'espoir qui domine. Siavosh Ghazi, Téhéran RFI.
0: Et hier, le guide suprême iranien Mojtaba Khamenei a déclaré dans un message écrit avoir approuvé le cadre d'accord conclu avec les États-Unis malgré, je cite, une opinion différente. En France, Emmanuel Macron dit ne pas croire que la guerre soit totalement terminée. Le président français s'exprimait hier soir dans une interview télévisée où il a aussi appelé Benjamin Netanyahou à faire preuve de responsabilité et de rationalité. Il estime que son offensive dans le sud du Liban est contraire aux intérêts d'Israël. Offensive qui continue, le Hezbollah fait état d'affrontement et les frappes israéliennes d'hier ont fait 3 morts au Liban. C'était hier matin à Moscou, la plus grande attaque de drones menée par l'Ukraine dans la capitale russe depuis au moins 2 ans. Plusieurs projectiles ont notamment touché une raffinerie de pétrole qui assure plus d'un tiers des besoins en carburant de la ville. Et malgré l'interdiction de diffuser des images d'attaque, les vidéos tournées par les moscovites ont fait le tour des réseaux sociaux. Des panaches de fumée noire, des flammes immenses, des traces noires de pluie de pétrole dans les rues. La recrudescence des attaques ukrainiennes peut-elle avoir un impact sur l'opinion russe, comme l'a espéré lui-même Volodymyr Zelensky ce jeudi? Ulrich Bouna, analyste géopolitique et chercheur chez Eurocréative.
4: Le fait d'avoir des frappes désormais relativement fréquentes, quasiment toutes les semaines, depuis au moins le 9 mai, sur l'oblast de Moscou, ça fait rentrer déjà la guerre dans le quotidien des Russes, puisque il y a plusieurs millions d'habitants dans l'oblast de Moscou, il y a plusieurs centaines de milliers de gens qui voient ces drones qui leur passent au-dessus de la tête, qui vont s'écraser sur des raffineries. Donc ils le postent sur les réseaux, même si désormais c'est punissable par la loi de poster ce genre d'image, mais néanmoins, voilà, donc ça percole quand même dans la société. Et ça s'ajoute, si vous voulez, à des difficultés économiques qui sont liées à cette guerre d'attrition en Ukraine. Donc tout ça fait rentrer en fait la guerre dans le quotidien des Russes, chose que cherchait impérativement à éviter Vladimir Poutine. Après, de là à dire que ça va faire bouger l'opinion, c'est beaucoup trop tôt, je pense. En revanche, si ces frappes, elles continuent, plus effectivement l'espèce de ras-le-bol en fait des Russes vis-à-vis de cette guerre va s'exprimer fortement, et plus finalement Vladimir Poutine devra en tenir compte. Ce d'autant plus que, je le rappelle, il y a des élections législatives en septembre prévues en Russie. Alors, elles seront bien évidemment trafiquées. Mais plus le défaut de légitimité du pouvoir russe s'accentue.
0: Ulrich Bouna, joint par Muriel Paradon, et le président ukrainien qui assure dans un message sur Telegram que l'Ukraine veut mettre fin à la guerre avec la Russie avant l'hiver par la voie de la diplomatie, mais que le pays aura besoin d'aide si les combats se poursuivent. Volodymyr Zelensky était hier devant les pays de l'OTAN pour réclamer notamment davantage de missiles balistiques. Il participe jusqu'à ce soir au Conseil européen. Le vent est en train de tourner pour l'Ukraine, assure de son côté la présidente de la Commission, Ursula von der Leyen. Un bilan qui s'alourdit de jour en jour. En République démocratique du Congo, les chiffres de l'épidémie d'Ebola toujours à la hausse, avec désormais 896 cas cas confirmés, dont 232 décès. Selon l'Agence sanitaire de l'Union africaine, Africa CDC, l'Ituri reste l'épicentre de l'épidémie avec 799 cas confirmés. Mais l'Africa CDC s'inquiète par ailleurs de la situation dans la province du Nord Kivu, Alexandra Branjon.
5: Le Nord Kivu est nettement moins touché que l'Ituri, avec seulement 73 cas confirmés d'Ebola. Mais le taux de létalité, c'est-à-dire la proportion de décès par rapport au nombre de malades, y est bien plus élevé, 59%. L'Agence sanitaire de l'Union africaine s'inquiète. L'insécurité dans la province freine une véritable réponse à l'épidémie, explique le docteur Wessam Mukala.
6: La sécurité est un vrai défi. Elle limite le déplacement de nos équipes qui ne peuvent pas atteindre les populations, faire de la prévention, vérifier s'il y a des cas suspects et au besoin les isoler, ainsi qu'identifier et suivre les cas contacts.
5: Au Nord Kivu, le taux d'identification et de suivi des cas contacts est en effet le plus bas des trois provinces touchées par l'épidémie, ajoute Africa CDC. L'agence sanitaire craint qu'en retardant l'accès humanitaire à certaines zones de la province, le nombre de cas y soit déjà élevé le jour où ces équipes y auront accès. Elle appelle les différentes autorités à faire en sorte que ces équipes puissent rapidement accéder aux zones concernées.
0: Alexandra Branjon, l'actualité ce matin, c'est aussi la Coupe du monde de football qui se poursuit. Hier, le Ghana s'est imposé sur le Panama 1-0. L'Afrique du Sud s'est contentée d'un nul 1 partout face à la République tchèque. Cette nuit, le Canada s'est imposé 6-0 contre le Qatar. Victoire aussi pour le Mexique à l'instant contre la Corée du Sud. 1-0, le Mexique, première équipe qualifiée pour les 16e de finale. Et puis aux États-Unis, ça n'était pas arrivé depuis bien longtemps. Une parade organisée hier dans les rues de New York pour célébrer la victoire des Knicks en NBA de basket. Ils ne l'avaient pas remporté depuis 1973. Et les fans n'ont pas boudé leur plaisir. Reportage à Manhattan, Loubna Anaki.
7: Le sud de Manhattan, noyé sous un océan bleu et orange, c'est une première historique. Et pour Jada et Safi Riley, il était hors de question de rater ça.
8: C'est phénoménal, c'est l'histoire qui s'écrit en temps réel. Ma fille fait l'école buissonnière pour l'occasion.
7: Je suis tellement heureuse, je n'arrive pas à y croire. Dans l'espoir d'apercevoir les héros du jour, de nombreux fans étaient là bien avant l'aube. Et peu importe si finalement, ils se retrouvent bien loin du parcours de la parade.
9: Ce qui compte, c'est d'être là pour l'énergie, pour communier tous ensemble. Nous avons la meilleure ville du monde, la meilleure équipe du monde et la meilleure parade du monde.
10: Ça n'a pas toujours été facile d'être un fan des Knicks. Alors les voir au top, c'est fou, c'est surréaliste.
7: Il faut dire que ce trophée NBA, les fans l'attendent depuis plus d'un demi-siècle. Les Knicks ont été reçus par le maire de New York, lui-même grand fan. Un maillot bleu-orange sous son costume, Zoran Mamdani leur a remis les clés de la ville et prononcer un discours mettant en avant l'esprit combatif des New-Yorkais qui n'ont jamais cessé de croire en leurs rêves.

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1: Aujourd'hui, le 19 juin, nous fêtons les Romuald. Un 19 juin en 1971, le philosophe de gauche Jean-Paul Sartre était inculpé de diffamation contre la police. La citation du jour, nous la devons à Maya Angelou. Le succès est de vous aimer, d'aimer ce que vous faites et d'aimer la façon dont vous le faites. Et le dicton de ce 19 juin ? Quand il pleut le jour de Saint-Gervais, il pleut 40 jours après. Bonne journée !
2: Bonjour à tous, nous fêtons Romuald aujourd'hui. Alors la chance sera-t-elle présente dans votre ciel ?
3: Bélier, eh bien cet aspect planétaire vous permet de cultiver une aura de mystère qui ne manquera pas de fasciner ceux qui vous entourent.
2: Taureau, entourez-vous d'amis, redonnez-leur un peu de ce temps qui vous faisait défaut tout récemment.
3: Gémeaux, bien soutenu par Saturne, vous pourrez améliorer sensiblement votre standing.
2: Cancer, ne surestimez pas votre résistance nerveuse.
3: Lion, compte tenu de votre ciel chaotique à fuir et donc les discussions houleuses, les rapports conflictuels.
2: Vierge, vous attirez les autres presque sans effort, créant un magnétisme qui renforce vos relations amicales.
3: Les balances, l'action de Mars sera très négative. Elle vous rendra particulièrement agressif aujourd'hui.
2: Scorpion, les influx d'Uranus accentuent votre sociabilité et vous rendent particulièrement agréable sur le plan social.
3: Sagittaire, attention, manque de prudence dans vos propos, vous risquez de blesser certaines personnes.
2: Capricorne, même si vous avez encore de l'énergie, vous n'êtes pas infaillible, prenez un moment pour souffler et vous détendre.
3: Verseau, attention de ne pas vous imposer coûte que coûte.
2: Enfin, petit poisson, rien ne devrait vous sembler insurmontable et vous ferez preuve d'un grand professionnalisme et cette fiabilité joue en votre faveur. Bonne journée à tous, à demain pour un nouvel horoscope, nous fêterons Sylvère.
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5: Comprendre l'alimentation arc-en-ciel. Colorer son assiette, c'est manger toutes les couleurs de l'arc-en-ciel pour s'assurer d'avoir tous les nutriments nécessaires et faire le plan d'énergie, les couleurs et les bienfaits. Les aliments rouges pour le cœur et bien plus encore. Coloré par un pigment végétal naturel, le lycopène, a la capacité de réduire le stress oxydatif, de protéger et maintenir le cœur en bonne santé. Les aliments rouges apportent aussi une bonne source d'autres antioxydants, tels que la vitamine C, les folates et flavonoïdes. Ils sont donc connus pour renforcer le système immunitaire et les fonctions cardiaques. Les aliments verts pour le foie et bien plus encore. Les aliments verts contiennent des vitamines A, C, E et K, ainsi que des minéraux, potassium, magnésium, calcium, fer. Les légumes feuilles sont aussi une bonne source de calcium. Grâce à cela, ils sont excellents pour aider le foie dans son processus de détoxication. Ils contribuent également à réduire la pression artérielle. Les aliments blancs et marrons pour le système immunitaire. Réputés pour leurs propriétés antivirales et antibactériennes, les aliments blancs et marrons ont la capacité de réguler la tension artérielle, d'améliorer la digestion et réguler la sécrétion hormonale. On leur reconnaît aussi un effet anti-inflammatoire. Certains d'entre eux, comme l'ail et les oignons, ont aussi des propriétés antioxydantes. Les aliments bleus et violets pour la mémoire. Étant donné que c'est dans la peau que se trouve la majorité des bienfaits, mieux vaut se tourner vers des aliments bio. Les aliments bleus et violets ont un impact sur la mémoire, stimulent la circulation sanguine et possèdent de puissants antioxydants, tanins et anthocyanes. Les aliments orange et jaune pour la vue, riches en caroténoïdes et lutéines, ce qui contribue à améliorer la vision. Le bêta-carotène qu'ils contiennent a la faculté d'être stocké dans l'organisme et agit comme précurseur de la vitamine A. Lorsqu'ils ne sont pas transformés en vitamine A, les bêta-carotènes sont utilisés comme antioxydants. Grâce à cette association de vitamine A, mais aussi à la présence de vitamine C et des caroténoïdes, les aliments jaunes et oranges sont de véritables guerriers pour lutter contre les radicaux libres.
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1: Bonjour à toutes et tous. La chaleur intense va se poursuivre et même se renforcer encore au cours des prochains jours. Grâce aux Pyrénées et un peu au vent d'OTAN, les valeurs les plus extrêmes ne seront pas relevées dans notre région. Mais la prolongation de cet épisode très chaud devient pénible pour les êtres humains, les animaux et la végétation. Aujourd'hui, vendredi 19 juin, le temps demeure très ensoleillé en pleine avec un ciel peu nuageux, temporairement voilé. Quelques nuages d'aspect orageux se développent sur les plus hauts sommets pyrénéens mais ne débordent pas. Avec le vent d'OTAN qui a soufflé une partie de la nuit, les températures partent de haut au lever du jour, souvent 20 à 23 degrés sur le Muretin, 16 à 18 degrés plus au sud. En journée, cet après-midi, le mercure grimpe à 36 degrés à Rieuvolvestre, Noé et Haute-Rive, 35 à Saint-Girons et Arbas. La nuit prochaine, en lien avec des orages qui touchent la Bigorre, un coup de vent d'ouest va toucher une partie de notre région et amène un air un peu moins chaud pendant quelques heures. Samedi 20 juin et dimanche 21 juin, ces deux journées vont se ressembler. Sous l'effet d'un soleil dominant et d'une masse d'air exceptionnellement chaude en altitude, les températures vont encore grimper d'un cran. On attend 38 degrés en région toulousaine, 37 sur Volvestre, 36 du Comminges-Couserans. La journée de dimanche va probablement voir des valeurs de température supérieures à 40 degrés un peu partout. Le vent reste orienté au secteur sud-est avec un vent d'OTAN modéré du Lauragais au Muretin. Pour information et pour les montagnards, en montagne, la température ne devient négative qu'au-dessus de 4200 mètres d'altitude, ce qui est une valeur exceptionnelle. Bonne journée à toutes et tous et bon week-end à toutes et tous.
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4: RFI, 6h à Paris, 5h à Niamey. L'heure d'un nouveau point sur l'information avec Fabrice Legrier. Bonjour Fabrice.
5: Bonjour Paul, bonjour à tous.
4: Et à la une, ce dernier bilan et ses réactions après l'attaque perpétrée ce jeudi à l'aéroport de Niamey.
5: Au moins 13 personnes sont décédées d'après les autorités, parmi elles 11 soldats et 2 civils. Attaque revendiquée par le JNIM, proche de Al-Qaïda. Le gouvernement assure que la situation est sous contrôle. Niamey, qui a reçu le soutien de ses partenaires comme le Bénin et l'Algérie, on y revient dans un instant. Le vice-président américain Jed Evans reporte sa venue en Suisse prévue ce vendredi. Là où devaient débuter officiellement les 60 jours de négociations sur le nucléaire iranien. La situation est donc floue ce matin, même si le protocole d'accord a été signé. Si l'Iran s'engage à ne pas se procurer ni développer d'armes nucléaires, beaucoup de questions se posent encore. Les détails dans ce journal. Et au Liban, Israël poursuit ses offensives contre le Hezbollah dans le sud du pays. 3 morts ce jeudi. Reportage à venir aux côtés des secouristes dans la ville de Nabatieh, vers laquelle des centaines de personnes déplacées de force ont pris la route du retour. Au Niger, au moins 13 personnes tuées. Dernier bilan donc des autorités après l'attaque terroriste perpétrée ce jeudi à l'aube à l'aéroport de Niamey. 22 assaillants ont par ailleurs été neutralisés. Cette fois, c'est le JNIM, proche de Al-Qaïda, qui revendique l'attentat. La situation est maîtrisée selon Niamey, qui a reçu le soutien de ses partenaires, dont le Bénin et l'Algérie, Sidi Yansané.
6: La profonde indignation de l'Algérie, la pleine solidarité du Bénin, de la Commission de l'Union africaine à la délégation de l'Union européenne au Niger, tous condamnent fermement cette nouvelle attaque de l'aéroport d'Uri Amani de Niamey. 6 mois après celle perpétrée par l'État islamique, c'est son rival du JNIM qui a revendiqué ce nouvel attentat, qualifié d'attaque suicide par le groupe djihadiste. Selon le ministère de la Défense, les assaillants ont tenté une incursion dans l'aérogare munie de ceintures explosives avant d'être repoussé par les forces de sécurité après 2 heures de combat d'après les témoins, faisant 22 morts côté djihadiste et un bilan provisoire de 13 morts dont 2 civils côté forces armées nigériennes. Le gouvernement assure que la situation est sous contrôle. L'aéroport a repris normalement ses activités. Le régime de Niamey

0: Et a une nouvelle fois accusé la France d'avoir soutenu cette attaque. Des mercenaires armés à la solde d'Emmanuel Macron, a insisté le ministère de la Défense.
1: Sidi Yansané. L'épidémie d'Ebola progresse dans l'est de la RDC. Le nombre de cas est en hausse. On compte désormais 896 cas confirmés, dont 232 décès dans le pays. La situation en Ouganda, elle, n'a pas changé. L'Ituri reste l'épicentre de cette épidémie, avec 799 cas confirmés. L'Organisation mondiale de la santé qualifie la riposte de robuste. De son côté, l'Agence de santé publique de l'Union africaine, l'Africa CDC, évoque une réponse ambitieuse soutenue par d'importants investissements du gouvernement congolais et de ses partenaires internationaux. L'incertitude règne ce matin concernant le démarrage des pourparlers entre les États-Unis et l'Iran, des négociations censées durer 60 jours et portant sur le nucléaire iranien. Après la signature du protocole d'accord mercredi par Donald Trump et par le président iranien Massoud Pezeshkian, les négociations devaient démarrer officiellement ce vendredi à l'issue d'une cérémonie en Suisse. Mais on a appris ce matin que le vice-président américain Jed Vance a reporté son déplacement. La Maison-Blanche affirme que les plans pour les discussions techniques à venir n'ont pas été finalisés. Le premier ministre pakistanais Shehbaz Sharif, médiateur dans ce dossier, a également reporté sa venue. Un protocole d'accord qui a été approuvé malgré des réserves par le guide suprême iranien Mojtaba Khamenei. C'est donc le flou ce matin quant à ces négociations sur le démantèlement du programme nucléaire iranien, point hautement sensible. Si l'Iran s'engage à ne pas se procurer ni développer d'armes nucléaires, beaucoup de questions entourent les moyens d'y parvenir, Nicolas Feldman.
2: La première inconnue porte sur le sort des stocks d'uranium. D'après les dernières données, Téhéran disposait en juin 2025 d'un peu plus de 400 kilos d'uranium enrichi à 60%, un niveau inférieur au seuil requis pour un usage militaire, mais qui reste considéré comme particulièrement sensible par les experts. Pour régler ce point, le protocole d'accord évoque une option, diluer sur place les stocks d'uranium enrichi sous la supervision de l'Agence internationale de l'énergie atomique. Mais les Iraniens donneront-ils la localisation de leurs stocks? Quels seront les mécanismes de contrôle? Les Américains auront-ils un droit de regard? Tout cela reste à trancher. Les autres interrogations concernent l'avenir de ce qu'il reste de la filière nucléaire iranienne, des centres de recherche aux centrifugeuses. Les négociateurs devront s'entendre. Les deux parties se donnent pour cela 60 jours, mais ne s'interdisent pas si besoin plus de temps. En 2015, le premier accord sur le nucléaire iranien répondait à toutes ces questions. Il avait été signé après 2 ans de négociations, avant d'être déchiré en 2018 par Donald Trump.
1: Nicolas Feldman, de son côté, Emmanuel Macron a estimé ce jeudi soir ne pas croire que la guerre entre les États-Unis et l'Iran soit totalement terminée, même s'il est toujours mieux d'avoir un accord. Le président français, qui a par ailleurs appelé le premier ministre israélien Benjamin Netanyahou à, je cite, faire preuve de responsabilité et de rationalité concernant l'offensive contre le Hezbollah au Liban. L'accord cadre signé entre Téhéran et Washington est censé comprendre le Liban, mais l'armée israélienne annonce poursuivre ses opérations dans le sud du pays, dans une zone qualifiée d'espace de sécurité. Hier, de nouvelles frappes israéliennes ont fait 3 morts, des affrontements près de la ville de Nabatieh, vers laquelle des centaines de personnes déplacées de force ont pris la route du retour. Et dans la ville même, les secouristes nettoient, les équipes médicales restent mobilisées. Amélie David les a rencontrées.
3: Les équipes de la défense civile de Nabatieh déblaient les décombres de leur centre, détruits par l'armée israélienne le 24 mai dernier. Hussein Dagdouk, l'un des porte-parole.
4: Nous sommes venus voir s'il restait quelque chose, si nous pouvions trouver un peu de notre équipement. Comme vous pouvez le voir, il n'y a pas d'équipement qui reste, il n'y a rien. Nous travaillons pour établir un nouveau centre ailleurs. Nous restons au service des citoyens, des gens et de la communauté 24 heures par jour. Nous restons à Nabatieh et nous n'avons pas quitté Nabatieh une seule minute.
3: Près du souk historique largement détruit, les équipes des ambulances de Nabatieh ouvrent les voies. Mardi Saloum explique.
5: Nous avons commencé à nettoyer ici jusqu'à la moitié du marché et la mosquée. C'est de notre responsabilité d'aider afin que les gens puissent rentrer rapidement. Nous pouvons fournir tous les services nécessaires afin qu'ils aient le confort suffisant pour rester vivre ici.
3: À l'hôpital Najdeh, le nombre de blessés admis a beaucoup baissé depuis lundi, mais les équipes dorment toujours sur place alors que les bombardements se poursuivent autour de Nabatieh. Le personnel de santé reste sur ses gardes. Amélie David, Nabatieh, RFI.
1: Et depuis le 2 mars, l'armée israélienne a tué 133 personnels de santé au Liban, d'après les chiffres du ministère de la Santé. La Russie menace l'Ukraine de nouvelles frappes massives après l'attaque visant Moscou. Hier, des drones ukrainiens ont échappé aux défenses antiaériennes et ont notamment frappé une importante raffinerie située au sud-est de la capitale russe. Hier, le président ukrainien Volodymyr Zelensky a indiqué sur Telegram vouloir que la guerre s'arrête avant l'hiver par le biais de la diplomatie et de pression sur Moscou, tout en précisant que Kiev aurait besoin d'aide si le conflit était amené à se poursuivre. C'est aussi ce qu'il a affirmé devant le Conseil européen. En Angleterre, les résultats de la législative partielle à Makerfield dans le nord-ouest du pays et la victoire d'Andy Burnham, le maire travailliste du Grand Manchester. Le scrutin était décisif pour lui, qui est pressenti pour remplacer Keir Starmer comme premier ministre britannique. Remporter un poste de député est un prérequis pour espérer prendre les rênes du parti et s'installer à Downing Street. En France, l'enquête sur le meurtre de Liana, cette collégienne de 11 ans enlevée et retrouvée morte le 4 juin dans le Gers. Les résultats de l'autopsie ont été dévoilés et révèle que la fillette a été violée. Les causes de son décès ne sont pas encore connues. Le principal suspect est en détention provisoire. Il est visé par plusieurs plaintes pour viol sur mineur. Une affaire qui a profondément ému tout le pays et qui a relancé les débats sur les défaillances du système judiciaire français. En France toujours, le salon Vivatech se tient jusqu'à demain. 15 000 startups venues de 60 pays sont réunies à Paris depuis mercredi. C'est l'un des plus grands rendez-vous au monde dédié aux nouvelles technologies et à l'intelligence artificielle. Parmi les invités, l'américain Jeff Bezos, le fondateur d'Amazon. Et pour les entreprises de la tech européenne, une question se pose: comment réduire la dépendance aux États-Unis? Un bras de fer loin d'être gagné, Pierre-Olivier.
6: Dans les allées de Vivatech, c'est le cri du cœur des patrons de startups, la préférence européenne. Changer la loi pour favoriser les entreprises du vieux continent face aux américaines et aux chinoises. Michel Curec, directeur général de Multiverse, start-up qui compresse l'IA pour la rendre moins énergivore.
7: Aux États-Unis, quand vous êtes européen, c'est très difficile d'avoir un contrat parce qu'il y a une préférence nationale. Eh bien, il faudrait que l'Europe fasse la même chose et arrête d'être naïve de ce point de vue-là. Et une volonté, quand il y a un appel d'offres, de privilégier des entreprises européennes plutôt que d'aller chercher des gros acteurs, des GAFAM américains.
6: Il y a quelques jours, Bruxelles a d'ailleurs proposé d'exclure les prestataires non européens de certains contrats publics. Mais l'autre gros point noir, c'est le financement. Comment faire pour qu'une pépite européenne ne soit pas rachetée par les États-Unis? Patrick Martin, président du MEDEF.
8: Il faut aller beaucoup plus vite sur ce qu'on appelle l'union des marchés de capitaux pour précisément conserver au sein de l'Union européenne cette épargne abondante et la flécher vers l'innovation d'une manière générale, l'intelligence artificielle, le quantique en particulier.
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1: Bonjour à toutes et tous. La chaleur intense va se poursuivre et même se renforcer encore au cours des prochains jours. Grâce aux Pyrénées et un peu au vent d'automne, les valeurs les plus extrêmes ne seront pas relevées dans notre région. Mais la prolongation de cet épisode très chaud devient pénible pour les êtres humains, les animaux et la végétation. Aujourd'hui, vendredi 19 juin, le temps demeure très ensoleillé en pleine avec un ciel peu nuageux, temporairement voilé. Quelques nuages d'aspect orageux se développent sur les plus hauts sommets pyrénéens mais ne débordent pas. Avec le vent d'automne qui a soufflé une partie de la nuit, les températures partent de haut au lever du jour, souvent 20 à 23 degrés sur le Muretin, 16 à 18 degrés plus au sud. En journée, cet après-midi, le mercure grimpe à 36 degrés à Rieux-Volvestre, Noé et Haute-Rive, 35 à Saint-Giron et Arbas. La nuit prochaine, en lien avec des orages qui touchent la Bigorre, un coup de vent d'ouest va toucher une partie de notre région et amène un air un peu moins chaud pendant quelques heures. Samedi 20 juin et dimanche 21 juin, ces deux journées vont se ressembler. Sous l'effet d'un soleil dominant et d'une masse d'air exceptionnellement chaude en altitude, les températures vont encore grimper d'un cran. On attend 38 degrés en région toulousaine, 37 sur Volvestre, 36 du Comminges-Couserans. La journée de dimanche va probablement voir des valeurs de température supérieures à 40 degrés un peu partout. Le vent reste orienté au secteur sud-est avec un vent d'automne modéré du Lauragais au Muretin. Pour information et pour les montagnards, en montagne, la température ne devient négative qu'au-dessus de 4200 mètres d'altitude, ce qui est une valeur exceptionnelle. Bonne journée à toutes et tous et bon week-end à toutes et tous.
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3: Aujourd'hui, le 19 juin, nous fêtons les Romuald. Un 19 juin en 1971, le philosophe de gauche Jean-Paul Sartre était inculpé de diffamation contre la police. La citation du jour, nous la devons à Maya Angelou. Le succès est de vous aimer, d'aimer ce que vous faites et d'aimer la façon dont vous le faites. Et le dicton de ce 19 juin ? Quand il pleut le jour de Saint-Gervais, il pleut 40 jours après. Bonne journée !
4: Bonjour à tous, nous fêtons Romuald aujourd'hui. Alors la chance sera-t-elle présente dans votre ciel ?
5: Bélier, eh bien cet aspect planétaire vous permet de cultiver une aura de mystère qui ne manquera pas de fasciner ceux qui vous entourent.
4: Taureau, entourez-vous d'amis, redonnez-leur un peu de ce temps qui vous faisait défaut tout récemment.
5: Gémeaux, bien soutenu par Saturne, vous pourrez améliorer sensiblement votre standing.
4: Cancer, ne surestimez pas votre résistance nerveuse.
5: Lion, compte tenu de votre ciel chaotique à fuir et donc les discussions houleuses, les rapports conflictuels.
4: Vierge, vous attirez les autres presque sans effort, créant un magnétisme qui renforce vos relations amicales.
5: Les balances, l'action de Mars sera très négative. Elle vous rendra particulièrement agressif aujourd'hui.
4: Scorpion, les influx d'Uranus accentuent votre sociabilité et vous rendent particulièrement agréable sur le plan social.
5: Sagittaire, attention, manque de prudence dans vos propos, vous risquez de blesser certaines personnes.
4: Capricorne, même si vous avez encore de l'énergie, vous n'êtes pas infaillible, prenez un moment pour souffler et vous détendre.
5: Verseau, attention de ne pas vous imposer coûte que coûte.
4: Enfin, petit poisson, rien ne devrait vous sembler insurmontable et vous ferez preuve d'un grand professionnalisme et cette fiabilité joue en votre faveur. Bonne journée à tous, à demain pour un nouvel horoscope de Fêtons Silver.
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7: Comprendre l'alimentation arc-en-ciel. Colorer son assiette, c'est manger toutes les couleurs de l'arc-en-ciel pour s'assurer d'avoir tous les nutriments nécessaires et faire le plan d'énergie. Les couleurs et les bienfaits, les aliments rouges pour le cœur et bien plus encore. Coloré par un pigment végétal naturel, le lycopène, a la capacité de réduire le stress oxydatif, de protéger et maintenir le cœur en bonne santé. Les aliments rouges apportent aussi une bonne source d'autres antioxydants, tels que la vitamine C, les folates et flavonoïdes. Ils sont donc connus pour renforcer le système immunitaire et les fonctions cardiaques. Les aliments verts pour le foie et bien plus encore. Les aliments verts contiennent des vitamines A, C, E et K, ainsi que des minéraux, potassium, magnésium, calcium, fer. Les légumes feuilles sont aussi une bonne source de calcium. Grâce à cela, ils sont excellents pour aider le foie dans son processus de détoxication. Ils contribuent également à réduire la pression artérielle. Les aliments blancs et marrons pour le système immunitaire. Réputés pour leurs propriétés antivirales et antibactériennes, les aliments blancs et marrons ont la capacité de réguler la tension artérielle, d'améliorer la digestion et réguler la sécrétion hormonale. On leur reconnaît aussi un effet anti-inflammatoire. Certains d'entre eux, comme l'ail et les oignons, ont aussi des propriétés antioxydantes. Les aliments bleus et violets pour la mémoire. Étant donné que c'est dans la peau que se trouve la majorité des bienfaits, mieux vaut se tourner vers des aliments bio. Les aliments bleus et violets ont un impact sur la mémoire, stimulent la circulation sanguine et possèdent de puissants antioxydants, tanins et anthocyanes. Les aliments orange et jaune pour la vue, riches en caroténoïdes et lutéines, ce qui contribue à améliorer la vision, le bêta-carotène qu'ils contiennent a la faculté d'être stocké dans l'organisme et agit comme précurseur de la vitamine A. Lorsqu'ils ne sont pas transformés en vitamine A, les bêta-carotènes sont utilisés comme antioxydants. Grâce à cette association de vitamine A, mais aussi à la présence de vitamine C et des caroténoïdes, les aliments jaunes et oranges sont de véritables guerriers pour lutter contre les radicaux libres.
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1: C'est une opportunité à ne pas manquer si vous êtes près de Carbonne. La place du TAF se tiendra ce vendredi 19 juin au Centre socio-culturel du Bois de Castres de Carbonne. C'est organisé par France Travail et le Conseil régional Occitanie. Une dizaine d'entreprises seront présentes pour recruter en direct et parler de leur métier. Il y aura aussi la présence d'organismes de formation. C'est à ne pas manquer ce vendredi 19 juin de 13h à 17h au Centre socio-culturel du Bois de Castres de Carbonne. C'est l'agence d'emploi Au Boulot à Caser qui recherche deux monteurs réseau à partir de juillet sur le secteur de Caser. C'est pour une longue mission avec une possibilité d'évolution vers un CDI. Vous travaillerez sur ligne basse, moyenne et haute tension, aussi bien en aérien qu'en souterrain, pour eh bien, garantir la fourniture d'électricité et le raccordement des réseaux usagers. Je rappelle que c'est l'agence d'emploi Au Boulot de Caser qui recrute en ce moment. Pour plus de renseignements, vous allez sur le site internet au-boulot.com.
2: 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Merci de votre fidélité. Je vous dis à très vite.

0: 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Je viens vous partager des témoignages spontanés et des pépites pour atteindre le bonheur. Chaque semaine, ici, de nouveaux secrets vous seront dévoilés et vous pourrez aussi retrouver ces témoignages en ligne dans le magazine Version Grandiose. Alors pour vous, c'est quoi le bonheur ?
1: C'est quoi le bonheur ? Pour moi, le bonheur, c'est le fait de pouvoir vivre les choses simplement, sans prise de tête, et de profiter des choses simples et belles de la vie, profiter de sa famille, de ses amis. C'est savoir s'entourer des gens qui comptent pour nous et de profiter de tous ces instants. Voilà comment je résumerai le bonheur.

C'est quoi le bonheur pour moi? Alors, le bonheur pour moi, je pense que c'est tout simple et compliqué en même temps. C'est avant tout de se sentir aligné au niveau bien dans son corps, bien dans sa tête, bien dans son cœur. Et c'est un peu l'alignement de tout ça qui m'apporterait une vraie sérénité et une sensation de bonheur.

0: pour moi, le bonheur, c'est le bonheur.
1: C'est quoi le bonheur est une idée originale de Nadège Gaël Cielé. 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

0: Il est 5h en temps universel, 7h ici à Paris.
1: Clotilde Dumay.
0: Bonjour à tous, merci d'être avec nous. On part pour 3 heures d'actualité internationale RFI Matin, en partie consacrée aujourd'hui au protocole d'accord signé entre États-Unis et Iran. Et c'est aussi à la une de votre journal. Bonjour Julien Coquelroem.
2: Bonjour Clotilde. La confusion autour des négociations à venir entre Washington et Téhéran, elle devait débuter aujourd'hui en Suisse. Mais le vice-président américain J.D. Vance annonce pour l'instant rester à Washington. Reportage aux États-Unis dans un instant. L'actualité également à Bruxelles avec le Conseil européen jusqu'à ce soir. Comment se préparer à une guerre commerciale avec la Chine qui semble devenue inéluctable. Les 27 se penchent sur la question sans nommer Pékin explicitement. Dans ce journal également, le Venezuela est devant l'ambassade américaine, le campement des familles de centaines de prisonniers politiques toujours détenus. Nous sommes aussi à Accra où le sommet sur les réparations liées à l'esclavage et à la colonisation s'est refermé hier. En France, la canicule est le danger particulièrement grand pour les sans-abri et les mal logés. Et puis la Coupe du Monde de foot et le timide décollage des réservations d'hôtels aux États-Unis.
0: Elles n'ont pas encore commencé, qu'elles sont déjà dans le flou.
2: La confusion autour des négociations entre l'Iran et les États-Unis après la signature du protocole d'accord entre les deux pays par leurs deux présidents mercredi. Un premier tour de négociation était jusqu'ici annoncé pour aujourd'hui en Suisse, mais la Maison-Blanche a annoncé cette nuit que le vice-président J.D. Vance restait pour l'instant à Washington. Le lieu des pourparlers pourrait lui aussi changer, alors que selon J.D. Vance, le compte à rebours des 60 jours pour trouver un accord final a commencé dès hier. La grogne monte aux États-Unis alors que plusieurs élus républicains et le camp démocrate critiquent sévèrement Donald Trump sur les réseaux sociaux. Le président américain revendique lui une victoire totale et s'est contenté de les traiter d'idiots. Qu'en pensent ceux qui pourraient occuper bientôt des postes de pouvoir aux États-Unis? Vincent Souriau est allé sonder les étudiants de la prestigieuse université Harvard, près de Boston. Reportage.
3: Nous sommes devant la Harvard Kennedy School qui forme les futurs dirigeants aux enjeux diplomatiques. Mais à propos de l'accord avec l'Iran, aucun étudiant ne veut se mouiller. À part ce jeune homme qui réclame l'anonymat, le grand gagnant de cette guerre, c'est selon lui le secteur de la finance américaine.
4: En créant toutes ces complications, vous poussez les capitaux à quitter le Moyen-Orient et ces capitaux sont rapatriés à Londres ou à New York. Regardez l'effondrement de l'économie à Dubaï, avec en parallèle l'énorme progression du volume d'actifs financiers aux États-Unis et dans certains pays d'Europe très impliqués dans cette région.
3: Au terme de cet accord, les États-Unis et certains de leurs partenaires pourraient finir par investir 300 milliards de dollars d'argent privé en Iran. Après le Venezuela, il y voit une nouvelle forme d'entrisme de l'administration Trump.
4: On n'a pas encore tous les détails, mais ces 300 milliards qui entrent en Iran, ça va servir de tremplin à l'économie américaine avec un schéma similaire à celui du Venezuela. L'Iran devient un nouveau pays, une nouvelle économie que les États-Unis, pour être très franc, vont

0: pouvoir exploiter.
1: In harsh words, it is going to get exploited around it.
2: Les perdants dans tout ça, les Américains, d'après lui, en raison de l'inflation provoquée par ce conflit, financé, souligne-t-il, avec de l'argent public. Vincent Souriau, Boston RFI.
3: Et côté iranien, le guide suprême Mojtaba Khamenei a annoncé hier avoir approuvé le protocole d'accord, tout en évoquant une opinion différente, sans donner plus de précision. La fin de la guerre au Liban fait partie des conditions toujours posées par Téhéran, mais l'offensive israélienne se poursuit dans le pays. De nombreux morts et blessés ce matin dans le pilonnage d'une douzaine de localités du sud Liban, selon l'agence officielle libanaise.
4: On va continuer d'évoquer ces négociations entre l'Iran et les États-Unis. Juste après le journal, rendez-vous avec notre premier invité, l'historien et chercheur spécialiste du Moyen-Orient, Jonathan Piron, sera avec nous sur RFI.
3: Il se retrouve jusqu'à ce soir, les dirigeants de l'Union européenne réunis en conseil à Bruxelles pour évoquer notamment l'Ukraine. En présence de Volodymyr Zelensky, la Chine est aussi au menu. Puisque les 27 se sont penchés cette nuit sur leur déficit commercial, ils n'évoquent pas Pékin officiellement, mais l'objectif est bel et bien de muscler leur défense face au pays sans pour autant créer une guerre commerciale. Bonjour Pierre Benazet.
5: Bonjour.
3: L'Union européenne veut éviter l'escalade, mais elle est très inquiète.
5: Ouais, pour les Européens, l'affrontement est inévitable. Il y a urgence, le constat est alarmant. Chaque jour, l'UE encaisse un déficit commercial d'1 milliard d'euros. 31,9 milliards rien que pour le mois d'avril, par exemple. L'économie européenne ne pourra pas supporter d'être le débouché de la Chine. Alors, pour qu'elle survive, les 27 ont appelé cette nuit la Commission à, je cite, compléter l'arsenal en matière de défense commerciale. Leur préoccupation immédiate, réduire le risque de la destruction du tissu industriel européen sans se couper du marché chinois et surtout de le faire par un dialogue constructif, c'est-à-dire ne pas risquer de se voir à nouveau menacé d'une interdiction d'importation de terres rares, par exemple. Mais même l'Allemagne, jusqu'ici totalement hostile à toute mesure protectionniste, réalise désormais que son économie est très exposée. Certains, comme la France, estiment que les outils existent déjà, des mesures anti-dumping contre les subventions pour la protection des marchés publics et des mesures de sauvegarde, mais leur utilisation doit être accélérée et il ne faut plus hésiter à utiliser l'instrument anti-coercition.
3: Pierre Benazet à Bruxelles pour RFI, merci beaucoup.
4: Dans l'actualité également, Julien, en Venezuela, le début d'un dialogue en vue d'une transition démocratique.
3: 6 mois après l'enlèvement de Nicolas Maduro par les États-Unis à Caracas, l'ex-parlementaire d'opposition Dinora Figuera est rentrée hier de son exil pour entamer des discussions avec le régime, en vue notamment de mettre en place un conseil national électoral crédible, selon ses mots. Les États-Unis s'en félicitent dans un communiqué, alors que Washington a obtenu depuis janvier des concessions de la nouvelle présidente Delcy Rodriguez, notamment des centaines de libérations de prisonniers politiques. Ils sont pourtant encore nombreux aujourd'hui derrière les barreaux. Et depuis 10 jours, des proches de détenus ont planté leur tente devant l'ambassade des États-Unis au Venezuela pour attirer l'attention sur leur sort. Reportage Alice Campagnol.
6: Le campement est calme, il a plu toute la nuit. Alors ce matin, ses occupants essorent leur couverture et tendent leurs vêtements.
7: L'eau traverse la toile de nos tentes, alors au petit matin, on est trempé. C'est là qu'on tombe malade, la fièvre, un rhume.
6: Darlis s'est installée ici il y a une semaine. Son père est prisonnier politique et elle est inquiète car l'homme de 65 ans est malade.
7: Il n'est vraiment pas en forme en ce moment. Il a du diabète, il a une hernie au niveau du nombril, des champignons dans les oreilles, ça l'a rendu sourd. Bref, sa santé se détériore.
6: L'an dernier, 181 prisonniers ont trouvé la mort en détention, la plupart faute de soins médicaux. Sur le campement, les familles espèrent trouver une oreille attentive à l'ambassade des États-Unis.
7: On va voir si ici ils nous écoutent. Ils sont venus pour le pétrole, pour l'or ou bien pour aider le Venezuela et les prisonniers politiques.
6: Selon l'ONG Foro Penal, ils sont encore 389 prisonniers politiques derrière les barreaux au Venezuela. Alice Campagnol, Caracas, RFI.
4: Il est 5h08 en temps universel. Pour la première fois, tous les peuples africains parlent d'une seule voix.
3: Les mots d'une dirigeante caribéenne. Hier, la première ministre de la Barbade présente au Ghana pour le sommet d'Accra sur les réparations liées à l'esclavage et à la colonisation. Il s'est terminé ce jeudi et c'était le premier grand sommet organisé depuis l'adoption en mars d'une résolution des Nations Unies qualifiant l'esclavage de plus grave crime contre l'humanité. La présence des Caraïbes aux côtés des dirigeants africains n'avait rien d'anodin. Compte rendu sur place, Christina Okello.
0: De la Barbade au Ghana, de Sénégal à la Namibie, les dirigeants réunis à Accra se sont succédés à la tribune avec un même objectif, se rassembler autour de la question des réparations. Pour le président ghanéen John Mahama, cette nouvelle étape ne peut se construire sans la diaspora africaine.
8: Les descendants de ceux qui ont subi l'esclavage ne sont pas de simples observateurs de ce processus. Ce sont eux les premiers concernés et leurs expériences, leurs connaissances et leurs aspirations doivent contribuer à façonner notre avenir.
0: Pour réparer la Barbade, par la voix de sa première ministre, Mia Mottley défend notamment un plan en 10 points prévoyant développement, transfert de technologie et allègement de la dette.
7: Ce qui a été emporté d'Afrique à travers l'Atlantique, ce n'était pas seulement une force de travail. Ce qui a été emporté d'Afrique à travers l'Atlantique, c'était aussi des idées, une humanité, des arts et une culture. Ce qui est revenu aujourd'hui, c'est une prise de conscience qui façonnera le monde du 21e siècle.
0: À Accra, beaucoup espèrent que cette prise de conscience marquera le début d'un nouveau chapitre. Christina Okello, Accra, RFI.
4: Dans ce journal aussi, Julien, un épisode étendu, durable et intense.
3: L'épisode de chaleur qui s'installe en France comme dans d'autres pays d'Europe. 53 départements français en vigilance orange canicule ce matin et un pic attendu selon Météo France en début de semaine prochaine avec des pointes à 40 degrés. Le réchauffement climatique rend ce genre d'événement plus fréquent et nous ne luttons pas tous à armes égales. Le danger de la chaleur est immédiat, notamment pour les personnes sans domicile ou hébergés dans des structures d'accueil non adaptées. Face à la chaleur, dans l'Est parisien, un gymnase a été transformé en centre d'hébergement d'urgence. Mais ce n'est pas forcément le meilleur refuge pour autant. Reportage Chloé-Edouard.
9: Les rayons du soleil matinal tapent sur les vitres de cette salle de basket, réaménagée en centre d'hébergement d'urgence. 9h du matin et déjà 24 degrés à l'intérieur. Les résidents trouvent donc des solutions pour tenter de se rafraîchir comme ils peuvent.
10: La RATP m'a donné un éventail. On me donne de l'eau fraîche parce que je suis malade, je fais de l'hypertension.
9: Un seul climatiseur a été installé dans ce bâtiment, abritant 130 personnes.
11: Pour l'instant, il y a un seul climatisation, mais ça ne se fait pas. Il y a beaucoup de monde ici.
9: Pas facile de refroidir ce lieu, comme nous l'explique Sylvie Doué, directrice du dispositif d'hébergement à la Fondation de l'Armée du Salut à Paris.
12: Ce gymnase, il est assez ancien, il y a beaucoup de vitres. Sa configuration fait qu'on ne peut pas tellement aérer. Donc nous, on a mis des apports, on a mis des blocs climatiseurs, mais vu la taille du gymnase, évidemment, il faut en mettre plusieurs. On distribue de l'eau à volonté, des brumisateurs rechargeables et puis des glaces pour les enfants le mercredi.
9: Face à ces vagues de chaleur qui risquent d'être de plus en plus intensives et récurrentes en raison du réchauffement climatique, l'Armée du Salut lance un appel aux dons pour récupérer éventails, crème solaire, chapeaux, gourdes. La rue tue toute l'année. Selon le collectif Les Morts de la Rue, 228 personnes sans domicile fixe sont décédées depuis janvier 2026.
3: Reportage signé Chloé-Edouard.
4: Et puis Julien, la Coupe du Monde de football se poursuit.
3: Avec une première équipe qualifiée pour les 16e de finale cette nuit, le Mexique victorieux 1-0 contre la Corée du Sud. Le mondial qui semble commencer à porter ses fruits économiques aux États-Unis après des débuts décevants. Au mois de mai, 80% des hôtels interrogés par une étude disaient être en dessous des prévisions de réservation en raison notamment des tensions géopolitiques et des restrictions de voyage imposées par l'administration Trump. Est-on en train d'assister, ceci dit, à un décollage tardif? Ça en a tout l'air à Atlanta, où la République tchèque et l'Afrique du Sud se sont quittés hier sur un match nul, un partout. Reportage Edouard Maille.
13: Début mai, les réservations étaient assez décevantes, explique le président de Discover Atlanta, organisation qui promeut le tourisme et les congrès professionnels. L'une des raisons à ses yeux est le calendrier tardif des ventes des billets.
14: Principalement parce que la FIFA n'a distribué tous les billets qu'à la fin du mois d'avril. Les délais ont donc été très court pour réserver les voyages et les hébergements, ce à quoi on ne s'attendait pas.
13: Mais les réservations ont augmenté ces dernières semaines de mai pour le plaisir des hôtels, en particulier au moment des matchs de poule.
14: 60% des chambres d'hôtel que nous avons réservées concernent les deux premières semaines du tournoi, c'est-à-dire la phase de groupe. On connaît déjà toutes les équipes qui joueront, donc il est logique que l'essentiel de la demande se concentre sur cette période.
13: Les réservations devraient continuer au fur et à mesure de la compétition. Atlanta accueille 8 matchs au total, dont un 16e de finale, un 8e et une demi.
14: Et lorsqu'on arrivera au match à élimination directe jusqu'aux demi-finales, nous nous attendons évidemment à voir affluer de très nombreux supporters au fur et à mesure que les équipes se qualifieront.
13: La ville espère aussi bénéficier de la venue de touristes de pays en phase finale qui viennent pour l'ambiance même s'ils n'ont pas de place pour aller au stade. Édouard Maï, Atlanta, RFI.
3: Et la Coupe du Monde, on continue d'en parler toute la matinée sur RFI.
4: Oui, les résultats complets des derniers matchs, ce sera dans un peu moins d'une demi-heure. Merci beaucoup Julien Coquel-Rohem. Et puis autre rendez-vous dans RFI matin dans une heure, le grand invité international Mohamed Kandé, président mondial de PwC, hein, c'est l'un des plus importants cabinets de conseil qui travaille auprès des grandes entreprises. Mohamed Kandé qui est actuellement à Vivatech, le salon du numérique à Paris. On va notamment parler avec lui des bouleversements provoqués par l'intelligence artificielle dans le travail quotidien des entreprises. On reviendra aussi plus largement sur le contexte économique mondial. Rendez-vous donc vers 8h20, heure de Paris, 6h20, temps universel.
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4: Mais d'abord, les premières négociations entre États-Unis et Iran sur un accord final devaient débuter aujourd'hui en Suisse. Finalement, le vice-président américain Jed Vance a reporté sa venue. Imbroglio concernant le début du délai de 60 jours de négociation prévu dans le protocole d'accord signé mercredi soir par le président américain.

0: Quel temps va-t-il faire aujourd'hui ? 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
1: Bonjour à toutes et tous. La chaleur intense va se poursuivre et même se renforcer encore au cours des prochains jours. Grâce aux Pyrénées et un peu au vent d'automne, les valeurs les plus extrêmes ne seront pas relevées dans notre région. Mais la prolongation de cet épisode très chaud devient pénible pour les êtres humains, les animaux et la végétation. Aujourd'hui, vendredi 19 juin, le temps demeure très ensoleillé en pleine avec un ciel peu nuageux, temporairement voilé. Quelques nuages d'aspect orageux se développent sur les plus hauts sommets pyrénéens mais ne débordent pas. Avec le vent d'automne qui a soufflé une partie de la nuit, les températures partent de haut au lever du jour, souvent 20 à 23 degrés sur le Muretin, 16 à 18 degrés plus au sud. En journée, cet après-midi, le mercure grimpe à 36 degrés à Rieux-Volvestre, Noé et Haute-Rive, 35 à Saint-Girons et Arbas. La nuit prochaine, en lien avec des orages qui touchent la Bigorre, un coup de vent d'ouest va toucher une partie de notre région et amène un air un peu moins chaud pendant quelques heures. Samedi 20 juin et dimanche 21 juin, ces deux journées vont se ressembler. Sous l'effet d'un soleil dominant et d'une masse d'air exceptionnellement chaude en altitude, les températures vont encore grimper d'un cran. On attend 38 degrés en région toulousaine, 37 sur Volvestre, 36 du Comminges-Couserans. La journée de dimanche va probablement voir des valeurs de température supérieures à 40 degrés un peu partout. Le vent reste orienté au secteur sud-est avec un vent d'automne modéré du Lauragais au Muretin. Pour information et pour les montagnards, en montagne, la température ne devient négative qu'au-dessus de 4200 mètres d'altitude, ce qui est une valeur exceptionnelle. Bonne journée à toutes et tous et bon week-end à toutes et tous.

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3: Aujourd'hui, le 19 juin, nous fêtons les Romuald. Un 19 juin en 1971, le philosophe de gauche Jean-Paul Sartre était inculpé de diffamation contre la police. La citation du jour, nous la devons à Maya Angelou. Le succès est de vous aimer, d'aimer ce que vous faites et d'aimer la façon dont vous le faites. Et le dicton de ce 19 juin ? Quand il pleut le jour de Saint-Gervais, il pleut 40 jours après. Bonne journée !
4: Bonjour à tous, nous fêtons Romuald aujourd'hui. Alors la chance sera-t-elle présente dans votre ciel ?
5: Bélier, eh bien cet aspect planétaire vous permet de cultiver une aura de mystère qui ne manquera pas de fasciner ceux qui vous entourent.
4: Taureau, entourez-vous d'amis, redonnez-leur un peu de ce temps qui vous faisait défaut tout récemment.
5: Gémeaux, bien soutenu par Saturne, vous pourrez améliorer sensiblement votre standing.
4: Cancer, ne surestimez pas votre résistance nerveuse.
5: Lion, compte tenu de votre ciel chaotique, fuyez donc les discussions houleuses, les rapports conflictuels.
4: Vierge, vous attirez les autres presque sans effort, créant un magnétisme qui renforce vos relations amicales.
5: Les balances, l'action de Mars sera très négative. Elle vous rendra particulièrement agressif aujourd'hui.
4: Scorpion, les influx d'Uranus accentuent votre sociabilité et vous rendent particulièrement agréable sur le plan social.
5: Sagittaire, attention, manque de prudence dans vos propos, vous risquez de blesser certaines personnes.
4: Capricorne, même si vous avez encore de l'énergie, vous n'êtes pas infaillible, prenez un moment pour souffler et vous détendre.
5: Verseau, attention de ne pas vous imposer coûte que coûte.
4: Enfin, petit poisson, rien ne devrait vous sembler insurmontable et vous ferez preuve d'un grand professionnalisme et cette fiabilité joue en votre faveur. Bonne journée à tous, à demain pour un nouvel horoscope de Fêtons Silver.
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7: Comprendre l'alimentation arc-en-ciel. Colorer son assiette, c'est manger toutes les couleurs de l'arc-en-ciel pour s'assurer d'avoir tous les nutriments nécessaires et faire le plan d'énergie, les couleurs et les bienfaits. Les aliments rouges pour le cœur et bien plus encore. Coloré par un pigment végétal naturel, le lycopène, a la capacité de réduire le stress oxydatif, de protéger et maintenir le cœur en bonne santé. Les aliments rouges apportent aussi une bonne source d'autres antioxydants, tels que la vitamine C, les folates et flavonoïdes. Ils sont donc connus pour renforcer le système immunitaire et les fonctions cardiaques. Les aliments verts pour le foie et bien plus encore. Les aliments verts contiennent des vitamines A, C, E et K, ainsi que des minéraux, potassium, magnésium, calcium, fer. Les légumes-feuilles sont aussi une bonne source de calcium. Grâce à cela, ils sont excellents pour aider le foie dans son processus de détoxication. Ils contribuent également à réduire la pression artérielle. Les aliments blancs et marrons pour le système immunitaire. Réputés pour leurs propriétés antivirales et antibactériennes, les aliments blancs et marrons ont la capacité de réguler la tension artérielle, d'améliorer la digestion et réguler la sécrétion hormonale. On leur reconnaît aussi un effet anti-inflammatoire. Certains d'entre eux, comme l'ail et les oignons, ont aussi des propriétés antioxydantes. Les aliments bleus et violets pour la mémoire. Étant donné que c'est dans la peau que se trouve la majorité des bienfaits, mieux vaut se tourner vers des aliments bio. Les aliments bleus et violets ont un impact sur la mémoire, stimulent la circulation sanguine et possèdent de puissants antioxydants, tanins et anthocyanes. Les aliments orange et jaune pour la vue, riches en caroténoïdes et lutéines, ce qui contribue à améliorer la vision, le bêta-carotène qu'ils contiennent a la faculté d'être stocké dans l'organisme et agit comme précurseur de la vitamine A. Lorsqu'ils ne sont pas transformés en vitamine A, les bêta-carotènes sont utilisés comme antioxydants. Grâce à cette association de vitamine A, mais aussi à la présence de vitamine C et des caroténoïdes, les aliments jaunes et oranges sont de véritables guerriers pour lutter contre les radicaux libres.
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C'est une opportunité à ne pas manquer si vous êtes près de Carbonne. La place du TAF se tiendra ce vendredi 19 juin au Centre socio-culturel du Bois de Castres de Carbonne. C'est organisé par France Travail et le Conseil régional Occitanie. Une dizaine d'entreprises seront présentes pour recruter en direct et parler de leur métier. Il y aura aussi la présence d'organismes de formation. C'est à ne pas manquer ce vendredi 19 juin de 13h à 17h au Centre socio-culturel du Bois de Castres de Carbonne. C'est l'agence d'emploi Au Boulot à Caserres qui recherche deux monteurs réseau à partir de juillet sur le secteur de Caserres. C'est pour une longue mission avec une possibilité d'évolution vers un CDI. Vous travaillerez sur ligne basse, moyenne et haute tension, aussi bien en aérien qu'en souterrain, pour eh bien, garantir la fourniture d'électricité et le raccordement des réseaux usagés. Je rappelle que c'est l'agence d'emploi Au Boulot de Caserres qui recrute en ce moment. Pour plus de renseignements, vous allez sur le site internet au-boulot.com. Et si vous aussi vous cherchez un emploi ou que vous avez un emploi à proposer, envoyez-nous vos annonces en allant sur notre site internet radiogalaxie31.com, rubrique annoncer. C'est avec grand plaisir que nous les diffuserons. Merci de votre fidélité. Je vous dis à très vite.

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1: Bonjour à toutes et tous. La chaleur intense va se poursuivre et même se renforcer encore au cours des prochains jours. Grâce aux Pyrénées et un peu au vent d'automne, les valeurs les plus extrêmes ne seront pas relevées dans notre région. Mais la prolongation de cet épisode très chaud devient pénible pour les êtres humains, les animaux et la végétation. Aujourd'hui, vendredi 19 juin, le temps demeure très ensoleillé en pleine avec un ciel peu nuageux, temporairement voilé. Quelques nuages d'aspect orageux se développent sur les plus hauts sommets pyrénéens mais ne débordent pas. Avec le vent d'automne qui a soufflé une partie de la nuit, les températures partent de haut au lever du jour, souvent 20 à 23 degrés sur le Muretin, 16 à 18 degrés plus au sud. En journée, cet après-midi, le mercure grimpe à 36 degrés à Rieux-Volvestre, Noé et Haute-Rive, 35 à Saint-Giron et Arbas. La nuit prochaine, en lien avec des orages qui touchent la Bigorre, un coup de vent d'ouest va toucher une partie de notre région et amène un air un peu moins chaud pendant quelques heures. Samedi 20 juin et dimanche 21 juin, ces deux journées vont se ressembler. Sous l'effet d'un soleil dominant et d'une masse d'air exceptionnellement chaude en altitude, les températures vont encore grimper d'un cran. On attend 38 degrés en région toulousaine, 37 sur Volvestre, 36 du Comminges-Couserans. La journée de dimanche va probablement voir des valeurs de température supérieures à 40 degrés un peu partout. Le vent reste orienté au secteur sud-est avec un vent d'automne modéré du Lauragais au Muretin. Pour information et pour les montagnards, en montagne, la température ne devient négative qu'au-dessus de 4200 mètres d'altitude, ce qui est une valeur exceptionnelle. Bonne journée à toutes et tous et bon week-end à toutes et tous.
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0: 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Il est 8h. Je suis à l'heure.
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2: Il est 6h en temps universel, 9h à Jérusalem et à Beyrouth.
3: Clotilde Dumais.
2: Et le journal international, c'est avec Fabrice Legris. Bonjour Fabrice.
4: Bonjour Clotilde, bonjour à tous.
2: C'est l'information de la matinée, hein. La réunion États-Unis-Iran prévue en Suisse aujourd'hui est reportée.
4: Et pas de nouvelle date annoncée. Réunion qui, après l'accord signé mercredi, devait marquer le coup d'envoi officiel des 60 jours de négociations sur le nucléaire iranien. On le pressentait déjà un tôt ce matin lorsque la Maison-Blanche a annoncé que le vice-président américain Jed Evans annulait sa venue.
2: De son côté, Israël mène de nouvelles frappes visant le Hezbollah dans le sud du Liban.
4: Oui, au moins 15 personnes ont été tuées ces dernières heures. Reportage à venir dans le nord d'Israël où les Israéliens qui y vivent sont on ne peut plus inquiets et ne croient pas à la paix. Et nous reviendrons aussi en détail sur les relations qui ne cessent de se tendre entre le gouvernement israélien et les États-Unis.
2: Et puis la Russie, elle mène de nouvelles frappes contre l'Ukraine ce matin.
4: Deux personnes tuées, deux autres blessées dans la région de Soumy dans le nord-est. Des bombardements aussi sur Kharkiv, la deuxième ville du pays. La Russie qui menaçait de fortes représailles après les attaques de drones qui ont visé Moscou hier. Alors la recrudescence de ces attaques ukrainiennes peut-elle avoir un impact sur l'opinion russe? L'avis d'un analyste géopolitique dans ce journal.
2: On apprend donc ce matin le report des négociations entre les États-Unis et l'Iran.
4: Oui, elles devaient officiellement démarrer en Suisse aujourd'hui et sont donc reportées à plus tard, sans date précisée. Une cérémonie était d'abord prévue après la signature du protocole d'accord mercredi par Donald Trump et par le président iranien Massoud Pezeshkian. Des pourparlers de 60 jours portant sur le nucléaire iranien devaient ensuite débuter. On sentait déjà le flou ce matin après l'annulation du déplacement en Suisse du vice-président américain Jed Evans. Officiellement, la Maison-Blanche a déclaré que les plans pour les discussions techniques à venir n'avaient pas été finalisées. Le premier ministre pakistanais Shehbaz Sharif, médiateur dans ce dossier, avait également reporté sa venue. Notez que le protocole d'accord signé mercredi a été approuvé par le guide suprême iranien Mojtaba Rahmenei malgré des réserves. Un mémorandum censé comprendre le Liban et qui prévoit un cessez-le-feu dans le pays où l'armée israélienne occupe 10% du territoire, armée qui entend poursuivre ses opérations contre le Hezbollah dans le sud du pays. D'ailleurs, de nouvelles frappes sont signalées ce matin dans plusieurs zones du sud libanais. Un bilan fait état d'au moins 15 morts pour le moment. Dans le nord d'Israël, en tout cas, les Israéliens qui vivent à la frontière ne croient pas à la paix et sont plus que jamais inquiets pour leur sécurité. Reportage Frédéric Misselin.
5: La frontière est juste ici. Donc de l'autre côté, il y a nos troupes pour l'instant.
6: Depuis le 7 octobre 2023, dans sa maison de Rosh Hanikra, Yair vit dans la hantise d'une incursion du Hezbollah. Aujourd'hui, ce médecin ne croit pas à l'accord de paix.
5: On a quelques mois de répit. Est-ce qu'on tiendra seulement les 60 jours? Ça, je suis pas sûr du tout.
6: Yair dit qu'il n'est pas paranoïaque, juste très équipé. Son pistolet automatique Glock ne le quitte jamais. Il y a des gilets pare-balles dans toutes les pièces de la maison.
5: J'ai surtout comme élément de défense un circuit de caméra concentrique tout autour de la maison. Et dit là-bas, vous avez un fusil. Il y a toutes les munitions, il y a tout ce qu'il faut.
6: Un peu plus loin, au kibboutz Sassa, Yael a le sentiment d'être dans une impasse.
7: Tout le monde est content que ça s'arrête. Je pense que du côté de la frontière, personne n'a envie de vivre sa vie sous des bombes et sous des attaques. Personne n'a rien gagné. Et comme on pense que le Hezbollah passe 24 heures de ses journées à réfléchir comment il va éradiquer le pays, on n'est pas optimiste.
6: Face à un avenir incertain, la retraitée pacifiste essaie de garder le sourire.
7: On dit que tout le monde est post-traumatique, tout le pays. On met Netflix et on regarde des films débiles.
6: Dans le nord d'Israël, les habitants se demandent si l'armée va quitter le sud du Liban qu'elle occupe actuellement. Frédéric Misselin, Jérusalem, RFI.
4: Et pour Israël, donc, le combat n'est pas terminé. C'est ce qu'a déclaré en tout cas le premier ministre israélien Benjamin Netanyahou. Bonjour Nicolas Falaise.
8: Bonjour.
4: Nicolas, incertitude ce matin sur le positionnement d'Israël face à ce protocole d'accord entre les États-Unis et

0: c'est l'Iran.
1: Oui, car Benjamin Netanyahou affirme que le combat n'est pas terminé, alors que le protocole d'accord prévoit la fin des opérations militaires sur tous les fronts, y compris le Liban, mentionné noir sur blanc dans le texte. On apprend ce matin que de violents combats ont lieu au sud Liban, le bruit des bombes comme réponse israélienne. Le Premier ministre israélien n'a toujours pas commenté explicitement le contenu du document. Il appelle à préserver la relation vitale entre son pays et les États-Unis et désormais, celle-ci traverse une phase extrêmement délicate.
0: Notamment après les propos tenus hier par le vice-président des États-Unis, J.D. Vance, qui appelle Israël à, je cite, « ouvrir les yeux ».
1: Et qui rappelle que pendant la guerre, les deux tiers des systèmes de défense qui ont protégé Israël des attaques iraniennes, ces systèmes de défense ont été financés par le contribuable américain. Un véritable pavé dans la mare, puisque le principal allié d'Israël laisse entendre que son soutien militaire peut être questionné. Une phrase choc pour les Israéliens qui ne se sont toujours pas remis des concessions accordées à l'Iran par l'administration Trump.
0: Et Nicolas, on peut donc dire que nous sommes à un moment crucial pour la relation entre les deux pays.
1: Comment Israël va-t-il agir sur le plan militaire alors que le gouvernement israélien martèle que son occupation du sud Liban va se poursuivre ? Jusqu'où l'État hébreu peut-il s'affranchir d'un accord qui l'implique contre son gré, c'est un défi pour le pays et pour son Premier ministre qui, ces dernières années, ont eu la guerre comme seul horizon, en dépit d'un isolement international croissant et grâce au soutien de Washington.
0: Explication signée Nicolas Falaise. Merci Nicolas.
2: Dans le reste de l'actualité, Fabrice, de nouvelles attaques russes contre l'Ukraine ce matin.
0: Deux personnes ont été tuées, deux autres blessées dans la région de Soumy, dans le nord-est. Des bombardements également sur Kharkiv, la deuxième ville du pays. La Russie qui avait menacé de nouvelles frappes massives après l'attaque qui a visé Moscou hier. L'Ukraine a lancé sa plus importante attaque de drones contre la capitale russe depuis au moins 2 ans, provoquant des incendies autour et perturbant le fonctionnement des principaux aéroports, selon les autorités. Plusieurs projectiles ont notamment touché une importante raffinerie moscovite. Alors la recrudescence des attaques ukrainiennes peut-elle avoir un impact sur l'opinion russe ? Élément de réponse avec Ulrich Buna, analyste géopolitique et chercheur chez Eurocreative.
3: Le fait d'avoir des frappes désormais relativement fréquentes, quasiment toutes les semaines, depuis au moins le 9 mai, sur l'oblast de Moscou, ça fait rentrer déjà la guerre dans le quotidien des Russes, puisque il y a plusieurs millions d'habitants dans l'oblast de Moscou, il y a plusieurs centaines de milliers de gens qui voient ces drones qui leur passent au-dessus de la tête, qui vont s'écraser sur des raffineries. Donc ils le postent sur les réseaux, même si désormais c'est punissable par la loi de poster ce genre d'image, mais néanmoins, voilà, donc ça percole quand même dans la société. Et ça s'ajoute, si vous voulez, à des difficultés économiques qui sont liées à cette guerre d'attrition en Ukraine. Donc tout ça fait rentrer en fait la guerre dans le quotidien des Russes, chose que cherchait impérativement à éviter Vladimir Poutine. Après, de là à dire que ça va faire bouger l'opinion, c'est beaucoup trop tôt, je pense. En revanche, si ces frappes, elles continuent, plus effectivement l'espèce de ras-le-bol en fait des Russes vis-à-vis de cette guerre va s'exprimer fortement et plus finalement Vladimir Poutine devra en tenir compte. Ce d'autant plus que, je le rappelle, il y a des élections législatives en septembre prévues en Russie. Alors, elles seront bien évidemment trafiquées. Mais plus le défaut de légitimité du pouvoir russe s'accentue.
0: Des propos recueillis par Muriel Paradon. Hier, Volodymyr Zelensky a indiqué devant le Conseil européen, puis sur Telegram, vouloir que la guerre s'arrête avant l'hiver par le biais de la diplomatie et de pression sur Moscou. Le président ukrainien qui a aussi précisé que Kiev aurait besoin d'aide si le conflit était amené à se poursuivre. L'Ukraine, la guerre au Moyen-Orient, qui était au cœur du G7 d'Évian et du grand dîner organisé à Versailles, durant lequel Donald Trump a signé l'accord avec l'Iran. Emmanuel Macron était hier soir l'invité de l'émission L'Événement sur France 2. Le président français est revenu sur les ressorts de sa diplomatie, mais aussi sur les raisons de son soutien à cet accord. Il a également évoqué la présidentielle de 2027. Il ne pourra pas être candidat, mais commence à délivrer des messages, Valérie Gass.
4: C'est la première fois qu'Emmanuel Macron parle aussi clairement et aussi longuement de 2027. Cette élection, il n'en sera pas un acteur direct, mais ça ne veut pas dire qu'il n'y jouera aucun rôle. Déjà, il veut cadrer le débat, d'abord en défendant son bilan.
5: Je pense que la France aujourd'hui a des armées plus fortes, elle a une diplomatie plus forte et plus claire, elle a une croissance consolidée supérieure à celle que l'Allemagne ou l'Italie ont eue.
4: Ensuite, en faisant un diagnostic.
5: On a une difficulté, ce sont nos finances publiques.
4: Et un constat.
5: Notre modèle social doit continuer d'être réformé. Et ce sera la tâche de ceux qui viendront après.
4: Emmanuel Macron reconnaît qu'il a essayé mais échoué.
5: J'ai été élu en 2022 en portant devant le peuple français une réforme des retraites à 65 ans. Je suis obligé de constater qu'elle n'a pas été acceptée, mais c'est la vie démocratique. Simplement, c'est la chose la plus efficace et pertinente à faire pour baisser nos dépenses.
4: Alors, le futur président n'aura pas le choix.
5: Il faudra reprendre le chantier des retraites. C'est indispensable dans un pays qui vieillit.
4: Emmanuel Macron définit aussi son rôle.
5: Faire en sorte que le débat puisse être éclairé.
4: L'hypothèse du RN à l'Élysée plane et quand on évoque son successeur, le ton devient grave.
5: De ces choses-là, on ne parle pas. Et on n'est pas obligé de dire tout ce à quoi on pense.
4: Emmanuel Macron fait confiance aux Français.
5: Ils savent choisir ce qui est bon pour eux et saisir leur destin.
4: Ce qu'ils feront dans moins d'un an.
0: Décryptage signé Valérie Gassin.
2: En Afrique du Sud, le procès de Kémi Séba se poursuit.
0: Arrêté le 13 avril avec un visa expiré et alors qu'il tentait de quitter clandestinement le pays, il fait face depuis à une procédure d'extradition entre l'Afrique du Sud et le Bénin. Le Bénin où il est visé par deux mandats d'arrêt internationaux pour incitation à la violence et blanchiment d'argent. Ce jeudi, le juge a refusé la remise en liberté sous caution et renvoie l'affaire au 14 juillet, Valentin Hugues.
6: Pour Kémi Séba, ce n'est pas une grande surprise car la date du 14 juillet avait déjà été fixé lors de la précédente audience pour commencer les discussions sur son extradition. Ses avocats savaient qu'une remise en liberté d'ici là serait très peu probable, mais le juge a bien tenu à séparer les deux affaires. Aujourd'hui, il est uniquement question d'immigration illégale, a-t-il rappelé. Pour Kémi Séba et son fils, arrêtés alors qu'ils tentaient de quitter clandestinement l'Afrique du Sud, le juge estime qu'il pourrait de nouveau essayer de fuir en cas de libération. Concernant le troisième co-accusé, un suprémaciste blanc sud-africain, François Van der Merwe est accusé d'avoir reçu de l'argent russe pour aider Kémi Séba. Le juge estime alors que ces mêmes personnes pourraient aussi l'aider à quitter le pays. Enfin, plus globalement, selon le juge, trop de questions restent encore sans réponse. Par exemple, pourquoi voulait-il rejoindre le Zimbabwe ? Kémi Séba et François Van der Merwe se connaissaient-ils via leurs relations communes en Russie ? Résultat, tous les trois restent en détention et ont de nouveau rendez-vous au tribunal le 14 juillet. Valentin Hugues, de retour de Pretoria, RFI.
2: Au Niger, Fabrice, le dernier bilan et les réactions après l'attaque terroriste perpétrée hier matin à l'aéroport de Niamey.
0: Au moins 13 personnes ont été tuées, 11 soldats des forces armées nigériennes et 2 civils, 22 morts du côté des assaillants. Après l'État islamique, cette fois c'est le JNIM, proche d'Al-Qaïda, qui a revendiqué cet attentat. Le gouvernement assure que la situation est désormais sous contrôle. L'Algérie fait part de sa profonde indignation. Le Bénin exprime sa pleine solidarité.
2: Et puis les négociateurs du monde entier étaient réunis ces deux dernières semaines à Bonn, en Allemagne, au siège de l'ONU Climat.
0: Et ce, à 6 mois de la prochaine conférence des Nations Unies pour combattre le changement climatique qui doit se dérouler en Turquie. Cette conférence va se dérouler en Turquie. Le sommet s'est terminé hier. Au menu des discussions, la finance, la science et la sortie des énergies fossiles. Des sujets qui s'annoncent d'ores et déjà brûlants à l'occasion de la COP31 en novembre prochain. Jeanne Richard.
7: Le patron de l'ONU Climat, Simon Steele, a rappelé l'enjeu dès l'ouverture de ces 2 semaines de négociations.
8: Lutter contre la crise climatique mondiale est la tâche la plus difficile, mais aussi la plus importante que l'humanité ait jamais tenté d'accomplir ensemble. Cela en vaut la peine, car nous n'avons pas le choix. Chaque économie et chaque population en dépendent.
7: Et la meilleure manière d'y arriver, c'est d'arrêter de brûler du charbon, du gaz et du pétrole, de loin les premiers responsables du changement climatique. Mais comment faire alors que les grands pays producteurs bloquent toute négociation, malgré un certain élan à l'international pour se passer de ces sources d'énergie ? Eh bien, la Turquie a peut-être un début de réponse en proposant un objectif de 35% d'électrification d'ici 2035 contre 20% aujourd'hui. Reste des points de tension entre négociateurs sur le rôle de la science, attaqué comme jamais, et le manque de moyens financiers. L'accord de la dernière COP vise à tripler le financement de l'adaptation aux catastrophes climatiques d'ici 2035, rappelle Teresa Anderson d'Actionnaid International.
9: On voit les pays riches oublier qu'ils ont fait cette promesse. Les pays en développement sont furieux.
7: Nul doute qu'ils sauront le rappeler lors de la prochaine COP.
0: Les explications de Jeanne Richard pour RFI.
2: Et le journal de Fabrice Le Grier. Merci beaucoup, on passe au sport. Avec vous, Pauline Guillou, on va parler évidemment de la Coupe du Monde de football, 8e jour déjà de compétition aux États-Unis, au Mexique et au Canada. Et ça y est, on connaît déjà le premier pays qualifié pour les 16e de finale.
10: Exactement, c'est l'un des pays hôtes de ce tournoi, le Mexique, qui s'est imposé face à la Corée du Sud 1-0 et a décroché son ticket pour la phase finale de la compétition. Le Mexique, premier de son groupe avec donc 6 points, suivi de la Corée du Sud avec 3 points et de la République tchèque et de l'Afrique du Sud, 1 point tous les deux seulement. Les Bafana Bafana, qui ont arraché le match nul face à la Tchéquie, joueront leur avenir dans la compétition face à la Corée du Sud.
2: Et dans le groupe C, de cette Coupe du Monde. On retrouve les Marocains ce soir.
10: Exactement. Maroc-Écosse du côté de Foxborough dans le Massachusetts et dans la même poule Brésil-Haïti. Deuxième rencontre pour les Grenadiers après la défaite de justesse contre l'Écosse. Sébastien Migné et ses joueurs sont dos au mur à Philadelphie pour les soutenir. La communauté haïtienne de la ville organise des événements avant le match et certains supporters sont même venus de France pour l'occasion, Antoine Grenier.
11: À l'entrée d'un restaurant haïtien à 10 km au nord de Philadelphie, toute une famille s'intéresse au menu, celui sur la carte, mais aussi celui de la Coupe du Monde. Venu de région parisienne, il parcourt la côte est, derrière les Grenadiers, après Boston, Philadelphie et bientôt Atlanta. Des kilomètres de route pour Ronald, pas forcément fan de foot, mais que sa fille a convaincu de faire le voyage.
12: Après 52 ans, comme moi j'ai la cinquantaine déjà, on ne sait pas si on va vivre notre 50 ans encore, vaut mieux prendre le train en avant et puis y aller. On est au moins une vingtaine. On a la famille qui vit ici et au Canada. Donc on leur s'est donné rendez-vous. Notre sélection.

Nous allons maintenant faire un saut temporel. Voici un titre qui est sorti au mois de juin. Mais c'était en 1998. Souvenez-vous.

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1: En quête de solutions, la Minute Info pour les personnes âgées et leurs aidants.
2: La question de René, 69 ans.
3: Je m'occupe de ma femme qui souffre d'Alzheimer. Je suis fatigué, évidemment. J'ai besoin de souffler, mais je ne peux pas la laisser seule. Donc, est-ce qu'il y a des solutions pour nous aider ?
2: La réponse d'Amélie Lartaud, responsable d'un accueil de jour.
4: Bonjour René. Parmi les solutions, il y a donc l'accueil de jour. 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

0: Très heureux de vous retrouver sur Radio Galaxie 98.5 FM. Aujourd'hui, on va parler de la guinguette citoyenne de Tournefeuille. Enfin, ça y est, qui rouvre ses portes pour la cinquième année consécutive. Bonjour Jean-Marc.
1: Eh bien bonjour et merci à Radio Galaxie pour nous recevoir.
0: Avec grand plaisir, vous êtes habitant de Tournefeuille et adhérent donc de la guinguette. Cinq années consécutives, on peut le souligner, c'est une belle longévité pour ce type de projet. On va faire un peu d'historique, comment est partie l'idée tout d'abord de créer cette guinguette?
1: Alors c'est une initiative complètement, on dit citoyenne, ça fait un peu pompeux, enfin des habitants qui se sont dit, à Tournefeuille on a des belles salles de concert, assez grandes, mais alors... pour faire un petit truc, pour recevoir un petit groupe et tout ça, machin, on n'avait rien. Et dans la discussion publique, il y a quelqu'un qui a dit « Ah ben tiens, il faudrait une guinguette ». Il y a une part de hasard quand même, c'est extraordinaire. Et tout le monde a repris « Ah ouais, bien, une guinguette ». Et c'est parti comme ça. Et on a trouvé un lieu qui était au lac des Pêcheurs. Mm-hmm. Et on s'est installé. Et c'est une association qui s'est créée avec des bénévoles. Tout le monde s'est retroussé les manches. Chacun, surtout, c'est important, a fait ce qu'il savait faire. Il y a des gens qui s'occupent de la logistique. Je les admire parce que moi, j'y connais rien. Ils s'occupent de l'alimentation électrique, des choses comme ça. Enfin, extraordinaire. Moi, je m'occupe donc de la communication. Ça, je connais un peu plus. Et on s'est retrouvé à faire de la programmation pour qu'il y ait des soirées joyeuses. Et puis ça a continué. Il y a des gens qui sont plutôt dans ce qu'on appelle l'intergénérationnel, donc qui ont pensé à faire des choses pour les retraités ou pour les enfants. Donc il y a des jeux pour enfants, il y a un peu de tout. Et finalement, la sauce a pris. Et là, on remet ça pour la cinquième année et tout le monde a la frite.
0: Et vous avez tous la même envie de créer donc ce lieu convivial, festif et intergénérationnel pour se retrouver tous ensemble finalement, hein.
1: Mais c'est ça, oui, parce que finalement, on est des gens qui viennent d'horizons complètement différents. Bon, moi, je suis musicien, je viens du, j'allais pas dire le showbiz, mais du spectacle, quoi. Ouais. Alors qu'il y a des gens pas du tout, il y en a qui sont électriciens, informaticiens, tout ça. Chacun apporte sa pierre différente à l'édifice et ça marche bien. Et je dois dire, je l'ai dit tout à l'heure, que sur les cinq ans, j'ai jamais entendu quelqu'un qui s'énervait ou une dispute. C'est rare pour une association. Voilà. C'est, ça se passe très bien, très bien.
0: Vous êtes musicien et d'ailleurs, on écoutera l'hymne de la guinguette dans quelques instants. C'est vous qui l'avez créé, Jean-Marc, hein?
1: Oui, alors j'ai écrit une chanson qui s'appelle La guinguette de Tournefeuille, un peu joyeux, un peu cha-cha-cha, que je chante avec Sonia. Alors Sonia, elle chante aussi dans plusieurs groupes, elle a une super voix et elle s'occupe de la programmation. C'est elle qui cherchait les groupes, je dirais, parce que maintenant ils reçoivent les propositions des groupes. Ils en ont eu 300 cette année, quoi. Et donc, avec Yvonnie, qui sont deux, ils s'occupent de programmer chaque week-end. Il y a un groupe qui vient jouer. Il y a toujours une première partie qui vient se lancer un peu tous les vendredis et tous les samedis.
0: Donc, ce sont des groupes de la région, hein?
1: Oui, bien sûr, oui, ils viennent jamais de très loin parce que sinon, bon, il y aurait des frais de route.
0: Bien sûr.
1: Qui plomberaient un peu le budget, mais c'est des groupes du coin, ouais.
0: Alors, c'est une guinguette citoyenne. Le mot citoyenne est très important. C'est ce qui la différencie d'un simple lieu de restauration ou d'animation estivale?
1: Ben, c'est ça. C'est-à-dire que tout le monde est bénévole. Personne ne touche un euro. Il faut bien le dire. Et tout ce qui est gagné est réinvesti l'année d'après, ben, dans la location du matériel, dans l'achat de matériel. Et ça se passe comme ça, quoi.
0: Et pour quelqu'un qui ne l'a jamais encore fréquenté, comment vous résumeriez l'esprit sur place?
1: Alors l'esprit, il est complètement détendu et familial. C'est-à-dire que on prévoit des choses musicales ou pas pour toutes les générations. Ça, c'est vraiment important. Donc, il y a des gens qui travaillent avec l'EHPAD de Tournefeuille, les EHPAD, et ou qui font des animations aussi pour les enfants. Et puis, il y a des concerts pour les jeunes et pour les jeunes générations. Il y a vraiment de tout. Il y a même eu l'année dernière un truc, je ne sais plus ce que c'était, c'était des chansons un peu trop engagées. Il y a des gens qui ont râlé parce que c'était trop engagé. On leur a dit, ben ouais, mais c'est pas tous les soirs, mais c'est ce soir-là. Donc, voilà. Vraiment, il n'y a pas de frontières stylistiques ou quelque chose comme ça.
0: Mais ça reste familial et vous arrivez à rassembler aussi bien les jeunes que les familles. Hein.
1: Oui, alors, ça dépend des soirs. Ça dépend de la programmation, hein, y a pas de problème. On a eu l'année dernière, il y a la soirée d'ouverture, on avait tous les collégiens, je sais plus pourquoi, je me souviens plus quelle était l'occasion, on avait tous les collégiens, les lycéens, et là c'était spécial jeune l'année dernière. Voilà, cette année ça va être différent, ça va être plus au hasard, quoi.
0: Alors on va présenter justement cette cinquième saison au programme ambiance conviviale, musique, soirée d'été et moment de partage sans au rendez-vous. Alors faites-nous rêver, quel est le programme de l'été, Jean-Marc?
1: Alors on ouvre, moi je vais parler du programme du premier week-end parce qu'il y a un programme qui est très long, ça. On va jusqu'à la mi-août. Le vendredi, à 17h, alors là, la première partie, ça va être une chorale rock'n'roll.
0: Ah, on adore le rock ici à Radio Galaxie.
1: Ah ouais, alors ça s'appelle Rock and Sing, c'est un ensemble choral de 40 choristes, quand même, mais accompagné par un groupe de rock.
0: D'accord.
1: Donc ça doit déménager pour des reprises péchues de morceaux pop et rock.
0: Ça c'est le vendredi.
1: Voilà, c'est la première partie, donc à 17h, et après, le soir, il y a le, ce qu'on appelle le concert un peu principal, ça s'appelle Petit Jérémy et les Grands, c'est de la chanson française.
0: Très très bien.
1: Alors apparemment les influences c'est les Crocans, Manu Solo et La Rue qui est à nous.
0: Bon, ben c'est génial.
1: Voilà, et donc pour ça, le food truck s'appelle Tout en barquette. Pour aller avec la chanson française, c'est des recettes françaises.
0: Ah ça c'est pas mal ça.
1: Ouais, voilà.
0: Bon, super. Et pour le samedi?
1: Et le samedi, ça commence alors là à 10h le matin. De 10h à midi, il y a balade nature au lac des pêcheurs. Donc il y a une association de Tournefeuille qui s'appelle les Jardiniers de Tournefeuille. On essaie beaucoup de travailler justement avec les associations de Tournefeuille. Et ils proposent une balade autour du lac, avec la découverte de la faune et de la flore, pour ceux qui ne connaissent pas. Donc reconnaissance de la flore sauvage à l'aide de livres, de clés de détermination, qu'est-ce que c'est, je ne sais pas. Et utilisation culinaire, médicinale, au jardin, etc. Donc il y a cette promenade le matin, c'est ouvert à tous. À 11h, alors attention, le samedi, c'est la grande journée.
0: Ah ça y va là, c'est des potes.
1: Ouais, il y a Nordic Yoga. Du yoga nordique.
0: On va faire du yoga.
1: Ouais, à partir de 11h, de 11h à midi, avec le club de gymnastique volontaire de Tournefeuille. C'est une asso. Nous, on est ouverts à toutes les assos de Tournefeuille. On leur dit, venez, proposer quelque chose. Et souvent, les associations le font. Ça leur fait souvent des adhérents pour l'année aussi.
0: Bien sûr, ouais.
1: Et surtout, ça enrichit le programme, quoi.
0: Ça leur offre cette visibilité.
1: Voilà, donc il y a le yoga nordique. À 19h, vous avez une association qui s'appelle Tumbleweeds. Association de country danse en ligne de Tournefeuille aussi. Ils viennent de faire une démonstration, une initiation. Là, pareil, c'est pour tous. Si vous voulez vous initier à la danse country en ligne, c'est à 19h30. Et après, le concert important s'appelle Replay & Co. Alors là, c'est un groupe qui fait des reprises pop-rock, funk et soul. 5 musiciens passionnés de la région toulousaine. Et ça, c'est pour la soirée. Et le food truck de l'époque s'appelle, de la soirée, s'appelle Tzak Tzak. Avec des spécialités malgaches.
0: Très voilà. Bien.
1: Donc
0: et
1: là,
0: ben on
1: pour
0: voyage,
1: le coup, ça
0: n'a
1: pas de rapport, mais ça vaut le coup.
0: Génial. Donc ça, c'est le programme pour voilà. Le premier week-end.
1: Ça, c'est que le premier week-end, je vous dis pas.
0: Ok. Est-ce qu'on a de la visibilité pour les autres week-ends?
1: Alors, pour les autres week-ends, le programme, il sera sur le site. Mm-hmm. Et il n'est pas encore sur le site. Je ne sais pas pourquoi, parce qu'on ouvre le 18, il va falloir. Mais après, sur le site, à partir du moment où il y a le programme, il y aura tout le programme de jusqu'à la mi-août.
0: Bon, pas de problème. Ouais. Donc, votre site qui est guinguettetournefeuille.fr. Vous avez une page Facebook et Instagram également.
1: Oui,
0: si
1: alors,
0: on peut vous suivre.
1: Là, je dis coucou à Cynthia. On a notre, comment elle s'appelle, celle qui s'occupe en général des réseaux sociaux et des...
0: La community manager,
1: voilà,
0: je crois.
1: Voilà, elle est excellente, elle assure. C'est celle qui nous a fait repérer sur Google Maps et tout ça.
0: Très, très bien. Bon, on peut la saluer.
1: Ah ouais, Cynthia, ouais.
0: Est-ce qu'on peut s'attendre à des nouveautés pour cette 5e saison?
1: Alors, en fait, c'est tout le temps des nouveautés, puisque comme je l'ai dit, on est en contact avec les associations, elles viennent proposer des choses. Et donc, faudrait que je regarde vraiment le programme. Par exemple, la danse country, ben, ça peut être une nouveauté. La découverte de la faune et de la flore du lac aussi, peut-être. Hein.
0: C'est pas forcément les mêmes qui viennent à chaque
1: voilà,
0: fois.
1: Voilà, d'une année à l'autre, ben, ouais, ça évolue, ouais. Ça change.
0: Parce que là aussi, est-ce que c'est important pour une guinguette de se renouveler après 4 saisons réussies? Ou est-ce qu'au contraire, le but, c'est de garder son identité?
1: Et la question est très bonne, il faut les deux, je pense. Il faut que ce soit toujours au même endroit, que ce soit un peu toujours les mêmes moments, parce que si vous, je sais pas, vous faites par exemple du vendredi, samedi, un jour vous faites du mercredi, jeudi, bon, c'est pas possible, mais il y a des gens qui viendraient pas parce qu'ils se tromperaient.
0: Ouais.
1: Donc il faut rester régulier dans le lieu, l'endroit, dans l'esprit, et en même temps proposer des choses nouvelles. Donc pour les retraités, pour les jeunes et pour les enfants, si vous voulez jouer au chamboultou, vous pouvez venir l'après-midi.
0: Voilà, puisqu'on vous rappelle donc que les espaces jeux hein, sont ouverts pour petits et grands, et puis plein d'autres animations tous les samedis. Est-ce qu'on peut rappeler les jours et les horaires d'ouverture, Jean-Marc?
1: Oui, donc on attaque à 17h le jeudi, donc souvent une animation et un spectacle plutôt en fin d'après-midi, soirée. La même chose pour le vendredi. Par contre, le samedi, ça commence dès le matin, avec des animations à partir de 10h. Il faut faire attention, parce que l'année dernière, il y a eu des animations qui ont été déplacées parce qu'il faisait trop chaud.
0: Ah, d'accord.
1: Ouais. Au mois de juillet, des fois, il faut faire attention.
0: Donc en période de canicule, on peut venir un peu plus tôt. Hein.
1: Voilà. Ou alors, on choisit plutôt des animations qui peuvent se faire à l'ombre. On a un coin à l'ombre le matin, mm-hmm. qui n'est pas le même à l'ombre que l'après-midi, d'ailleurs. Donc, on peut le faire à ce moment-là, dans ce coin-là, ouais.
0: Et à noter, Jean-Marc, que la guinguette sera fermée exceptionnellement le premier week-end de juillet.
1: Oui, c'est une tradition, parce que c'est la fête de Tournefeuille. Alors, on ne va pas faire concurrence à la mairie et aux autres tournefeuillers. Donc, c'est le premier week-end, en général, c'est traditionnel. La fête de Tournefeuille, la guinguette se repose.
0: Les réservations, on réserve en avance ou pas besoin?
1: Alors, ça dépend des animations. Ça, parfois, il y a des gens qui viennent faire des animations et qui disent, oh, ben, je peux le faire pour 20 personnes ou 10, ou je sais pas, pas plus. Donc, à ce moment-là, c'est sur le site. En même temps, c'est écrit « Inscrivez-vous à tel endroit pour pas qu'il y ait trop de monde ».
0: Bon, génial. Et encore une fois, je rappelle que vous êtes situé au lac des pêcheurs de Tournefeuille.
1: Voilà.
0: Dernière question, Jean-Marc, quel est le moment que vous préférez le plus dans une soirée guinguette? L'ouverture des portes, l'arrivée du public, le début du concert ou alors les dernières discussions avant la fermeture qui sont souvent les meilleures, paraît-il?
1: Vous avez raison, c'est celle-là.
0: C'est celle-là.
1: C'est la fin de soirée. Alors, comme j'en parlais, en fin de week-end, on prend toutes les tables, toutes les chaises et on les remet dans le container. C'est la fin du week-end, tout le monde est soulagé. En général, la température a baissé, il fait meilleur. Et c'est les plus conviviaux qui sont là. Et souvent, donc, c'est des bénévoles qui rangent les tables et les chaises. Et il y a beaucoup de gens qui sont là par hasard et qui aident aussi à ranger parce qu'il y a beaucoup de tables et beaucoup de chaises. Mmh. Et voilà. Et c'est vrai que après, on va autour du bar. Et ça se finit pas de suite. On boit un dernier verre et on traîne et c'est vrai que c'est un bon moment. Ouais.
0: C'est ce qu'on appelle l'after.
1: Ah, voilà, exactement.
0: D'ailleurs, vous en avez parlé au début, Jean-Marc, mais j'en profite également pour resaluer tous les bénévoles qui contribuent au fonctionnement de la guinguette de Tournefeuille. Oh oui. Très important. Hein.
1: Ah oui, puis surtout, ça bosse quand même. Il y a des moments parce qu'on propose aussi des planches charcuterie ou fromage. Il y a des gens qui les préparent derrière. Il y a des gens qui encaissent. Enfin, il y a du vrai boulot. Il y a le bar aussi. Il y a des courageux.
0: Je vous laisse le mot de la fin, Jean-Marc, pour donner envie aux auditeurs de Radio Galaxie de venir découvrir la guinguette citoyenne de Tournefeuille.
1: Alors, si vous êtes enfant, si vous êtes jeune, si vous êtes mûr, si vous êtes personne retraitée, eh ben il n'y a que la guinguette de Tournefeuille pour pour venir un week-end d'été et rencontrer des gens, parce que là, on est tous mélangés. Hein. On mange à des tables, on regarde le spectacle, il y a une piste pour danser en bois, attention, hein, mm-hmm. qui est plus grande de chaque année un peu. Et donc, vous pouvez rencontrer des gens et puis voilà quoi.
0: Eh bien, vous l'avez entendu, tout simplement pour passer un beau moment. Pour retrouver tous les renseignements, je rappelle le site internet qui est guinguettetournefeuille.fr, vos réseaux sociaux, Facebook et Instagram. Merci d'avoir été avec nous, Jean-Marc.
1: Ah ben merci à Radio Galaxie de nous avoir accueillis.
0: Et puis donc, on se donne rendez-vous pour cette 5e saison estivale à la guinguette citoyenne de Tournefeuille. Belle journée à vous.

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1: Clotilde Dumay.
2: Et le journal international, c'est avec vous Julien Coquelroy.
3: Et à la une, les discussions entre Washington et Téhéran prévues en Suisse reportées. Elles devaient avoir lieu aujourd'hui, mais la confusion grandit sur le début des pourparlers. Après la signature du protocole d'accord entre les deux pays, un texte très critiqué aux États-Unis dans la classe politique, mais aussi dans l'opinion, vous l'entendrez. Dans l'actualité également ce matin, le Conseil européen à Bruxelles jusqu'à ce soir et le casse-tête du budget de l'UE au menu aujourd'hui. Au Royaume-Uni, la victoire du travailliste Andy Burnham lors d'une législative partielle. L'élu bien déterminé désormais à remplacer Keir Starmer à la tête du parti et du pays. Nous sommes aussi en Colombie, à deux jours du second tour de l'élection présidentielle et puis un match nul arraché in extremis. Et l'Afrique du Sud qui se maintient en Coupe du Monde de football.
2: Les discussions Iran-États-Unis reportées en Suisse.
3: L'annonce de Berne, alors que la Maison-Blanche l'avait déjà laissé entrevoir cette nuit en annonçant que J.D. Vance restait pour l'instant à Washington. Le vice-président américain avait pourtant affirmé plus tôt que le compte à rebours des 60 jours pour parvenir à un accord final commençait dès ce jeudi. Difficile de savoir désormais quand les pourparlers vont vraiment démarrer. Une confusion qui ne va pas sans doute tarir le flot de critiques contre Donald Trump. Le protocole d'accord avec Téhéran, dénoncé par les démocrates et chose plus rare par plusieurs élus républicains à quelques mois des élections de mi-mandat et alors que la guerre a fait chuter la popularité du président américain. Que pensent les Américains de la fin annoncée des hostilités? Reportage à Boston de Vincent Sourio.
4: George Triantafylidis, cordonnier de père en fils. Il nous reçoit dans son tout petit atelier au sous-sol d'un immeuble en briques et il reste sceptique quand on lui demande si Donald Trump a gagné cette guerre.
5: Je n'ai pas vu qu'on a gagné. On leur a bombardé la tête, ça c'est sûr. Supposément, il était question d'enrichissement nucléaire. J'ai pas vu passer de preuves de ça non plus. La bonne nouvelle, c'est ce qu'il n'a pas fait. Il n'a pas envoyé de troupes au sol. Au moins, on n'a pas eu de pertes humaines de ce point de vue-là.
4: À ce stade, on parle d'un protocole d'accord. Il faut encore négocier sur le fond. Ça ne lui a pas échappé. Et pour ce qui est de ses pourparlers, dit-il, il vaut mieux rester très prudent.
5: Je ne m'attends pas forcément à du positif. On a déjà entendu parler de paix 3 ou 4 fois, et à chaque fois, ils se sont bombardés. Apparemment là, ils ont rouvert le détroit. On verra bien combien de temps ça dure. Cette fois-ci, soi-disant, c'est pour de bon. Mais ne comptez pas trop là-dessus.
4: Ce qu'il attend par-dessus tout, que les prix se stabilisent. Au bout d'un mois, logiquement, dit-il, ça devrait redescendre, mais on n'en sait rien. Vincent Sourio, Washington RFI.
3: Et Donald Trump qui se félicite quand même d'un succès alors que les prix du pétrole continuent de baisser. Côté iranien, le guide suprême, Mojtaba Khamenei, a annoncé hier avoir approuvé le protocole d'accord tout en évoquant une opinion différente sans donner plus de précision. Téhéran continue d'exiger la fin de la guerre au Liban, mais l'offensive israélienne continue dans le pays. Un bilan qui ne cesse de s'alourdir. Ce matin au sud du Liban, 16 morts dans une série de frappes aériennes dans la région de Nabatieh.
2: Et on va continuer d'analyser ce protocole d'accord juste après le journal avec notre invité Julien Marcy, chef économiste chez Global Sovereign Advisory. À Bruxelles, Julien, le Conseil européen, c'est jusqu'à ce soir.
3: Les dirigeants des 27 réunis depuis hier pour évoquer notamment l'adhésion à l'UE de l'Ukraine en présence de Volodymyr Zelensky et la Chine. La Commission européenne chargée de compléter l'arsenal de défense commerciale de l'UE sans pour autant ouvrir un conflit avec Pékin. D'autres discussions difficiles sont prévues pour aujourd'hui. Bonjour Daniel Vallaud.
6: Bonjour.
3: Le sommet se poursuit avec un sujet tout aussi acrobatique, le budget européen pour les 7 prochaines années.
6: Oui, ce budget, il a un nom, le cadre financier pluriannuel. Il a un montant près de 2000 milliards d'euros et il provoque déjà en effet des tensions très vives entre les 27 avec d'un côté, pour schématiser, ceux que l'on appelle les frugaux qui veulent limiter les dépenses, de l'autre les pays du sud et de l'est de l'Europe qui s'opposent à des réductions trop importantes et à une remise en cause de ces deux piliers européens que sont les aides à l'agriculture et les aides aux régions les plus démunies. Tension également sur les recettes, les pays contributeurs veulent moins payer et certains voudraient inventer des financements spécifiques pour ce budget européen.

0: par exemple sur le marché carbone, les crypto-monnaies ou encore les jeux en ligne. Enfin, il y a le calendrier. La Commission et le président du Conseil européen voudraient boucler ce budget d'ici à la fin de l'année. Pourquoi aller aussi vite? Parce que l'année prochaine, 2027, sera une année d'élections dans plusieurs pays européens, dont l'Espagne et la France. Et ces négociations budgétaires qui relèvent de l'exercice acrobatique en temps normal deviendraient alors quasiment mission impossible en période électorale.
1: Daniel Valot à Bruxelles pour RFI, merci beaucoup.
2: Du côté de Londres, Keir Starmer, lui, est dans une position de plus en plus inconfortable.
1: Le Premier ministre britannique dans la tourmente depuis l'explosion du scandale de la nomination de Peter Mandelson comme ambassadeur à Washington. Malgré ses liens avec le criminel sexuel Jeffrey Epstein, Keir Starmer fragilisé aussi par une défaite électorale au mois de mai et par la démission de plusieurs ministres la semaine dernière. Il va trouver désormais face à lui un concurrent direct. Andy Burnham, élu cette nuit député lors de la législative partielle de Makerfield dans la région de Manchester. Bonjour Emeline Vin.
3: Bonjour Julien, bonjour à tous.
1: Le principal rival de Keir Starmer au sein du parti travailliste comptait sur cette victoire pour contester l'autorité du Premier ministre et tenter de le remplacer. Son score de cette nuit le met sur la bonne voie.
3: Oui, élu avec presque 55% des suffrages exprimés et une participation particulièrement élevée. Andy Burnham l'a clairement revendiqué dans son discours de victoire cette nuit. Les électeurs de Makerfield ont voté pour le changement. Changement au sein de son propre parti, le Labour. Alors, jusqu'ici, maire de Manchester, Andy Burnham, c'est une figure influente chez les travaillistes. Il représente plutôt l'aile gauche du parti qui se sent oublié par l'équipe gouvernementale, très centriste. Il croit fermement en ses chances face à un Premier ministre, vous l'avez dit, à l'autorité érodée. Alors maintenant, à quoi s'attendre dans les jours qui viennent? Les proches d'Andy Burnham laissent entendre qu'il ne déclenchera pas d'élection interne avant la semaine prochaine. L'espoir, c'est de convaincre Starmer de démissionner de lui-même pour éviter une campagne potentiellement fratricide au sein du parti. Fin de non-recevoir de la part du Premier ministre, il a assuré qu'il n'irait nulle part. Ce vendredi matin, il félicite chaleureusement Andy Burnham pour sa victoire.
1: Emeline Vin à Londres pour RFI, merci beaucoup.
2: En Colombie, cette fois-ci, Julien, une récompense pour la politique de Gustavo Petro.
1: Et pour sa stratégie de négociation avec les groupes armés, une centaine de guérilleros ont déposé les armes dans le sud du pays. Ce succès peut-il encore influencer le choix des urnes à deux jours du second tour de l'élection présidentielle? Ivan Cepeda, successeur désigné du président sortant de gauche, est pour l'instant donné perdant dans les sondages face au candidat de l'extrême droite, Abelardo de la Espriella. Et on en parle dans notre dossier de ce matin. Vous êtes à Bogota, Marine de la Moissonnière. Malgré le succès d'hier, la gauche en a déçu certains, notamment au sein de la classe moyenne.
4: Oui, comme ici dans le quartier de Barrios Unidos, dans le nord de Bogota, un quartier qui avait voté majoritairement pour Gustavo Petro en 2022 et qui, lors du premier tour, a changé de bord, plaçant Abelardo de la Espriella en tête. Un revirement qui s'explique par un reproche majeur, la stratégie de paix totale du président sortant, c'est-à-dire négocier avec les groupes armés pour les convaincre de déposer les armes. Eh bien, cette stratégie n'a pas fonctionné. Au contraire, la Colombie connaît aujourd'hui une vague de violence jamais vue depuis 10 ans. Juan, retraité de 73 ans, regrette d'avoir voté pour Gustavo Petro.
5: Son plan de paix totale, ça a été un plan d'immunité totale. Au lieu de régler les problèmes de la Colombie, comme il l'avait promis, il a aggravé la situation. Je veux pas que tout le pays entier tombe aux mains de la guérilla. C'est ma plus grande peur. Ni Petro, ni Cepeda ne comptent attaquer les groupes armés comme il faudrait le faire.
4: En revanche, celui qui promet d'employer la manière forte, c'est Abelardo de la Espriella, qui s'inspire du président du Salvador, Nayib Bukele, même barbe noire, mêmes idées extrémistes. Celui qui a défendu des paramilitaires et des narcotrafiquants veut construire 10 méga-prisons et promet la mort aux criminels qui ne se soumettraient pas.
1: Un discours à l'opposé de celui d'Ivan Cepeda.
4: Oui, ce philosophe et défenseur des droits humains entend globalement poursuivre la ligne de Gustavo Petro. Pour Jonathan González, barbier de 39 ans, la gauche a besoin de plus de temps.
6: Les gouvernements de droite qui ont employé la force contre les groupes armés n'ont quasiment rien obtenu. Alors que la stratégie de Gustavo Petro, avec notamment la substitution des cultures de coca, a donné des résultats en peu de temps. Pas autant qu'on aurait voulu, mais quand même, on ne peut pas prétendre que la gauche résolve un conflit qui dure depuis plus de 50 ans en seulement 4 ans.
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0: C'est Brigitte Garcy qui est avec nous sur Radio Galaxie. Bonjour.
1: Bonjour.
0: Vous êtes la présidente de l'école des ateliers des arts de Rieux-Volvestre. On va parler de l'actualité, bien sûr, de cette école. Il y a trois points importants qu'on va aborder. Tout d'abord, les auditions des élèves le 24 juin, le concert avec le duo Gibanov le 27 juin, et puis le stage de théâtre lecture qui se déroulera du 26 au 28 juin avec Manuel Garcy-Kilian, qui est comédien. On va en parler dans quelques minutes. Est-ce que c'est une école qui tourne à plein régime, Brigitte ?
1: Alors, c'est une école qui tourne,
0: oui.
1: C'est une école qui se développe.
0: Mm-hmm.
1: Nous avons doublé nos effectifs depuis le démarrage et on en est bien content. Certains cours sont encore à développer au niveau effectif, justement, mais oui, ça tourne.
0: Et je me suis laissé dire, Brigitte, que vous êtes une équipe très dynamique et motivée pour que l'école puisse continuer justement d'apporter un enseignement de qualité dans notre milieu rural.
1: Oui, c'est notre, on va dire, notre credo. C'est apporter ici un enseignement vraiment de qualité, prodigué par des artistes déjà en activité, des artistes qui sont diplômés de l'enseignement supérieur pour la plupart. Et voilà.
0: Génial. Et l'année touche à sa fin et les auditions des élèves arrivent dans quelques jours, le 24 juin.
1: C'est ça. Donc, ces auditions vont permettre aux élèves de montrer ce qu'ils ont appris pendant l'année et vont permettre aussi de voir toutes les disciplines qui sont enseignées. On aura de la musique, on aura la chorale, on aura de la danse, on aura du théâtre, enfants et adultes. Donc un beau programme à venir.
0: Alors ça se passe le 24 juin à l'auditorium de Rieux.
1: Oui, alors l'auditorium, on est content de le voir finalisé. En fait, les travaux duraient depuis un petit moment, soutenus par la mairie. Nous avons pu créer un espace de concert insonorisé. Enfin, on a amélioré les conditions de départ de cette salle et on a maintenant une petite salle d'une cinquantaine de places qui pourra être utilisée pour des auditions, mais qui pourra être aussi utilisée pour des concerts ou des spectacles tout au long de l'année avec nos intervenants ou d'autres artistes.
0: Génial. Donc, c'est toujours au Jacobin de Rieux.
1: Oui, c'est toujours au Jacobin.
0: C'est à 19h30. Les auditions.
1: Alors, les auditions commencent à 19h30 et il y aura un petit apéritif dînatoire à la fin. Donc, venez accompagner, venez découvrir l'école si vous ne la connaissez pas encore et puis rencontrer éventuellement l'équipe qui sera sur place si vous êtes intéressé peut-être ou vos enfants pour des cours l'année prochaine. On sera là.
0: Et bien voilà, l'audition des élèves de l'école des ateliers des arts de Rieux le 24 juin. On continue par ordre chronologique bien sûr et on arrive le samedi 27 juin avec le concert du duo Gibanov.
1: Oui, voilà. Alors le 27 juin, toujours dans l'auditorium, cette fois-ci un concert d'artistes professionnels. On aura le grand plaisir de retrouver Anna Gibanova qui avait déjà joué chez nous en duo piano avec Tom Grimaud. Et elle vient cette fois-ci avec son frère, Roman Gibanov. Alors, ils sont tous les deux d'origine russe. Ils ont commencé leurs études à Novosibirsk, puis sont arrivés en Europe, ont étudié en Europe, en France en particulier, à Paris. Et puis, ils se retrouvent là, ce soir, au Jacobin, oui, pour ce concert de piano et accordéon, puisque Roman, lui, est accordéoniste.
0: Donc, le 27 juin, c'est à 19h.
1: Oui, voilà.
0: Avec une participation libre.
1: Une participation libre. Et je pense que ça va être vraiment quelque chose d'exceptionnel parce que, bon, on a déjà écouté, on a déjà entendu Anna à d'autres occasions et elle a un jeu vraiment extraordinaire, entraînant, dynamique. Et son frère, Roman, a été nommé même champion du monde d'accordéon en 1997 dans un concours international en Andorre. Donc je crois que ça va déménager.

0: le duo Jibanov le samedi 27 juin à 19h, donc c'est à l'auditorium de Rue Volvestre. On continue avec le stage de théâtre lecture animé par Manuel Garcikilian. Là, c'est du 26 au 28 juin. Il faut nous expliquer qu'est-ce qu'il va se passer sur ces 3 jours, Brigitte.
1: Oui, alors là, on finit le mois avec du théâtre, cette fois-ci, avec Manuel Garcikilian, qui est déjà venu à 2 reprises faire des stages ici et qui nous propose un travail autour de la lecture à voix haute, évidemment, mais aussi un peu du théâtre. Mmh. Donc, on essaye de comment arriver à faire résonner les mots des autres, comment s'approprier des textes, voilà, et comment peut-être déjà créer une petite forme à partir de ces textes, comment peut-être arriver à faire une petite mise en scène. Donc, c'est 2 jours ou 3 jours de travail, c'est modulable.
0: L'objectif, c'est d'être plus en confiance quand on s'exprime, d'apprendre à s'affirmer?
1: Oui, bien sûr. Bien sûr, le travail de théâtre, de toute façon, d'une manière générale, c'est parfait pour apprendre à s'exprimer, être sûr de soi. Et c'est aussi un endroit où on peut se glisser dans la peau de quelqu'un d'autre pour exprimer des choses qui nous sont souvent propres. Donc, c'est tout l'intérêt.
0: Et tout ça, vous le disiez, on va l'apprendre en utilisant des outils issus du travail théâtral.
1: Oui.
0: Est-ce qu'on peut avoir un petit aperçu? Quels sont les outils qu'on va aborder?
1: Il y a déjà des exercices de base, hein. Il y a des exercices de diction, de souffle, d'exploration du rythme, de la langue, de venir sur son texte et ou les textes que l'on a à dire et de vraiment savoir en trouver le rythme, en trouver la richesse et savoir s'approprier tout ça. Donc ça, c'est un travail déjà énorme. Et puis après, quand on est en stage et à plusieurs, ben, l'intérêt, c'est aussi d'écouter les autres, de réagir aux autres, tout l'intérêt du stage.
0: Alors justement, moi j'aime beaucoup l'expression « écoute sensible ». Il y a un petit côté poétique. Qu'est-ce que ça signifie dans ce travail-là? On écoute attentivement et on essaye de ressentir les émotions?
1: Oui, c'est ça. Une écoute sensible, c'est une écoute, on va dire, aussi intelligente. C'est-à-dire qu'on se met à l'écoute vraiment de la personne qui exprime quelque chose et si la personne est vraiment juste, on va forcément soi-même être transporté par ce qu'on entend ou ce qu'on voit. Il y a le rythme du texte, mais il y a aussi le rythme qu'on va donner à son texte qui est important. L'écoute, c'est aussi savoir se taire, soit parce qu'on écoute justement, soit parce que quand on dit, on sait faire des pauses, par exemple.
0: D'où l'expression « le silence en dit long ».
1: Oui.
0: Mais parce qu'en fait, c'est vrai que la lecture, c'est quand même quelque chose de très intime. On lit dans sa tête, on lit pas à voix haute quand il y a des gens autour de nous. Mais là, c'est tout le contraire, en fait. Hein. C'est pas hyper naturel de faire ce genre d'exercice.
1: Non, c'est pas hyper naturel et on apprend énormément. Sur 2 ou 3 jours, on apprend énormément de choses. On déconstruit des petites mauvaises, on va dire, habitudes qu'on avait ou des plis qui n'étaient pas forcément justes. Et on reconstruit souvent autre chose pour en sortir beaucoup plus riche de tout ce qu'on a appris et de tout ce qu'on a pu partager avec les autres aussi.
0: Alors, le stage s'adresse à qui exactement, Brigitte?
1: Alors, le stage est ouvert dès l'âge de 15 ans, donc adolescent, adulte. Ben voilà, à tous les niveaux, on n'a pas besoin d'être déjà dans un cours de théâtre ou d'avoir déjà fait du théâtre, on peut venir. C'est aussi un travail sur la lecture. Donc là, si on aime lire, si on aime la littérature, le théâtre, c'est le bon endroit.
0: Et ça se passe sur 3 jours, du 26 au 28 juin. C'est le format idéal, on va dire, mais on peut le faire aussi sur 2 jours si on a un empêchement. Ça pose pas de problème.
1: Hein. Non, ça pose pas de problème. C'est vrai que le stage sur 3 jours vous permet de mieux approfondir tous ces différents outils, d'avoir le temps d'aller plus au fond des choses, mais en 2 jours, on peut déjà faire beaucoup. Donc, ça peut être le vendredi, le samedi, le dimanche ou le samedi et le dimanche.
0: Et on va rappeler que le stage est animé par Manuel Garcikilian. Il est comédien. Il a l'habitude justement d'animer ce genre d'atelier avec des publics très variés. Est-ce que vous pouvez nous en dire quelques mots sur ce qu'il a amené à faire ce genre de choses?
1: Ben, Manuel Garcikilian, en fait, c'est un enfant du pays qui a grandi ici sur Montesquieu-Volvestre. Et qui est parti Après son baccalauréat, il a été accepté dans une école de théâtre supérieur à Rennes, l'école du TNB, Théâtre National de Bretagne, où il a fait sa formation sur 3 ans. Et puis ensuite, il est devenu acteur professionnel, metteur en scène à 16 heures aussi, dramaturge un peu, il écrit aussi des textes. Le texte, c'est vraiment quelque chose qui l'imprègne complètement et le motive complètement. Et il adore travailler et faire passer tout ce qu'il sait là-dessus et tout ce qu'il ressent. Et c'est vraiment un plaisir. Il est déjà venu 2 fois et c'était à chaque fois vraiment un plaisir de travailler avec lui.
0: Alors, on peut indiquer les tarifs. C'est 115 € pour les 3 jours, 85 € pour 2 jours. Les réservations sont obligatoires, Brigitte ?
1: Oui, les réservations sont obligatoires et il faut pour cela passer par le site internet des Ateliers des Arts. Donc, vous tapez dans votre moteur de recherche préféré, comme on dit, les Ateliers des Arts Rieux-Volvestre. C'est important parce qu'il y en a plusieurs en France. Il y a même des coiffeurs qui s'appellent comme ça.
0: C'est bon
1: donc,
0: à savoir.
1: Ne vous trompez pas. Ce sont les Ateliers des Arts à Rieux-Volvestre. Et vous allez trouver dans nos actualités toutes les informations sur l'audition, sur le concert et sur le stage avec le formulaire d'inscription en ligne.
0: Brigitte Garcy, présidente de l'École des Ateliers des Arts de Rieux-Volvestre. Quel est le message que vous souhaiteriez faire passer pour quelqu'un qui hésite? Qu'est-ce qu'on pourrait lui dire pour le convaincre de participer?
1: Lui dire que c'est à la fois un travail exigeant, mais c'est un travail qui se passe en toute bienveillance, en toute confiance. C'est un partage vraiment agréable. Il n'y a pas d'enjeu de productivité ou d'être bien ou d'être pas bien. La chose, c'est de sentir vraiment ce qu'on fait et d'être dans son texte ou dans ses textes. Manuel sait vraiment apporter tout ça. Alors, quand il faut nous secouer un peu, il va nous secouer un peu, mais c'est toujours avec une grande bienveillance. Et c'est toujours très, très agréable.
0: Et puis, c'est le plaisir. On est entre nous, on est par petits groupes. Je crois, vous m'avez dit, aux antennes, 10 personnes à peu près.
1: Enfin, ça dépend des inscriptions. Mais voilà, c'est des petits groupes. En général, on tourne autour de 5-6 personnes. Et ouais, c'est un moment de partage très, très intense aussi.
0: Allez, je fais un petit récap. Donc d'abord, les auditions des élèves de l'école qui se tiendront le 24 juin. Le concert avec le duo Gibanov, ce sera le samedi 27 juin. C'est à l'auditorium des Ateliers des Arts. Et puis donc, bien sûr, le stage de théâtre lecture, on l'a dit, du 26 au 28 juin. On vous remercie, Brigitte Garcy.
1: Merci, Lorient.

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0: Vous pensez connaître votre région ? Alors, voici un petit jeu qui va mettre vos neurones à l'épreuve. Des indices se cachent dans l'énoncé qui va suivre pour trouver le nom d'une ville ou d'un village. Vous êtes prêts ? C'est parti ! Je suis une commune de 380 habitants environ appartenant à la communauté de communes Arize-Lèze, créée sur un site inondable en 1249. Mon histoire est marquée par les crues dévastatrices de l'Arize. Celle de 1875 me vaut la visite du président de la République lui-même, Patrice de MacMahon. À l'origine, je suis très étendue, mais mon plan actuel date du XIVe siècle, époque à laquelle la population baisse à cause de la peste noire et des guerres de religion. La surface du village est alors réduite, des fortifications avec portes et fossés sont construites tout autour. Il n'en reste aucun vestige aujourd'hui. L'église Saint-André, à nef unique et à clocher-mur, se distingue par son intérieur aux peintures contemporaines. Ses œuvres furent commandées à des artistes toulousains par l'abbé Quasi-Rivière, curé de la paroisse, ami de Monterland et de Paul Claudel. Ma chapelle du bout du pont est classée aux monuments historiques. Enfin, ma commune est le théâtre d'une des grandes affaires criminelles du XIXe siècle. Un matin de février 1864, les corps d'un riche châtelain, de son cocher, de sa cuisinière et de sa gouvernante sont retrouvés mutilés à coups de hache. Deux individus sont arrêtés, leur procès est retentissant. L'un sera guillotiné, l'autre terminera sa vie dans le bagne de Guyane. Alors pour résumer, une rivière dévastatrice, une église aux peintures modernes, un fait divers retentissant. M'avez-vous reconnu ? Je suis la Bastide de Besplat, cité des Besplasois et des Besplasoises, à 70 km au sud de Toulouse et à 35 km de Saint-Girons. À bientôt pour une nouvelle énigme.
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Quelques nuages d'aspect orageux se développent sur les plus hauts sommets pyrénéens, mais ne débordent pas. Avec le vent d'automne qui a soufflé une partie de la nuit, les températures partent de haut au lever du jour, souvent 20 à 23 degrés sur le Muretin, 16 à 18 degrés plus au sud. En journée, cet après-midi, le mercure grimpe à 36 degrés à Rieux-Volvestre, Noé et Haute-Rive, 35 à Saint-Girons et Arbas. La nuit prochaine, en lien avec des orages qui touchent la Bigorre, un coup de vent d'ouest va toucher une partie de notre région et amène un air un peu moins chaud pendant quelques heures. Samedi 20 juin et dimanche 21 juin, ces deux journées vont se ressembler. Sous l'effet d'un soleil dominant et d'une masse d'air exceptionnellement chaude en altitude, les températures vont encore grimper d'un cran. On attend 38 degrés en région toulousaine, 37 sur Volvestre, 36 du Comminges-Couserans. La journée de dimanche va probablement voir des valeurs de température supérieures à 40 degrés un peu partout. Le vent reste orienté au secteur sud-est avec un vent d'automne modéré du Lauragais au Muretin. Pour information et pour les montagnards, en montagne, la température ne devient négative qu'au-dessus de 4200 mètres d'altitude, ce qui est une valeur exceptionnelle. Bonne journée à toutes et tous et bon week-end à toutes et tous.

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0: On vend des articles de cuisine à petit prix sur Montesquieu Volvestre. Donc c'est de la vaisselle, des verres, des assiettes, des saladiers, des bols et divers objets. C'est pour un vide-maison qui se déroule en ce moment. Je vous donne l'adresse, c'est 5 boulevard César Medge à Montesquieu Volvestre. C'est un camping-car Bavaria T746 qui est à vendre, porteur de Citroën depuis 2023, avec toute option, deux panneaux solaires, une clim en plus de celle de la cellule en 220 volts, un compartiment à chaussures extérieures, une TV, un store ban, un grand frigo avec congélateur, le micro-ondes, l'attelage également, une prise pour appareil à respirer, il y a aussi un lit central et un deuxième lit électrique qui n'a jamais servi. Il a actuellement 4700 km. Et il est à vendre pour 70 350 euros. Pour plus de renseignements, vous composez le 06 07 54 08 43 06 07 54 08 43. Et si vous aussi vous vendez ou que vous recherchez quelque chose, envoyez-nous vos annonces depuis notre site internet radiogalaxy31.com, rubrique annoncer. C'est avec grand plaisir que nous les diffuserons. Merci de votre fidélité et à très vite.
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Chers amis fidèles à Radio Galaxie, bonjour. Aujourd'hui, nous allons essayer de vous transmettre un peu de joie et de douceur avec de la musique et des chansons. Je vais vous parler aujourd'hui d'un grand ténor espagnol, José Carreras, l'un des trois ténors les plus populaires dans le monde lyrique. Né à Barcelone en 1946, il entre à l'âge de 7 ans au Conservatoire supérieur municipal, où il suit des études de solfège, piano et chant. Encore enfant, il fait ses débuts au Grand Théâtre du Liceu de Barcelone en interprétant des extraits de zarzuela et d'opéra. Se produisant fréquemment avec Montserrat Caballé, il acquit une grande renommée mondiale grâce à laquelle il donnera des concerts au Metropolitan de New York, au Covent Garden de Londres ou encore à la Scala de Milan. Il deviendra même l'un des ténors favoris d'Hervé von Karajan. De son plus jeune âge, José Carreras témoigne d'un talent musical particulier. Alors qu'il est âgé de 8 ans, il chante La Donna è mobile à la radio internationale espagnole. Et à 11 ans, il se produit comme soprano masculin à Liceu en interprétant le narrateur dans les retables de Maese Pedro de Manuel de Falla. Précoce dué, il étudie au Conservatoire supérieur de musica del Liceo et développe une voix de ténor. Repéré par la cantatrice espagnole Montserrat Caballé, avec laquelle il joue un second rôle dans Norma, celle-ci lui obtient un rôle de premier plan dans Lucrezia Borgia de Gaetano Donizetti de 1970. Voilà. Écoutons cette magnifique chanson avec sa si belle voix.

Dans les années qui suivent, il chante sur les plus grandes scènes mondiales. De Vienne à New York, en passant par Milan. Artiste éclectique, il s'est produit dans des genres dits mineurs, comme la zarzuela, qui est l'opérette espagnole, ou encore en participant à la comédie musicale West Side Story. En 1987, le médecin diagnostique une leucémie aiguë qui interrompt sa carrière pendant plus d'un an. De son rétablissement, il créa le José Carreras International qui soutient la recherche sur la leucémie. En 1990, les trois ténors, Luciano Pavarotti, Placido Domingo et lui-même, chantent pour l'ouverture de la Coupe du Monde de football à Rome. Des milliers de personnes les entendent et les fonds recueillis sont destinés à la Fondation Carreras. José Carreras est certainement l'une des plus grandes voix du XXe siècle. Son intelligence musicale, sa capacité d'incarner les rôles les plus divers, autant que sa voix somptueuse, font de lui un artiste total. À peine âgé de 28 ans, il a déjà à son actif plusieurs dizaines de rôles qu'il incarne sous les scènes les plus prestigieuses du monde entier. Si José Carreras inscrit à son répertoire quelques rôles français, Faust, Roméo et Juliette de Gounod, Carmen de Bizet, Samson et Dalida de Saint-Saëns, et Germanique, notamment le Chevalier à la Rose de Richard Strauss, le ténor choisi a incarné essentiellement les personnages des grands opéras italiens, Bellini, Donizetti, Verdi. José Carreras s'est produit peu dans des productions contemporaines. Il participe cependant à la comédie musicale West Side Story de Leonard Bernstein, dont la direction du compositeur est en libre, accompagné de Kiri Te Kanawa, un témoignage magistral et poignant. Malgré les épreuves de la vie, José Carreras n'a cessé de susciter l'admiration de ses collègues et du public. Carajan rappelait à la fin de sa carrière l'immense respect qu'il ressentait à l'égard de celui qu'il considérait comme un des plus grands artistes de son époque. Écoutons notre grand ténor.

Et deux teneurs à moins. Avec la tragique disparition du grand Luciano Pavarotti en septembre 2007, des suites de son cancer du pancréas. Et maintenant, José Carreras qui s'en va. Aucune mauvaise nouvelle à l'horizon, rassurez-vous. Le ténor espagnol de 62 ans a simplement confié au Time qu'il s'est retiré de la scène, laissant ainsi Plácido Domingo seul ténor du trio phare qu'il représentait avec Pavarotti. Après avoir survécu de sa leucémie en 1987, José Carreras s'était fragilisé et aujourd'hui, il a bien du mal à suivre le rythme trop contraignant pour lui. Après avoir reçu un prix récompensant sa carrière en octobre dernier, il déclare donc vouloir aujourd'hui arrêter sa carrière. « Si je peux faire des récitals en adaptant les répertoires de mes besoins, alors pas de problème. C'est suffisant. Mais avec les opéras, sauf circonstances favorables, ma carrière est terminée. » Comme il a dit avec beaucoup de justesse, nous étions sans être présomptueux les ténors les plus célèbres du moment. Il ne reste maintenant plus qu'un pouvoir prétendre au titre du grand ténor Plácido Domingo, âgé de 68 ans. Écoutons sa belle voix.

En un an après avoir annoncé qu'il mettait un terme à sa carrière de chanteur d'opéra, art devenu trop exigeant pour son âge, dont ses 62 ans, 63 aujourd'hui, et sa condition physique, José Carreras continue à honorer en revanche l'autre partie de cette annonce en donnant occasionnellement des récitals. Il régalait ainsi plus de 1500 personnes réunies à Ségovie, cité centrale d'Espagne, classée au patrimoine mondial de l'humanité. Pour un concert au profit des sinistrés en Haïti, associé à son neveu le ténor Sergi Jiménez et à la soprano Pilar Jurado, tous trois dirigés par un autre neveu de Carreras, David Jiménez. Accompagné par l'orchestre Bel Canto Cinema, le ténor espagnol a fait résonner magistralement quelques airs et chansons magiques empruntées à l'univers du cinéma dans la cour centrale de la Real Fabrica de Cristales, des somptueux palais royaux de la Granja de San Ildefonso. Ce concert s'inscrivait dans le cadre du festival international Les Nuits Magiques de la Granja et les fonds recueillis serviront pour les biais des fondations et la réalisation des projets d'aide d'Haïti, comme par exemple la création d'une laiterie dans le sud du pays ou la réforestation de certaines régions. Des dons en argent pour la population pouvaient également être effectués via un compte bancaire créé spécialement. C'est avec une voix magnifique de José Carreras que nous allons nous quitter aujourd'hui, chers amis. Je vous dis au revoir et à très bientôt. Merci beaucoup.

0: 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Frédéric Artigue, président de l'association des gestionnaires d'estives de la Haute-Garonne située à Saint-Gaudens. Bonjour Frédéric Artigue.
1: Bonjour.
0: C'est une toute nouvelle association qui regroupe 200 éleveurs. Quels sont les buts principaux de votre association dont, j'ai oublié de vous le dire, vous êtes le président?
1: Eh bien, nous, en fait, c'est essayer de protéger un petit peu l'univers de la transhumance et donc les massifs où transhument ces 200 éleveurs, en fait, où ils amènent leurs animaux l'été, donc pour paître pendant qu'ils font les fourrages et pour soulager un petit peu les exploitations, quoi, de plaine et de piémont, quoi.
0: Puis 200 éleveurs, ça veut dire qu'on peut échanger
1: Oui, c'est une grosse dynamique de ces éleveurs. Mmh. Ça demande de la gestion et c'est pour ça qu'on est là à former un groupement pastoral, on appelle ça donc dans les Pyrénées, qui permettent donc justement de gérer des associations d'innocents. On fait des bureaux et tout ça pour gérer donc les espaces, le gardiennage et le salariat, entre autres.
0: Alors, président Artigue, vous êtes également, vous savez de quoi vous parlez, éleveur et producteur d'agneaux à Boutz. Boutz, c'est un petit village qui est non loin de Saint-Gaudens, hein ?
1: Oui, tout à fait. Moi, je suis blotti dans le massif. Ouais.
0: Question importante, les estives, on rappelle que c'est un mot typiquement pyrénéen, ce sont les pâturages de haute montagne. Où est-ce qu'on en est là? Tout va pour le mieux ou on peut mieux faire pour améliorer
1: Ah mais là, aujourd'hui, c'est plutôt, on va dire, un combat de résister voilà, à plein de problématiques. Mais bon, on essaie de s'adapter. On va dire que nous, bon, c'est un métier qui date depuis des millénaires et qui n'a pas trop évolué dans les pratiques, justement, parce que le progrès a du mal à accéder à tout ça. Et c'est notre fierté un peu. Donc voilà, nous, aujourd'hui, on essaie de s'adapter justement au progrès et donc à la cohabitation avec le tourisme notamment, avec donc les prédateurs aujourd'hui aussi qui sont très présents. Et voilà, donc nous, c'est justement grâce à des associations comme ça qu'on peut arriver à traiter donc ces sujets et à les faire remonter justement jusqu'à l'État, représentant de l'État.
0: On va faire un espèce d'inventaire. Quels animaux constituent le cheptel du pastoralisme en Haute-Garonne?
1: Mais les animaux, donc c'est principalement des ovins, bovins, des effectifs de bovins et quelques effectifs équins aussi. Voilà, donc qui permettent justement de garder ouverts tous ces espaces de montagne.
0: Alors vous avez, comme tout le monde, vos problèmes. À quoi réfléchissez-vous en ce moment? D'ailleurs, vous êtes 200, vous le disiez. Il y a des grosses revendications qui sortent de l'assaut.
1: Oui, bon, c'est sûr qu'on a aujourd'hui, on traite, il y a beaucoup de choses. Il y a tout ce qui est changement climatique, l'eau aujourd'hui, c'est important pour les animaux, donc. Voilà, ça pose aussi des questions pour les éleveurs qui veulent essayer de conserver le maximum de l'eau parce que sans ça, on ne peut pas survivre donc dans les massifs. Après, il y a la cohabitation donc avec les animaux, notamment les gros animaux, donc les vaches, entre autres, qui sont au milieu du tourisme et qui demandent aussi un minimum de sécurité pour les randonneurs qui connaissent pas trop le milieu, justement. Donc voilà, il y a besoin de présence, d'informations, tout ça, donc ça c'est des choses qu'on traite. Hein. Mmh. Et bon, après, bien sûr, il y a pour les ovins, le gros sujet c'est la prédation, donc protéger nos troupeaux aujourd'hui, parce qu'on est soumis à une grosse pression ursine, là, et aujourd'hui on rentre dans le sujet, en Haute-Garonne, bon, jusqu'à maintenant l'Ariège était très concernée, elle l'est toujours, et aujourd'hui, bon, on prend le relais, on continue donc à... Les ours prennent du territoire et on est aujourd'hui à, on va dire, un ours tous les 30 km carrés, quoi. 70 km carrés, pardon, dans la Haute-Garonne. Donc ça devient quand même un sujet inquiétant.
0: Est-ce qu'on peut encore devenir berger en 2026 pour nos jeunes auditeurs qui auraient envie de devenir berger?
1: Et bien sûr, aujourd'hui, on a énormément besoin de main-d'œuvre. Donc on essaie justement de travailler aussi sur ces sujets-là parce que, voilà. La région travaille là-dessus, nous donne des financements, mais ils sont limités. Et aujourd'hui, les choses évoluent, les emplois se démultiplient parce que il nous faut au minimum 2 voire 3 bergers par estive en un an pour pouvoir fonctionner. donc par unité d'estive, hein, donc c'est pour 1000 moutons, on va dire, à peu près. Donc ça demande vraiment beaucoup de main-d'œuvre. Donc les éleveurs font le tampon pour l'instant parce qu'on ne trouve pas et on n'a pas les aides adéquates aujourd'hui pour payer tous ces gens-là, parce que c'est des montants quand même importants. Donc voilà, aujourd'hui, oui, il y a de la place pour des jeunes qui veulent se lancer là-dedans, oui, bien sûr.
0: Vous travaillez beaucoup, Frédéric Artigue, avec la Chambre d'agriculture de Haute-Garonne. Quel genre d'échange avez-vous avec eux ?
1: Ah ben eux, ça va être le suivi, la gestion, voilà, plus technique, politique, syndicale. Voilà, ils nous permettent justement de naviguer au milieu de tout ça, puisque nous, on est à syndical, on est vraiment des éleveurs avant tout. Ça nous demande aussi un peu de technique, on va dire, politique, pour pouvoir aller échanger avec des gens qui nous gèrent aujourd'hui, donc au niveau de l'État, donc c'est pas rien, on n'est pas formé à tout ça, nous, donc ça nous permet justement de pouvoir accéder à tout ça. Donc la Chambre nous donne vraiment un grand appui, et suivi aussi technique, informatique, tout ça aussi, pour la diffusion, pour tout ce qui est enseignement pour les éleveurs, ainsi de suite.
0: Une petite respiration musicale et nous rejoignons notre invité.

0: Quels sont vos projets pour votre nouvelle association, on le rappelle, l'association des gestionnaires d'estives en Haute-Garonne?
1: Ouais, les projets, ben oui, on travaille sur les habitations, les cabanes de montagne pour les bergers justement. Parce qu'il faut faire évoluer ça vu que le salariat évolue, donc il y a du boulot là-dessus. Et la cohabitation aussi avec les chaînes de protection aujourd'hui, donc voilà, et le tourisme, donc c'est important de trouver des solutions communes. Voilà, on n'est pas face à face avec le tourisme, on essaie de bosser justement ensemble. Il y a aussi la crise bovine qui va impacter les éleveurs bovins qui transhument. Avec, voilà, si jamais il y avait des cas en montagne aujourd'hui, eh bien, ça veut dire l'abattage de tout le troupeau de l'estive, de l'unité, donc c'est énorme. Donc essayer de trouver des solutions pour eux, pour qu'ils justement ils soient plus rassurés et encadrés. Donc voilà, ça c'est notre boulot. Et puis bien sûr, donc continuer à faire évoluer le sujet de la prédation qui dure depuis aujourd'hui 30 ans. Et voilà, qui a du mal à évoluer, qui a du mal à être pris en compte. Aujourd'hui, bon, il y a une réouverture un petit peu du débat et on essaye justement aujourd'hui de faire comprendre qu'on arrive à des positions où on ne pourra pas lutter non plus sans main d'œuvre, voilà, comme ça, avec des prédateurs autour. Pour nous, c'est très compliqué.
0: Je crois que le mieux, alors, si on veut se renseigner sur les métiers du pastoralisme, on se rapproche de la Chambre d'agriculture. Je crois que c'est le mieux.
1: Ouais, il y a une antenne aujourd'hui pastoralisme donc à la Chambre d'agriculture de Saint-Gaudens, donc là où toutes les questions peuvent être posées, il y a des réponses pour tout.
0: Les réponses, nous les avons eues avec vous, Frédéric Artigues. Je rappelle que vous êtes le président de la nouvelle association de gestionnaires d'estives en Haute-Garonne. Je vous remercie, à bientôt.
1: Merci à vous, au revoir.
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3: Aujourd'hui, le 19 juin, nous fêtons les Romuald. Un 19 juin en 1971, le philosophe de gauche Jean-Paul Sartre était inculpé de diffamation contre la police. La citation du jour, nous la devons à Maya Angelou. Le succès est de vous aimer, d'aimer ce que vous faites et d'aimer la façon dont vous le faites. Et le dicton de ce 19 juin ? Quand il pleut le jour de Saint-Gervais, il pleut 40 jours après. Bonne journée !
4: Bonjour à tous, nous fêtons Romuald aujourd'hui. Alors la chance sera-t-elle présente dans votre ciel ?
5: Bélier, eh bien cet aspect planétaire vous permet de cultiver une aura de mystère qui ne manquera pas de fasciner ceux qui vous entourent.
4: Taureau, entourez-vous d'amis, redonnez-leur un peu de ce temps qui vous faisait défaut tout récemment.
5: Gémeaux, bien soutenu par Saturne, vous pourrez améliorer sensiblement votre standing.
4: Cancer, ne surestimez pas votre résistance nerveuse.
5: Lion, compte tenu de votre ciel chaotique, fuyez donc les discussions houleuses, les rapports conflictuels.
4: Vierge, vous attirez les autres presque sans effort, créant un magnétisme qui renforce vos relations amicales.
5: Les balances, l'action de Mars sera très négative. Elle vous rendra particulièrement agressif aujourd'hui.
4: Scorpion, les influx d'Uranus accentuent votre sociabilité et vous rendent particulièrement agréable sur le plan social.
5: Sagittaire, attention, manque de prudence dans vos propos, vous risquez de blesser certaines personnes.
4: Capricorne, même si vous avez encore de l'énergie, vous n'êtes pas infaillible, prenez un moment pour souffler et vous détendre.
5: Verseau, attention de ne pas vous imposer coûte que coûte.
4: Enfin, petit poisson, rien ne devrait vous sembler insurmontable et vous ferez preuve d'un grand professionnalisme et cette fiabilité joue en votre faveur. Bonne journée à tous, à demain pour un nouvel horoscope de Fêtons Silver.
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7: Comprendre l'alimentation arc-en-ciel. Colorer son assiette, c'est manger toutes les couleurs de l'arc-en-ciel pour s'assurer d'avoir tous les nutriments nécessaires et faire le plan d'énergie, les couleurs et les bienfaits. Les aliments rouges pour le cœur et bien plus encore. Coloré par un pigment végétal naturel, le lycopène, a la capacité de réduire le stress oxydatif, de protéger et maintenir le cœur en bonne santé. Les aliments rouges apportent aussi une bonne source d'autres antioxydants, tels que la vitamine C, les folates et flavonoïdes. Ils sont donc connus pour renforcer le système immunitaire et les fonctions cardiaques. Les aliments verts pour le foie et bien plus encore. Les aliments verts contiennent des vitamines A, C, E et K, ainsi que des minéraux, potassium, magnésium, calcium, fer. Les légumes feuilles sont aussi une bonne source de calcium. Grâce à cela, ils sont excellents pour aider le foie dans son processus de détoxication. Ils contribuent également à réduire la pression artérielle. Les aliments blancs et marrons pour le système immunitaire. Réputés pour leurs propriétés antivirales et antibactériennes, les aliments blancs et marrons ont la capacité de réguler la tension artérielle, d'améliorer la digestion et réguler la sécrétion hormonale. On leur reconnaît aussi un effet anti-inflammatoire. Certains d'entre eux, comme l'ail et les oignons, ont aussi des propriétés antioxydantes. Les aliments bleus et violets pour la mémoire. Étant donné que c'est dans la peau que se trouve la majorité des bienfaits, mieux vaut se tourner vers des aliments bio. Les aliments bleus et violets ont un impact sur la mémoire, stimulent la circulation sanguine et possèdent de puissants antioxydants, tanins et anthocyanes. Les aliments orange et jaune pour la vue, riches en caroténoïdes et lutéines, ce qui contribue à améliorer la vision, le bêta-carotène qu'ils contiennent a la faculté d'être stocké dans l'organisme et agit comme précurseur de la vitamine A. Lorsqu'ils ne sont pas transformés en vitamine A, les bêta-carotènes sont utilisés comme antioxydants. Grâce à cette association de vitamine A, mais aussi à la présence de vitamine C et des caroténoïdes, les aliments jaunes et oranges sont de véritables guerriers pour lutter contre les radicaux libres.
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À la compagne de voyage dont les yeux charmants paysages font paraître court le chemin, qu'on est seul peut-être à comprendre et qu'on laisse pourtant descendre sans avoir effleuré la main. À celles qui sont déjà prises et qui, vivant des heures grises près d'un être trop différent, vous ont inutile folie laissé voir la mélancolie d'un avenir désespérant. Chèvres images aperçues, espérance d'un jour déçu, vous serez dans l'oubli demain. 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
5: Il est midi ici à Paris, 13h à Beyrouth. Bonjour à tous.
4: Karine Bellicha.
5: À la une, le renvoi d'Achraf Hakimi devant la justice en plein mondial. En France, la cour d'appel de Versailles a décidé que le capitaine de l'équipe du Maroc serait bien jugé pour viol. La plainte remonte à 2023. Les Lions de l'Atlas jouent ce soir à Boston. Le Sud-Liban s'embrase de nouveau malgré l'accord de paix qui a de plus en plus de plomb dans l'aile. Après la mort de 4 de ses soldats, Israël dit avoir frappé plus de 80 cibles et tué des dizaines de membres du Hezbollah. Beyrouth recense au moins 18 morts et les négociations entre États-Unis et Iran sont reportées. Et puis nous évoquerons la canicule qui s'installe en Europe, une situation particulièrement difficile pour les personnes sans domicile. Reportage en région parisienne. Achraf Hakimi, capitaine de l'équipe du Maroc, doit jouer ce soir contre l'Écosse au Mondial de foot. Le match est prévu, il aura lieu à 22h, temps universel. Alors qu'en France, une décision de justice vient de tomber.

0: rencontré le mois précédent sur Instagram. La jeune femme n'avait pas immédiatement porté plainte, mais l'enquête s'était poursuivie et le footballeur avait été mis en examen et placé sous contrôle judiciaire peu de temps après, en mars. Trois mois plus tard, la cour d'appel de Versailles vient donc de confirmer qu'Achraf Hakimi sera bien jugé pour viol. Les investigations menées durant l'enquête et l'information judiciaire ont conduit la chambre de l'instruction à dire qu'il existe des charges suffisantes pour renvoyer le footballeur devant la cour criminelle, indique-t-elle, sans toutefois préciser la date du procès à venir. Une décision attendue, indique Fanny Collin, l'avocate du joueur, qui bien sûr la déplore. Dans n'importe quelle autre affaire, la multitude des éléments à décharge révélés par l'enquête aurait conduit au prononcé d'un non-lieu, estime l'avocate. Pour la plaignante, cette décision suscite au contraire soulagement et espoir après 3 ans de combat, a réagi son avocate, maître Rachel Flore Pardo.
1: Laura Martel. L'actualité au Proche-Orient à présent. Difficile d'imaginer que le Liban est inclus dans l'accord de paix entre l'Iran et les États-Unis, tant la situation est explosive dans le sud du pays. Des frappes israéliennes ont fait au moins 18 morts et 33 blessés la nuit dernière, tandis que l'armée de l'État hébreu annonce viser des cibles du Hezbollah et avoir tué des dizaines de ses membres après le décès de 4 de ses soldats. Dans le sud Liban, comme à Nabatieh, les secouristes et les équipes médicales restent mobilisées. Reportage sur place d'Amélie David.
2: Les équipes de la défense civile de Nabatieh déblaient les décombres de leur centre, détruits par l'armée israélienne le 24 mai dernier. Hussein Dagdouk, l'un des porte-parole.
3: Nous sommes venus voir s'il restait quelque chose, si nous pouvions trouver un peu de notre équipement. Comme vous pouvez le voir, il n'y a pas d'équipement qui reste, il n'y a rien. Nous travaillons pour établir un nouveau centre ailleurs. Nous restons au service des citoyens, des gens et de la communauté 24 heures par jour. Nous restons à Nabatieh et nous n'avons pas quitté Nabatieh une seule minute.
2: Près du souk historique largement détruit, les équipes des ambulances de Nabatieh ouvrent les voies. Mardi Saloum explique.
4: Nous avons commencé à nettoyer ici jusqu'à la moitié du marché et la mosquée. C'est de notre responsabilité d'aider afin que les gens puissent rentrer rapidement. Nous pouvons fournir tous les services nécessaires afin qu'ils aient le confort suffisant pour rester vivre ici.
2: À l'hôpital Najdeh, le nombre de blessés admis a beaucoup baissé depuis lundi, mais les équipes dorment toujours sur place. Alors que les bombardements se poursuivent autour de Nabatieh, le personnel de santé reste sur ses gardes. Amélie David, Nabatieh, RFI.
1: Et la dernière déclaration du ministre israélien de la Sécurité nationale met encore un peu plus le feu aux poudres. Itamar Ben-Gvir affirme que tout le Liban doit brûler après la mort des militaires israéliens. Hier, c'est le premier ministre Benjamin Netanyahou qui affirmait que le combat au Liban n'était pas terminé. Alors Washington va-t-il et peut-il imposer le cessez-le-feu à son allié israélien ? Des éléments de réponse avec Nicolas Falaise.
5: Le protocole d'accord États-Unis-Iran prévoit la fin des opérations militaires sur tous les fronts, y compris le Liban. Mais pour Israël, le combat n'est pas terminé. La violence des frappes au Liban ces dernières heures le démontre. Au même moment, le premier ministre israélien Netanyahou appelle à préserver la relation vitale entre son pays et les États-Unis. Mais celle-ci traverse une phase extrêmement délicate. En témoignent les propos tenus hier par le vice-président des États-Unis, J.D. Vance, qui invite Israël à ouvrir les yeux et qui rappelle que pendant la guerre, les 2/3 des systèmes de défense qui ont protégé Israël ont été financés par le contribuable américain. Un véritable pavé dans la mare, puisque le principal allié d'Israël laisse entendre que le soutien militaire des États-Unis peut être questionné. Une phrase choc pour les Israéliens qui ne se sont toujours pas remis des concessions accordées à l'Iran par l'administration Trump. Jusqu'où l'État hébreu peut-il s'affranchir d'un accord qui l'implique contre son gré ? C'est un défi pour le pays et pour son Premier ministre qui ces dernières années ont eu la guerre comme seul horizon grâce au soutien de Washington.
1: Et comment ne pas voir un lien entre la situation au Liban et le report des négociations Iran-États-Unis sans nouvelle date fixée ? Téhéran exige toujours que l'accord de paix inclue le front libanais, parlant de ligne rouge. Les discussions devaient se tenir à partir d'aujourd'hui en Suisse. Le pays hôte assure que les travaux préparatoires se poursuivent. Mais depuis la signature anticipée du protocole par les deux présidents à distance, le plus grand flou règne sur ces discussions pourtant cruciales afin de parvenir à un accord sur le nucléaire iranien. Washington promet de régler le problème en 60 jours. En revanche, la situation dans le détroit d'Ormuz s'améliore. Le trafic reprend, comme le prévoit l'accord de paix. Toujours sous pression de Washington, un virage historique à Cuba. L'Assemblée de l'île communiste a adopté à l'unanimité un très vaste programme

0: de réforme vers une économie de marché. L'agriculture, le tourisme et les banques seront désormais ouverts aux investissements privés et aux capitaux étrangers. Il y a urgence. Depuis 5 mois, le blocus pétrolier des États-Unis a poussé l'économie cubaine, déjà très fragile, au bord de l'effondrement. Au Royaume-Uni, le premier objectif d'Andy Burnham est atteint. Le maire travailliste du Grand Manchester a été élu député haut la main lors d'une législative partielle hier. Une victoire électorale qui lui permet de briguer la tête du Labour et tenter ainsi de faire tomber le Premier ministre, très impopulaire. Mais Keir Starmer s'accroche et répète aujourd'hui qu'il se battra pour rester à son poste. Une grande partie de l'Europe est touchée par une grande vague de chaleur, comme en France. La canicule s'étend désormais à plus d'un Français sur deux. Cet épisode va durer, avertit Météo France. Le pic caniculaire est attendu entre dimanche et mardi, avec des pointes à 40 degrés, en particulier sur l'ouest et le centre de la France. Une situation d'autant plus difficile à supporter pour les personnes sans domicile. Ces chaleurs extrêmes représente un danger immédiat, déshydratation, coup de chaleur, aggravation des pathologies chroniques. Dans l'Est parisien, un gymnase a été transformé en centre d'hébergement d'urgence, mais les structures utilisées ne sont pas toujours adaptées aux fortes chaleurs. Reportage de Chloé Douard.
1: Les rayons du soleil matinal tapent sur les vitres de cette salle de basket réaménagée en centre d'hébergement d'urgence. 9h du matin et déjà 24 degrés à l'intérieur. Les résidents trouvent donc des solutions pour tenter de se rafraîchir comme ils peuvent.
2: La RATP m'a donné un éventail. On me donne de l'eau fraîche parce que je suis malade, je fais de l'hypertension.
1: Un seul climatiseur a été installé dans ce bâtiment, abritant 130 personnes.
3: Pour l'instant, il y a la seule climatisation, mais ça ne fait pas. Il y a beaucoup de monde ici.
1: Pas facile de refroidir ce lieu, comme nous l'explique Sylvie Doué, directrice du dispositif d'hébergement à la Fondation de l'Armée du Salut à Paris.
4: Ce gymnase, il est assez ancien, il y a beaucoup de vitres. Sa configuration fait qu'on ne peut pas tellement aérer. Donc nous, on a mis des apports, on a mis des blocs climatiseurs, mais vu la taille du gymnase, évidemment, il faut en mettre plusieurs. On distribue de l'eau à volonté, des brumisateurs rechargeables et puis des glaces pour les enfants le mercredi.
1: Face à ces vagues de chaleur qui risquent d'être de plus en plus intensives et récurrentes en raison du réchauffement climatique, l'Armée du Salut lance un appel aux dons pour récupérer éventails, crème solaire, chapeaux, gourdes. La rue tue toute l'année. Selon le collectif Les Morts de la Rue, 228 personnes sans domicile fixe sont décédées depuis janvier 2026.
0: Reportage de Chloé Douard.
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7: Bonjour à toutes et tous. La chaleur intense va se poursuivre et même se renforcer encore au cours des prochains jours. Grâce aux Pyrénées et un peu au vent d'automne, les valeurs les plus extrêmes ne seront pas relevées dans notre région. Mais la prolongation de cet épisode très chaud devient pénible pour les êtres humains, les animaux et la végétation. Aujourd'hui, vendredi 19 juin, le temps demeure très ensoleillé en pleine avec un ciel peu nuageux, temporairement voilé. Quelques nuages d'aspect orageux se développent sur les plus hauts sommets pyrénéens mais ne débordent pas. Avec le vent d'automne qui a soufflé une partie de la nuit, les températures partent de haut au lever du jour, souvent 20 à 23 degrés sur le Muretin, 16 à 18 degrés plus au sud. En journée, cet après-midi, le mercure grimpe à 36 degrés à Rieux-Volvestre, Noé et Haute-Rive, 35 à Saint-Girons et Arbas. La nuit prochaine, en lien avec des orages qui touchent la Bigorre, un coup de vent d'ouest va toucher une partie de notre région et amène un air un peu moins chaud pendant quelques heures. Samedi 20 juin et dimanche 21 juin, ces deux journées vont se ressembler. Sous l'effet d'un soleil dominant et d'une masse d'air exceptionnellement chaude en altitude, les températures vont encore grimper d'un cran. On attend 38 degrés en région toulousaine, 37 sur Volvestre, 36 du Comminges-Couserans. La journée de dimanche va probablement voir des valeurs de température supérieures à 40 degrés un peu partout. Le vent reste orienté au secteur sud-est avec un vent d'automne modéré du Lauragais au Muretin. Pour information et pour les montagnards, en montagne, la température ne devient négative qu'au-dessus de 4200 mètres d'altitude, ce qui est une valeur exceptionnelle. Bonne journée à toutes et tous et bon week-end à toutes et tous.
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8: Bonjour à toutes et à tous. Dans le dernier numéro du Petit Journal Édition de Garonne, retrouvez l'actualité près de chez vous. En une, ils ont philosophé. Les élèves de terminale du lycée Martin-Lavie de Caserres passent le bac. Les épreuves ont débuté ce lundi, comme toujours, par la redoutée matière de philosophie. Également une légion d'honneur pour Radio Galaxie. En effet, le week-end dernier, l'émotion était au rendez-vous. François Hollande lui-même a remis les insignes de chevalier de la Légion d'honneur à Jean-Jacques Mirassou. Dans les événements à ne pas manquer, le 5e festival 100% Comminges se tiendra du 18 juin au 20 août et traversera 10 nouvelles communes. Et dans les faits divers de la semaine, un suspect arrêté en Espagne après le meurtre d'un adolescent à Seix et à Hauterive après une alerte à la bombe dans le collège, plus de 750 élèves évacués. 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Très bonne journée.
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0: Bonjour à tous et bonjour à toutes. Merci d'être avec nous. Bienvenue sur Radio Galaxy 98.5 FM, la radio du sud de Toulousain. Et je suis actuellement à Rieum avec le nouveau président de la communauté de communes de Cœur de Garonne. Il s'agit de monsieur Frédéric Pasian. Frédéric Pasian, bonjour.
1: Bonjour et bienvenue à Radio Galaxy dans les locaux de la communauté de communes Cœur de Garonne.
0: Merci de cette invitation. Frédéric Pasian, vous avez été élu récemment nouveau président de cette communauté de communes Cœur de Garonne. Alors, c'est quoi? Combien d'habitants? Combien de communes sur ce territoire?
1: Cœur de Garonne, c'est une communauté de communes qui regroupe 48 communes, du territoire du Savès jusqu'au Comminges. Donc, nous avons sur Cœur de Garonne 35 820 habitants.
0: Quelle précision. Sur ce territoire, vous venez d'être élu. Qui est Frédéric Pasian?
1: Alors, je suis avant tout le maire de Lerme depuis 2020. Donc, à ce titre, je suis conseiller communautaire. Et donc, en 2026, j'ai souhaité me présenter à la présidence de la communauté de communes. Et c'est à ce moment-là que j'ai été désigné donc par les conseillers communautaires des 48 communes. Le 9 avril, à la Maison Garonne à Cazères, ils m'ont désigné comme président de la communauté de communes Cœur de Garonne.
0: À titre personnel, qu'est-ce qui vous a amené en politique?
1: Je dirais que c'est mon prédécesseur, le maire de Lerme, Jean Essaillère, qui tout simplement un jour m'a mis un papier dans la boîte aux lettres m'invitant à le contacter pour parler des élections municipales. Mais je crois qu'au fond de moi, j'avais une énorme envie d'être un élu local et j'avais ce goût pour la chose publique, pour ce qu'on fait autour de chez nous. Sur nos communes, sur notre territoire. Et de là, j'ai gravi, je dirais, les échelons. Je passais de conseiller municipal à adjoint au maire, puis maire. Mais à aucun moment, j'avais imaginé même être maire et encore moins président de communauté de communes.
0: Il y a une différence entre gérer une commune de 4 000, 5 000 habitants, Lerme ?
1: 4 000 habitants.
0: 4 000 habitants et une communauté de communes avec 40 000 habitants ?
1: Oui, la communauté de communes, c'est une structure... beaucoup plus staffé, si je peux utiliser ce terme anglais, beaucoup plus de personnel à gérer, des services administratifs, donc c'est beaucoup plus administratif, c'est une machine un peu plus lourde qui a beaucoup plus d'inertie, alors qu'au niveau communal, en tout cas sur ma commune de 3950 habitants, on a encore la capacité à réagir vite, à prendre des décisions plutôt rapides, alors que dans une communauté de communes, ben déjà, on doit recueillir le sentiment des 48 maires, des 48 communes ou du conseil communautaire. Et donc, le processus de décision est un peu plus lent et complexe.
0: Puis en plus, la différence d'attente des citoyens entre le Nord, par exemple, et le Sud.
1: La particularité de Cœur de Garonne, effectivement, c'est qu'on a un territoire extrêmement étendu qui est constitué à la fois de toutes petites communes, hein, puisque la plus petite commune a 69 habitants, et puis la plus grosse commune, c'est Cazères, avec quasiment 5000 habitants. Et sur ce territoire, on a plusieurs bassins de vie. On a un bassin de vie tout au sud, avec Martre, Tolosane, Boussens, Cazères. On a un bassin de vie au centre du territoire, avec le Fousseret. Et puis, on a peut-être deux bassins de vie supplémentaires au nord, avec Rieum, Sainte-Foy-de-Pérolière, qui regarde vers le Grand Ouest toulousain, et puis Lerme-Bérat, qui, de l'autre côté, eux, regardent plutôt vers le Muretin. Notre territoire, oui, a plusieurs bassins de vie, et lorsqu'on le parcourt, on se rend compte à quel point le mode de vie, par exemple à Lerme, peut être totalement différent du mode de vie dans le petit village de Lesquen.
0: Depuis le temps que vous êtes élu sur ce territoire, vous avez vu des changements dans les populations qui vieillit, qui rajeunit, des arrivées nouvelles. Il y a eu beaucoup de nouvelles arrivées avec la Covid, par exemple. Est-ce que ce sont des gens qui sont véritablement installés, qui se sont impliqués sur ce territoire?
1: On constate effectivement que l'épisode de la pandémie qu'on a connu a amené énormément de populations sur ce territoire, à tel point qu'à un moment donné, on n'arrivait plus à gérer en matière d'urbanisme. Mais rapidement, je dirais que il y avait eu un fort coup de balancier dans un sens et là, aujourd'hui, on paye un petit peu le contre-coup, donc les choses se sont calmées, un peu trop calmées d'ailleurs, puisque aujourd'hui, on n'a plus du tout de dynamique en matière d'accueil de population. On constate par ailleurs, oui, un vieillissement de la population, à la fois des crèches qui ont du mal à se remplir, des effectifs dans nos écoles maternelles et primaires qui commencent à dégringoler, Et puis, de l'autre côté, de plus en plus de besoins en matière d'aide aux personnes âgées pour les garder à domicile sur un territoire où le transport est encore indispensable, le transport routier, puisqu'on n'a pas d'offres de, ou très peu d'offres de transport en commun. Donc oui, on constate effectivement que notre territoire est en train de changer et que la dénatalité va nous poser à l'avenir des défis à relever.
0: Ça, c'est quelque chose que vous n'aviez pas anticipé, la dénatalité.
1: Je le mesurais au niveau communal, à l'échelle de l'école et du nombre d'inscriptions en élémentaire ou en maternelle. Depuis que je suis président de la communauté de communes, je me rends compte à quel point c'est un fait marquant, puisque je vois que les taux de remplissage de nos crèches sont très en deçà de ce qu'ils devraient être. Et ça nous pose également des inquiétudes sur le coût de la structure, puisque nous avons 8 crèches intercommunales et que le meilleur taux de remplissage que l'on ait aujourd'hui, c'est 75%.
0: Ce qui veut donc dire qu'à terme, l'idéal serait de faire un transfert de ressources, je vais dire comme ça de façon générale, que ce soit en termes de personnel ou en termes de moyens, de la petite enfance vers le grand âge.
1: Je crois que nous n'aurons pas d'autre choix, effectivement, que d'adapter nos effectifs et de reconnaître qu'on a moins d'enfants à accueillir dans nos crèches, dans nos écoles, et que paradoxalement, on a aussi une population qui vieillit et qu'il va falloir lui amener plus de services pour lui permettre de rester à domicile le plus longtemps possible et de bien vieillir. Donc oui, on peut imaginer que dans un futur très très proche, nous soyons amenés à redéployer du personnel de la petite enfance vers l'accompagnement des personnes âgées.
0: Vous venez d'arriver. À votre avis, une communauté de communes, ça sert à quoi?
1: Alors, une communauté de communes, c'est un regroupement, je dirais, de communes qui ont souhaité travailler ensemble, se mettre en commun pour apporter un service public de meilleure qualité ou pour avoir des moyens financiers plus importants ou pour faire des choses que seul on ne pourrait pas faire. Je prends un exemple. Nous sommes aujourd'hui à Riom. Je ne suis pas sûr que la commune de Riom aurait les moyens financiers de rénover son gymnase sans la communauté de communes. On parle d'un budget de 2 millions d'euros. Ça a un impact extrêmement fort sur les finances locales et ça devient de plus en plus complexe. Donc la communauté de communes, c'est un outil qu'on a décidé de mettre à disposition des communes qui le souhaitent. En tout cas, elles se sont regroupées pour pouvoir faire plus de choses ensemble. Je prenais l'exemple des gymnases, mais ça peut être aussi des questions de voirie que nous allons devoir mettre en commun parce que aujourd'hui les coûts sont tels que nous ne pouvons plus, à l'échelle d'une commune seule et en particulier des petites communes, on ne peut plus porter les budgets que représentent les travaux de voirie.
0: Tout a augmenté ces derniers temps. Vous, en tant que commune et communauté de communes, vous êtes un petit peu aussi entre, alors pour faire très simple et un peu trivial, entre l'enclume et le marteau, c'est-à-dire que vous avez des charges fixes que sont par exemple les obligations de réparer la voirie, l'obligation de ramasser les ordures ménagères, mais vous ne maîtrisez pas tous les coûts.
1: Alors on ne maîtrise pas tous les coûts et puis surtout on a des normes qui sont fort utiles parce que tout le monde a envie de protéger l'environnement, tout le monde a envie d'avoir des communes agréables et qui attirent. Donc oui, ces derniers temps, on paye, je dirais, en lien avec le coût de l'énergie et le contexte international. Et puis on sait très bien que les énergies fossiles sont à la fois nocives pour notre climat et sont en train de se raréfier. Tout cela a un impact direct sur les activités que l'on gère à la communauté de communes, en particulier la voirie, mais aussi le traitement des déchets, la collecte des déchets, parce qu'on a un territoire extrêmement grand. Cœur de Garonne, c'est 1200 km de voirie communale, je ne compte pas la voirie départementale. Et sur ces 1200 km de route, on a des camions qui se déplacent tous les jours pour collecter des poubelles. Et avec le coût de l'énergie actuel, ben, les coûts des services ne font qu'exploser.
0: Le coût de l'énergie d'une part, mais ensuite également le coût obligatoire, parce que vous n'avez pas d'autre solution, qui est l'enfouissement. Parce que sur d'autres secteurs, on peut par exemple les incinérer, ce qui n'est pas le cas ici, parce que la solution n'existe pas.
1: Exactement. À une époque, le choix a été fait pour les communes de Cœur de Garonne, d'enfouir leurs déchets dans le centre d'enfouissement du Piourc, près de Saint-Gaudens. Ce site devra être fermé à horizon 2035 Il est urgent de trouver un autre débouché pour nos déchets. On sait que l'incinérateur de Toulouse est actuellement saturé et il doit s'en construire un deuxième. Donc nous n'avons pas d'autre solution que d'aller enfouir nos déchets au Piourc. Et l'enfouissement aujourd'hui est la technique, je dirais, de traitement des déchets qui est la plus pénalisée par l'État, puisque la taxe TGAP qui est appliquée à une tonne enfouie aujourd'hui est à 65 euros, alors que si elle était incinérée, elle ne serait qu'à 25 euros. Et cette taxe va encore progresser de 40 euros dans les prochaines années, en tout cas. Donc, on va passer à 105 euros la tonne. Aujourd'hui, on enfouit 4000 tonnes par an. Donc, si on augmente de 40 000 euros, il faudra que la communauté de communes soit en capacité de trouver 160 000 euros supplémentaires pour financer le traitement de ces déchets.
0: Ça, c'est ce que vous payez, la communauté de communes. Et en fait, les revenus premiers, c'est ce que paye le citoyen pour la collecte des déchets. Le deuxième, c'est aussi la revente des matières premières qui est faite auprès de prestataires.
1: Effectivement, le service déchets a des dépenses liées à la fameuse taxe dont je parlais, l'achat des camions, le coût du personnel, le coût du carburant, l'entretien de nos camions, l'achat de containers, le nettoyage. Et puis, le service a également des recettes. Recettes qui sont la redevance incitative acquittée par les usagers annuellement. Et puis, quelques recettes parce qu'on arrive quand bien même à valoriser certains déchets, le verre, le métal, le carton. En triant, plus on trie, plus on peut valoriser de déchets et aussi avoir quelques recettes en lien avec ces déchets triés.
0: En étant tout à fait transparent, est-ce que la redevance incitative est suffisante pour couvrir les dépenses?
1: Non, aujourd'hui, c'est une source d'inquiétude. Nous n'équilibrons pas le budget. À l'heure où on se parle, on peut même dire qu'on a 800 000 euros de recettes à trouver pour avoir un équilibre. Sachant que comme on est en redevance incitative à horizon 2028, le service déchets doit s'autofinancer lui-même. C'est-à-dire que les recettes doivent être égales aux dépenses. Aujourd'hui, c'est la communauté de communes qui vient pallier à ces 800 000 euros qui font défaut. Donc on verse 800 000 euros du budget général vers le budget service de traitement des déchets, hein, pour atteindre l'équilibre. Mais en 2028, on devra trouver cet équilibre. Et aujourd'hui, on est en train de se creuser la tête pour savoir comment on va parvenir à cet équilibre quand on voit en particulier depuis le début de l'année rien que le coût du carburant sur notre collecte d'ordures ménagères.
0: Du point de vue du citoyen, justement, il y a le sentiment, je vais dire comme ça, ce gros sentiment de dire voilà, je paye de plus en plus et j'ai de moins en moins de services.
1: Je reconnais que le citoyen a eu ce sentiment. Le passage à la redevance incitative a été souvent mal vécu parce que on avait un système avant qui était basé sur une taxe qui dépendait de la valeur du logement que l'on occupait et on est passé à un principe où on paye en fonction du volume de déchets que l'on génère en essayant de tenir compte de la taille des foyers. Et donc, je crois pouvoir dire qu'il y a eu quand même quelques perdants dans cette transformation, puisque peut-être que les personnes qui vivaient dans les logements les plus petits et qui avaient finalement une petite taxe d'enlèvement des ordures ménagères ont vu aujourd'hui le coût pour eux de la facture ordures ménagères quasiment doubler. Mais on a aussi une grosse partie de la population qui trouve que ce traitement est plus équitable.
0: Vous, en tant que président, maintenant, quels sont vos grands axes pour cette mandature?
1: Les priorités qu'on s'est fixées avec un certain nombre d'élus pour la mandature, évidemment, c'est retrouver l'équilibre financier sur la gestion des déchets. Ensuite, on est préoccupé par la question de l'entretien de notre voirie, des 1200 km de voirie. Comment les entretenir, sachant que le département se désengage de plus en plus? Nous a pas versé en 2026 les 800 000 euros de subventions qu'il nous donne d'habitude et que pour 2027, on sait que on sera à des niveaux d'aide nettement inférieurs. Donc il va falloir qu'on apprenne à gérer notre voirie de façon plus collégiale, plus collective pour être en capacité de faire des vrais travaux là où il y en aura le plus besoin, en gérant des priorités, en essayant de regarder quels sont les axes les plus fréquentés ou pas, les plus structurants. Et en tout cas, il va falloir qu'on change de braquet en matière de voirie parce que on n'est plus aidé comme on l'était auparavant. Autre axe prioritaire pour nous, c'est l'entretien de notre patrimoine bâti. dans le patrimoine, il y a le patrimoine routier, mais il y a également le patrimoine bâti. C'est être en capacité d'entretenir nos gymnases, nos stades, nos tribunes, nos vestiaires, nos centres de loisirs, nos offices du tourisme. Le coût d'entretien de ces bâtiments doit être réévalué à la hausse parce que jusqu'à présent, on n'entretenait pas. Je caricature, mais on laissait un peu dépérir le bâti. Et puis, quand on ne pouvait pas faire autrement, on investissait lourdement. Aujourd'hui, on ne peut plus se permettre d'investir 2 millions d'euros sur un gymnase. On doit faire de l'entretien régulier, réparer ce qui doit être réparé en temps et en heure pour éviter des dégâts plus importants. Donc, on doit mettre vraiment l'accent sur le maintien en condition opérationnelle de tous nos bâtiments en déployant des équipes pour réparer chaque fois que l'on peut le faire et éviter des investissements plus lourds pour la collectivité.
0: Dernière question. Si vous aviez un message à laisser aux maires qui vous écoutent, qui nous écoutent, vous leur diriez quoi ?
1: Mais j'appelle moi tous les maires de la communauté de communes Cœur de Garonne à travailler avec nous. On peut avoir des divergences politiques, des divergences liées à la façon de voir les choses ou les priorités, parce que quand on habite une petite commune, on n'a pas les mêmes attentes que lorsqu'on habite une commune de 5000 habitants. Les modes de vie sont totalement différents et les attentes de la population ne sont pas les mêmes non plus. Mais pour autant, il faut qu'on arrive à tous travailler collectivement, à se mettre autour de la table, faire fi de nos divergences politiques ou d'aménagement du territoire pour trouver une ligne directrice et avancer tous ensemble et essayer d'investir intelligemment sur le territoire et de le préparer aux défis de demain. La transition énergétique, la problématique des transports, électrifier nos transports, parce qu'on ne pourra pas continuer à déplacer des camions poubelles comme on le fait aujourd'hui, ou même du service d'aide à la personne en utilisant des véhicules diesel. Il va falloir qu'on privilégie le déplacement électrique pour que ces métiers soient à la fois plus attractifs et que l'agent s'y retrouve aussi lorsqu'il apporte sa mission de service public auprès de la personne âgée dans un territoire rural un peu isolé. Donc voilà, moi j'appelle tous les maires à rejoindre le bureau et à travailler avec nous dans l'intérêt vraiment, dans l'intérêt de notre territoire.
0: Frédéric Pasion, donc président de la communauté de communes Cœur de Garonne ici à Riom, dans vos locaux. Merci de nous avoir accueillis, Radio Galaxie.
1: Merci beaucoup Renaud et à bientôt.

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1: C'est vendredi, samedi et dimanche. C'est la fête de la musique un peu partout sur notre territoire. Voici une sélection des après-midi et soirées que nous avons notées pour vous.
2: Allez, on commence par vendredi 19 juin. Au Fousseré, c'est une soirée repas animée par Cosmos, avant le DJ Koyo qui vous attend.
1: À Goutte Vernis, on vous propose de faire un voyage à travers les générations avec le Goutte Vernis Music Band, qui vous fera revivre de beaux moments musicaux remplis de souvenirs. En première partie, à 19h, le groupe pop-rock ex aequo se produira avant le concert du célèbre GMB. Une buvette et un food truck seront sur place. Bien évidemment, pour ceux qui ont raté le premier concert à Goutte Vernis, le GMB proposera une session de rattrapage à Jansac-sur-Garonne le samedi 20 juin.
2: Ensuite, ce vendredi toujours, à Montesquieu, c'est le lancement de la traditionnelle fête au pont. Une soirée exceptionnelle avec Mousse, Hakim et leurs amis pour lancer les festivités en soutien à l'EHPAD qui a été partiellement détruit par un incendie. Samedi 20 juin maintenant, si vous vous trouvez du côté de Carbonne ce samedi, la fête de la musique se conjuguera entre les traditions occitanes, chorales, musique actuelle, jazz, concerts et ambiance DJ. La ville s'animera toute la journée jusque tard dans la nuit. Flânez dans les rues, passez d'une scène à l'autre et laissez-vous porter par l'ambiance festive concoctée par l'association On The Rock Again. Buvette et restauration sur place à partir de 15h.
1: Samedi toujours, à partir de 19h, à quelques kilomètres de Carbonne, le village de Gratins propose plusieurs concerts avec les groupes Aran, Peyrein Negra, Lampe Rouge et une chorale locale, Gratins Groove. À Rio Volvestre maintenant, le samedi, la soirée débute à 18h avec un duo de voltige aérien féminin avec des cerceaux suspendus dans les arbres. Ensuite, un groupe uruguayen-colombien viendra jouer un mélange de musique folklorique, électro et rock. Vous aurez même un DJ qui mixera des tubes des années 60 jusqu'à 90.
2: On passe à Cazères où à partir de 19h, une soirée 100% rock avec Wanted for Rock et Acid Rock vous est proposée. Grillade, frites sur place, le tout avec le comité des fêtes. À Boussin, c'est une journée festive qui commence. La fête démarra dès 15h avec un concours de pétanque. Ensuite, de 19h à 20h30, mais aussi de 22h à 23h, du rock avec groupe Varos. De 20h30 à 22h, retrouvez Song Day. Puis de 23h à 3h du matin, Horizon Vibes Project, avec DJ Louis pour enflammer la piste jusqu'au bout de la nuit.
1: À Saint-Sulpice, ce samedi, des concerts avec Golden Covers, A&L Fusion, Accord Perdu et le duo Les Liens du Son. Enfin, au Fossat, à 19h30, samedi 20 juin, rendez-vous avec le groupe Jukebox Orchestre.
2: Et pour terminer, dimanche 21 juin, si vous êtes du côté d'Autorive ce dimanche, le groupe de rock de l'école de musique à 14h, puis le groupe Quintet Jiginni à 16h joueront pour vous.
1: Vous pouvez aussi prendre la direction de Sainte-Gabelle pour écouter de 11h30 jusqu'à 16h le DJ Sous l'Acoustique, qui animera la journée rue de la République au café Chez Jus, avec restauration sur place.
2: Grazac sera également en fête ce dimanche avec un apéritif offert à 11h30, suivi d'une chorale d'enfants à midi, avant le repas à 12h30.
1: Pour finir, dimanche 21 juin, venez à Massabrac à midi pour un repas animé par Lilian James, puis à 17h, un concert par Les Agités du Vocal. On vous souhaite à toutes et à tous un bon week-end de la fête de la musique.

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1: Il n'y a pas d'erreur, il est 13h.
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5: 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C'est une opportunité à ne pas manquer si vous êtes près de Carbonne. La place du TAF se tiendra ce vendredi 19 juin au Centre socio-culturel du Bois de Castres de Carbonne. C'est organisé par France Travail et le Conseil régional Occitanie. Une dizaine d'entreprises seront présentes pour recruter en direct et parler de leur métier. Il y aura aussi la présence d'organismes de formation. C'est à ne pas manquer ce vendredi 19 juin de 13h à 17h au Centre socio-culturel du Bois de Castres de Carbonne. C'est l'agence d'emploi Au Boulot à Caserres qui recherche 2 monteurs réseau à partir de juillet sur le secteur de Caserres. C'est pour une longue mission avec une possibilité d'évolution vers un CDI. Vous travaillerez sur ligne basse, moyenne et haute tension, aussi bien en aérien qu'en souterrain, pour eh bien, garantir la fourniture d'électricité et le raccordement des réseaux usagés. Je rappelle que c'est l'agence d'emploi Au Boulot de Caserres qui recrute en ce moment. Pour plus de renseignements, vous allez sur le site internet au-boulot.com. Et si vous aussi vous cherchez un emploi ou que vous avez un emploi à proposer, envoyez-nous vos annonces en allant sur notre site internet radiogalaxie31.com, rubrique annoncée. C'est avec grand plaisir que nous les diffuserons. Merci de votre fidélité. Je vous dis à très vite.
6: Ce vendredi 19 juin, à partir de 19h30, à Montesquieu-Valouest.

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0: L'agenda du week-end sur Radio Galaxy du 13 et 14 juin. Bonjour Alexis.
1: Salut Lorient.
0: Le 12e Salon du Vin se tiendra samedi 13 juin à Rieum. C'est organisé par la cave Le Petit Grain. Un rendez-vous convivial et très attendu qui réunira 25 exposants, vignerons, distillateurs et brasseurs, avec la possibilité pour les visiteurs de déguster sur place, avec modération bien sûr, et de profiter d'un espace de restauration. À retrouver pour ce 12e Salon du Vin, samedi de 10h à 20h. C'est à l'Halle aux Marchands de Rieum.
1: Et ce samedi 13 juin, l'EMILA, qui se trouve être l'établissement d'enseignement artistique du bassin Haut-Orivin, se présenteront de 14h30 à 22h au tracteur de Sainte-Gabelle avec un prix libre. Au programme spectacle musical accessible à tous et jazz en fin de soirée, buvette et restauration sur place. Plus de renseignements sur le site internet mairie-sainte-gabelle.fr pour le spectacle-concert de l'EMILA au tracteur de Sainte-Gabelle ce samedi 13 juin.
0: On prend la direction de Haute-Rive avec un concert de chorale et instruments ce samedi 13 juin. C'est un concert en trois parties qui réunira la chorale Les Pins Enchantés de Pinjustaret, mais également la chorale Chanterive de Haute-Rive, et dont la chef de chœur Joël Dumont interprétera des musiques au violoncelle. Rendez-vous samedi à 20h30 à l'église Saint-Paul d'Haute-Rive. Et si vous préférez la musique blues rock, c'est à la cave à bière Le Garage à Carbone qu'il faudra vous rendre samedi 13 juin avec le concert du groupe Mark San. Au programme John Lee Hooker, Gary Moore, Ray Vaughan, ZZ Top, Santana, Deep Purple et bien d'autres. À retrouver samedi dès 21h, c'est à la cave à bière Le Garage à Carbone.
1: Et le festival Clary Jazz revient pour sa 14e édition ce samedi 13 juin à la salle Noël Miegemol à Marignac-Lasclar. Avec Samara Balouf, dès 20h, leur musique universelle qui les a amenés aux quatre coins du globe, États-Unis, Canada, Turquie, Norvège et Tunisie, est une véritable ode à la guitare festive, mélodique, intemporelle et interactive. Pour un tarif de 12€ et gratuit pour les moins de 12 ans, informations et réservations conseillées sur le site internet claryjazz.com, à retrouver samedi dès 20h à la salle Noël Miegemol à Marignac-Lasclar.
0: Les adultes du Théâtre 107 à Carbone vous donnent rendez-vous samedi 13 juin pour une soirée comédie. Le spectacle s'appelle « On joue dans 8 jours ». Ben oui, parce que ce soir-là, c'est le soir de la Générale. La troupe répète une pièce de boulevard et tout doit s'y dérouler comme pour la représentation. Mais tout ne va pas se passer comme prévu. Entre rivalité, jalousie et conflit, c'est tout public, ça dure 1h45, c'est sans réservation et c'est à retrouver samedi à 21h à la salle de cinéma de Carbone.
1: Et la troupe Légende se présentera ce samedi 13 juin à 22h dans la cour de l'usine de papier Rize-la-Croix de Mazères-sur-Salatte. Un grand spectacle son et lumière Libération, une histoire de résistance nationale qui se déroule en été 42 pour transmettre et ne surtout pas oublier. Spectacle gratuit ce samedi à 22h dans la cour de l'usine de papier Rize-la-Croix de Mazères-sur-Salatte.
0: Journée Nature au lac ce samedi 13 juin au lac de Sabatous de Longage. C'est dans le cadre de la Journée mondiale de l'environnement. Vous y retrouverez des ateliers gratuits pour tous, animations musicales, jeux géants en bois, concours de vélo fleuri, ferme pédagogique, un marché de créateurs et de producteurs et plein d'autres animations vous attendent ce samedi à partir de 10h. C'est au lac de Sabatous de Longage. Direction ensuite le village de Lucin-Deillac avec le week-end Zen Art, samedi 13 et dimanche 14 juin. C'est un groupe d'amis qui organise ce concept qui fusionne l'art, la détente et le bien-être. Sur place, vous retrouverez des stands de divers thérapeutes et artistes de tout genre. Il y aura également des ateliers, tout cela dans un petit parc privé ombragé qui se trouve au lieu-dit Alio 911 Route du Fousseret à Lucin-Deillac ce samedi de 10h à 18h.
1: Et la fête de la créativité revient samedi 13 et dimanche 14 juin à Hausseville-Tolosane pour un week-end familial. Pendant deux jours, l'association Semacrea réunit créateurs, artisans, ateliers créatifs, expositions, musique et moments conviviaux dans une ambiance chaleureuse et locale. L'entrée est à 2€ pour le week-end et gratuit pour les moins de 10 ans. Réservation des ateliers et renseignements sur le site semacrea.org pour la fête de la créativité le 13 et 14 juin à Hausseville-Tolosane.
0: Le cimetière des animaux à Beaumont-sur-Lèze organise des journées portes ouvertes et vide-grenier. C'est au profit du cimetière. Rendez-vous samedi et dimanche de 10h à 19h au cimetière des animaux de Beaumont-sur-Lèze.
1: Et c'est le retour des ventes spéciales d'été de Emmaüs Carbone ce samedi 13 juin de 9h30 à 12h30 et de 14h à 17h à la zone industrielle de Nodon à Carbone. Plus de renseignements sur le site ville-carbone.fr.
0: Et la Croix-Rouge de Montesquieu-Volvestre organise une vente à 1€ ce samedi 13 juin toute la journée. C'est à la Croix-Rouge de Montesquieu-Volvestre. L'association Les Plumes d'Aramis organise la 7e édition de l'écrit de la rue sur le thème de l'enfance de l'art. Participez à des ateliers de découverte de l'écriture créative et ça se passe ce dimanche 14 juin de 9h30 à 12h sur la place du Préau de Rieux-Volvestre. Ce sont des séances qui sont gratuites et sans inscription pour cette 7e édition de l'écrit de la rue.
1: Et ce dimanche 14 juin, randonnée annuelle de Gaillac-Toulza, organisée par Santé Lyon, avec 4 circuits balisés, 7, 15, 22 et 29 km. Départ à partir de 8h30 et jusqu'à 10h, place de la Prade, pour un tarif de 5€ pour les adultes et 1€ pour les moins de 15 ans. À l'arrivée, un apéritif convivial vous sera offert vers midi et possibilité de se restaurer sous réservation, mais n'oubliez surtout pas vos couverts. Plus de renseignements sur la page Facebook Santé Lyon pour la randonnée annuelle de Gaillac-Toulza ce dimanche 14 juin.
0: Et après l'effort, le réconfort avec le 25e marché artisanal et de producteurs qui se tiendra ce dimanche 14 juin à Allan. L'occasion de découvrir des savoir-faire variés et de savourer des produits de qualité dans une ambiance chaleureuse et familiale. Il y aura également des animations pour les enfants avec buvette et restauration sur place. À retrouver ce dimanche de 10h à 18h, c'est à Allan.
1: La galerie municipale de Rieux-Volvestre accueille l'exposition collective « Correspondance colorée » par Léa Stauder, en ce moment et jusqu'au 10 juillet. Née du désir de l'artiste de partager la joie de créer avec tous et toutes, que l'on soit artiste aguerri ou totalement novice, à ce jour, l'aventure rassemble déjà près de 80 contributions venues de toute la France, mais aussi d'Allemagne et d'Inde. Plus de renseignements sur le site mairie-rieux-volvestre.fr, rubrique « Galerie municipale ». Et ce n'est pas tout, l'exposition photographique Femmes de saison se tiendra du 15 au 18 juin avec un vernissage le mercredi 17 juin à la Maison Garonne de Caser. Ce projet mené sur une année par 9 femmes en collaboration avec le salon solidaire 3B d'Orium a été construit avec et pour des femmes en situation de handicap et ou de maladie dans une démarche inclusive. Ce travail met en lumière des femmes dans leur présence et leur singularité en dehors de toute étiquette. Plus de renseignements sur leur page Facebook, le Salon Solidaire 3B, pour leur exposition photographique Femmes de saison du 15 au 18 juin à la Maison Garonne de Caser.
0: Et on finit par notre traditionnel petit tour des vides-greniers de ce week-end. Ce dimanche, rendez-vous à Capens, Martre-Tolosane, Boulogne-sur-Gesse et Muret. Merci beaucoup Alexis.
1: Merci à toi Lorient.
0: Vous restez avec nous, l'agenda du week-end ça continue dans quelques minutes avec les offices du tourisme du Volvestre et de Cœur de Garonne. Mais avant, pause musicale sur Radio Galaxie.

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2: L'Office de tourisme intercommunal du Volvestre vous présente ses idées de sortie pour ce week-end.
3: Retrouvez l'agenda complet sur notre site internet tourisme-volvestre.fr ou sur notre page Facebook chaque jeudi soir.
2: Tout ce week-end, la fête de la musique va rythmer la vie du Volvestre. Ce samedi, le café associatif de Marc Favre vous propose une avant-première avec concert dès le midi et le soir, accompagné d'un repas et d'un rassemblement de voitures anciennes.
3: La ville de Carbonne s'anime toute la journée jusque tard dans la nuit pour vous faire vibrer. Rendez-vous dès 15h à Carbonne.
2: Côté Rieux-Volvestre, les festivités démarrent dès 18h avec de la voltige, suivie de différentes scènes musicales avec de la restauration sur place. À Longage, le comité des fêtes vous attend dès 18h30 avec concerts et restauration. Le comité des fêtes de Jeunsac-sur-Garonne vous accueillera dès 18h30 pour une soirée repas ainsi qu'un concert.
3: Le restaurant Le Grain de Sal, Salles-sur-Garonne, accueille un concert à 19h et un DJ à 22h. Enfin, la guinguette La Belle Époque de Noé organise une animation musicale dès 21h, spéciale années 80 et 90, tenue kitsch exigée. Dimanche, direction la halle de Massabrac dès midi. Repas, ambiance musicale à la guitare, chorale et bonne humeur seront au rendez-vous. Si vous préférez une ambiance jazz, l'association Les Amis de Longage vous invite dès midi à partager un repas qui sera suivi d'un concert à 14h. Pour rappel, c'est au Cap des Battes à Longage.
2: Pour rappel, l'agenda complet est à retrouver sur notre site internet tourisme-volvestre.fr ou sur notre page Facebook chaque jeudi soir.
3: Passe un bon week-end en Volvestre!
4: Bonjour à toutes et à tous, ici Virginie de l'Office de Tourisme Cœur de Garonne. Vous cherchez des idées de sortie pour ce week-end du 20 au 21 juin et pour les prochains jours? Eh bien on est là! Vendredi 19 juin au Feu Soré, fête de la musique avec DJ Koyo. Samedi 20 juin, la musique est à l'honneur dans tout le territoire. À Boussins, la fête de la musique débute dès 15h avec un concours de pétanque suivi des concerts du groupe Barros. Song D et Horizon Vibes projectent jusqu'au bout de la nuit. À l'Abbatie de Clermont, rendez-vous à partir de 16h pour une après-midi et une soirée festive avec groupe de musique, majorette, animation, concert du groupe What the Funk, exposition de briques au plan. Les 20 et 21 juin, la Maison de la Culture et des Loisirs accueille une grande exposition Lego avec animation, tombola et buvette sur place. Une sortie idéale à partager en famille. Marché céramique à Martre-Tolosane, 20 et 21 juin. Pour sa troisième édition, le marché céramique réunit de nombreux artisans les samedis et dimanches de 10h à 19h. L'occasion de découvrir des créations uniques et le savoir-faire des céramistes. Club lecture aux Fousserets. Samedi matin de 10h à midi, les Fousses lecteurs vous invitent à échanger autour d'un héros de roman ou de bande dessinée qui vous a marqué. L'Herme, en fait, du 19 au 21 juin, tout le week-end, profitez des animations de la fête locale. Concours de pétanque, paella géante, jeux, guinguettes et feux d'artifice. Dimanche 21 juin, à Caserre, le méga vide-grenier organisé par l'US Caserre Football accueille plus de 200 exposants. Une journée idéale pour chiner et faire de bonnes affaires. Dimanche 21 juin, à Rium, exposition de voitures anciennes. Côté exposition, toujours au Feu Soré, la médiathèque accueille jusqu'au 30 juillet une double exposition consacrée à l'abbé Sicard ainsi qu'à Carolus et Magdola. À Boussins, l'exposition Mémoire des industries boussinoises est visible jusqu'au 17 juillet à la médiathèque. À Martre-Tolosane, le musée de la faïence poursuit la célébration de ses 20 ans déjà, avec une programmation exceptionnelle mêlant exposition et création contemporaine. Et enfin, l'exposition Racine de Sophie François Leteuil est à découvrir toujours au Grand Presbytère jusqu'au 20 septembre. Et voilà pour cette sélection en cœur de Garonne. N'oubliez pas, si vous organisez un événement, vous pouvez nous contacter et également nous retrouver sur tourismecœurdegaronne.com et sur nos réseaux sociaux. Très bon week-end à toutes et à tous!
1: 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Nous vous souhaitons un très bon week-end sur Radio Galaxy.
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0: Chères auditrices, chers auditeurs, bonjour et bienvenue dans À l'expression. Car je me prénomme Alex et ma mission est de vous aider à employer à bon escient les expressions françaises que nous utilisons tous régulièrement sans parfois en connaître ou le sens ou l'origine. Ainsi, peut-être grâce à cette rubrique À l'expression, vous allez pouvoir briller en société ou pourquoi pas au dîner ce soir. Aujourd'hui, nous allons nous pencher sur l'expression « être un bouc émissaire ». Lorsque les torts d'un groupe se retrouvent mystérieusement placés sur les épaules d'un seul individu, l'expression « bouc émissaire » nous vient souvent à l'esprit. Mais quelles sont les racines historiques et culturelles de cette locution étonnante ? Pourquoi le bouc, plutôt qu'un autre animal, devient-il émissaire ? Émissaire des péchés et crimes d'autrui. À l'expression vous dit tout. Lorsqu'on parle au sens figuré et dans un registre familier de bouc émissaire, on fait référence à un individu, un groupe qui est désigné pour assumer une responsabilité ou expier une faute, bien qu'il puisse être innocent. Le bouc émissaire est une victime d'un harcèlement collectif, notamment dans des milieux tels que l'école, le travail ou la politique. Il existe plusieurs synonymes à cette expression, dont « tête de turc » ou le fameux « mouton noir ». Au sens figuré, on peut aussi parler de « faire porter le chapeau » à quelqu'un pour désigner le fait de reporter la culpabilité sur autrui. Descendant du latin « caper emissarius », qui signifie « le bouc envoyé dehors », l'expression « bouc émissaire » trouve ses racines plus loin encore, dans l'Ancien Testament. Selon la Torah, Dieu ordonna aux prêtres d'une cité de sacrifier un bouc, avant d'en prendre un autre, toujours vivant celui-ci, pour le charger de tous les péchés du peuple et les chasser dans le désert. L'animal, porteur de ses fautes, était envoyé hors de la ville, incarnant à lui seul l'expiation des vices des croyants ainsi que l'éloignement de la cause présumée de leur malheur. En choisissant un bouc émissaire, on évite généralement de se confronter à sa propre culpabilité en préférant la déplacer sur quelqu'un d'autre. Au fil du temps, de nombreux exemples historiques ont illustré cette tendance des sociétés à désigner des souffres-douleurs pour divers maux sociaux et politiques, plutôt que d'assumer eux-mêmes leurs erreurs. Exemple de l'usage de l'expression « bouc émissaire ». Il me donnait une telle mauvaise conscience que je me sentais responsable de tous les maux engendrés par le système. C'est moi qui étais la mauvaise société, le mauvais système. Le bouc émissaire, Eugène Ionesco dans Le Solitaire. Une deuxième citation, Simone de Beauvoir dans Le Deuxième Sexe. La prostituée est un bouc émissaire. L'homme se délivre sur elle de sa turpitude et il la renie. Aussi, chers amis, pour ne pas devenir vous-même un bouc émissaire, eh bien, choisissez bien vos amis. La prochaine fois, nous découvrirons l'origine d'une autre expression dont je vous réserve la surprise. En attendant, chers amis, À l'expression vous dit à bientôt.
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0: Il est 14h ici à Paris, 2h de moins en temps universel. Tout pile à l'heure. L'heure du Grand Journal International. Bonjour Mathieu Vendrelli.
1: Bonjour Nemo, bonjour à toutes et à tous. Israël restera dans le sud du Liban et ripostera avec une force considérable à toute attaque. Déclaration de Benjamin Netanyahou ce midi. Frappe de l'armée israélienne, au moins 25 morts ces dernières heures au Liban. Toutes les dernières infos dès le début de ce journal avec Abla Jounaïdi en studio et Frédéric Misselin en ligne de Jérusalem. Comment financer le budget européen pour les 7 ans à venir? Dépenser moins, taxer plus, le débat est délicat. Aujourd'hui, entre les dirigeants des 27, nous serons à Bruxelles avec Daniel Valot. À Cuba, un virage historique vers l'économie de marché, le Parlement cubain adopte un vaste programme de réforme. L'île sous embargo américain tourne un peu plus le dos à la révolution castriste, nous dira Claire Fage. En France, Achraf Hakimi sera jugé pour viol. La cour d'appel de Versailles a confirmé ce matin son renvoi devant une cour criminelle. Les infos RFI concernant le footballeur marocain avec Laura Martel à suivre tout à l'heure. Et puis dans ce journal encore, une découverte exceptionnelle, un manuscrit de Mozart. Le document date de la fin du 18e siècle. Nous verrons avec Carmen Lunzmann qu'en plus, on y découvre certains aspects intimes du compositeur.
0: Et l'actualité, c'est aussi le football, la Coupe du Monde, le Mexique, premier qualifié pour les 16e de finale. Le journal des sports, c'est dans un quart d'heure avec Esteban Mirales. Au Liban, Mathieu, malgré les appels à respecter le cessez-le-feu prévu dans le cadre du protocole d'entente entre Américains et Iraniens, les bombardements israéliens se poursuivent.
1: Et les opérations se sont même intensifiées. Au moins 25 morts ces dernières heures dans le sud du pays, dont des familles. Certaines, portées par l'espoir d'une fin de conflit, avaient pourtant pris le chemin du retour à Blajounaïdi.
2: À la faveur d'une légère accalmie en début de semaine, Dalal est rentré à Dar Kifa, près de Tyr.
3: Ici, dans notre village, nous ne sommes pas visés, mais on entend que les Israéliens bombardent certains endroits proches. Quand les enfants me demandent si c'est fini, je leur dis simplement « j'espère ». Tout ce que je peux faire, c'est d'essayer de leur redonner espoir.
2: Elle et ses proches font partie des quelques familles qui ont retrouvé leur logement, profitant de l'annonce de l'entente Iran-États-Unis. Mais beaucoup de civils ont fini par rebrousser chemin, comme Batoul, originaire de Haïti, dans le Casa de Tyr. On est rentré

0: dizaine de membres du Hezbollah.
1: Ablajouna Idi, l'accalmie toute relative au sud Liban aura donc été de courte durée. Israël et le Hezbollah s'accusent mutuellement d'avoir violé la trêve. Frédéric Misselin, vous êtes à Jérusalem. Frédéric, Benjamin Netanyahou est sorti de son silence tout à l'heure. Le Premier ministre israélien réaffirme son positionnement. Pas de retrait du sud Liban.
2: Oui, 4 soldats israéliens ont été tués et 5 autres sérieusement blessés la nuit dernière dans 2 attaques attribuées au Hezbollah. Alors après ce bilan, le Premier ministre israélien s'est exprimé il y a un peu plus d'une heure en hébreu pour réaffirmer « Israël restera au Liban, je cite, aussi longtemps que nécessaire ». Benjamin Netanyahou déclare par ailleurs avoir ordonné les frappes déclenchées aujourd'hui. L'armée israélienne dit avoir tué des dizaines de combattants du mouvement chiite libanais. Ce pic de tension intervient au moment même où une rencontre entre Américains et iraniens devait avoir lieu en Suisse. CNN affirme que Téhéran ne veut pas tenir de pourparlers sans garantie sur la fin du conflit au Liban. D'après le point 1 du mémorandum signé cette semaine, le cessez-le-feu concerne le territoire libanais et le texte affirme la souveraineté territoriale du Liban, ce qui, sur le papier, signifie que les Israéliens doivent retirer leurs troupes. De façon tout à fait inédite ces dernières 48 heures, Donald Trump et son vice-président J.D. Vance ont ouvertement critiqué le comportement d'Israël au Liban et notamment dans la zone actuellement occupée militairement.
1: Correspondance RFI, Frédéric Misselin, en direct de Jérusalem.
3: L'actualité de ce vendredi, Mathieu, c'est aussi le Conseil européen. Il se poursuit et devrait s'achever cet après-midi à Bruxelles.
1: Oui, après avoir parlé de l'Ukraine et du déficit commercial avec la Chine, les 27 abordent un sujet particulièrement difficile aujourd'hui, celui du budget européen. 2000 milliards d'euros sur une période de 7 ans. Daniel Valo, vous êtes notre envoyé spécial à Bruxelles. Daniel, les négociations s'annoncent extrêmement tendues entre les 27 pays membres.
4: Oui, avec deux logiques qui vont s'affronter. Les pays frugaux qui veulent faire limiter les dépenses et les pays du sud et de l'est de l'Europe qui veulent maintenir les budgets, en particulier pour la politique agricole commune et pour les politiques de cohésion régionale. Alors ce matin, à la reprise du Conseil, ce sont surtout les dirigeants du premier camp, celui des pays frugaux, qui se sont exprimés, à l'instar de Friedrich Merz, le chancelier allemand, qui trouve bien trop salée l'addition présentée par la présidente chypriote.
5: La proposition qui est sur la table est beaucoup trop élevée. Il faut réduire ces chiffres. Nous devrons parler aussi des recettes de l'Union européenne et je vais répéter aujourd'hui encore ma demande de ne pas augmenter la dette européenne. Nous ne devons pas le faire et notre position sur ce point est très claire.
4: Voilà, message adressé à la France qui envisage au contraire de recourir à l'endettement pour financer ce budget. Une autre solution serait d'augmenter les ressources propres à l'Union européenne. Plusieurs idées ont déjà émergé, une taxe sur le marché carbone, une autre sur les crypto-monnaies ou encore sur les jeux en ligne. Les discussions s'annoncent féroces également sur ce sujet. Une certitude, la Commission et le président du Conseil européen veulent boucler ce budget avant la fin de l'année. Un objectif, même s'ils s'en défendent, qui est dicté par le calendrier électoral extrêmement chargé de l'année 2027 avec des élections cruciales dans plusieurs pays européens, dont la France et l'Espagne.
1: Daniel Valo en direct de Bruxelles. En bref, au Royaume-Uni, Keir Starmer répète ce midi qu'il se battra pour rester à Downing Street. Le Premier ministre britannique, un peu plus en difficulté, hein. Sa nouvelle épine dans le pied s'appelle Andy Burnham. Andy Burnham, c'est son principal rival au sein du Parti travailliste et hier, il a été largement élu député. Législatif partiel, quasiment 55% des voix pour le maire travailliste de Manchester. Il bat largement le candidat d'extrême droite de Reform UK qui a lui pâti de la concurrence d'un parti encore plus extrémiste qui avait aussi présenté une candidature.
3: À Cuba désormais, un vote des députés à l'unanimité.
1: L'Assemblée nationale cubaine adopte un très vaste programme de réformes en faveur de l'économie de marché. Claire Fage, bonjour.
6: Bonjour.
1: Claire Fage, 176 propositions et potentiellement un virage historique pour l'île communiste.
6: Oui, jusqu'à présent, les réformes économiques avaient été très limitées à Cuba. Cette fois, ce sont les fondements du modèle socialiste cubain qui sont remis en cause. Fini les entreprises d'État, elles vont être transformées en sociétés commerciales par action ou à participation. Les entreprises privées pouvaient avoir au maximum 100 salariés, elles n'auront plus de limite d'effectifs et les négociations salariales y seront permises. Si la terre reste propriété de l'État cubain, les investissements privés, y compris étrangers, seront autorisés dans le tourisme, l'agriculture, l'énergie ou le secteur bancaire et les Cubains pourront détenir un compte en devises étrangères et plus seulement en pesos. Des réformes profondes donc, sans calendrier pour l'instant, mais le président cubain Miguel Díaz-Canel avait la veille du vote estimé impossible de les remettre

0: à plus tard. L'économie cubaine est au bord de l'effondrement. Sous blocus pétrolier des États-Unis depuis 5 mois, l'île subit des délestages quasi permanents et manque de tout. Carburant, nourriture, eau potable, médicaments. Washington a déjà réagi à ce vote par la voix de son vice-président. S'ils prennent des décisions intelligentes, a estimé J.D. Vance, nous aurons une bien meilleure relation avec cette île.
1: Cuba vers l'économie de marché, éclairage RFI signé Claire Fage. Au Niger, 35 morts, c'est le bilan de l'attaque d'hier matin contre l'aéroport de Niamey. Il y a 2 civils parmi les victimes, les autres tués, 11 soldats et 22 assaillants. La situation est maîtrisée, commentaire hier soir des autorités nigériennes qui accusent notamment la France d'avoir soutenu cette attaque. Une attaque revendiquée par le JNIM, la branche sahélienne d'Al-Qaïda. Une précédente attaque du même genre et également à l'aéroport de Niamey en janvier dernier avait été, elle, revendiquée par l'État islamique. Afrique Midi à suivre sur RFI dans une 20 minutes.
2: En France, Mathieu, il y aura bel et bien un procès à Achraf Hakimi.
1: Alors que le capitaine de l'équipe du Maroc doit affronter l'Écosse ce soir pour son 2e match de Coupe du Monde de football, bien la Cour d'appel de Versailles, oui, a confirmé ce matin son renvoi devant une cour criminelle. Laura Martel, bonjour.
3: Bonjour.
1: Laura, l'affaire remonte à février 2023.
3: Oui, ce jour-là, une jeune femme de 24 ans était allée dans un commissariat dénoncer

Nous allons maintenant faire un saut temporel. Voici un titre qui est sorti au mois de juin. Mais c'était en 1984. Souvenez-vous.

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0: 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On est à l'heure, il est 15h.
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7: Comment ça va à la selle? À la fin du Moyen-Âge, les médecins avaient l'habitude de poser cette question pour connaître l'état de santé de leurs patients. La phrase « comment ça va » vient donc en réalité de « comment ça va » à la selle. 600 ans après, je me suis reposé la même question. Je suis parti sillonner la France et la Suisse à vélo avec mon ami Nathan Pratt, dans l'unique but d'explorer nos toilettes. Sur plus de 3500 km, nous sommes allés interroger des spécialistes du sujet avec pour seule question en tête « comment vont nos toilettes ?». C'est un sujet hyper tabou dans notre société et pourtant, je suis persuadé qu'il est la clé pour tendre vers un monde plus soutenable et plus juste. Tout comme les médecins du Moyen-Âge, je vous invite donc à vous asseoir confortablement sur votre selle, à attraper le guidon de votre bicyclette pour soulever la lunette et explorer avec nous le fond de la cuvette. Je m'appelle Victor Ledoux et vous écoutez le podcast En Selle, un véritable voyage au cœur des toilettes.
8: On a fait des réseaux d'égouts pratiquement partout.
9: On mettait de l'eau dans des bassins, on soufflait dedans, et puis on regardait ce qui se passait.
10: En France, on doit avoir 65 millions d'habitants, et on doit avoir à peu près une capacité épuratoire d'une centaine de millions d'équivalents habitants.
0: En selle, épisode 8, la boue activée.
7: Les trois derniers épisodes nous ont éloignés du ruisseau. Les pieds au sec, nous avons pu observer sous nos yeux la transformation du monde agricole et l'arrivée de l'industrie du déchet au cours du XXe siècle. Après un tel grand écart, nous retrouvons le fil de l'eau. Désormais, l'agriculture n'a plus besoin ni de nos excréments, ni de nos déchets de cuisine pour fertiliser ses terres. Le tout à l'égout continue à se développer, et avant lui, l'adduction en eau potable de tous les habitants des villes. L'eau devient alors plus accessible et elle arrive directement dans les maisons. Les habitants se mettent donc à consommer de l'eau en grande quantité. Avec la chasse d'eau, les excréments humains sont mélangés à l'eau de nos salles de bain et de nos cuisines. Les termes urine et matière fécale disparaissent alors petit à petit du langage courant. Ils sont remplacés par le terme d'eau usée. Une expression utile puisqu'elle permet de tout englober sans trop savoir de quoi on parle. Le tout à l'égout se répand ainsi dans toutes les villes de l'Hexagone. Mais attention, les eaux usées sont alors rejetées directement en rivière. Dans certaines villes, une valorisation de ces eaux usées est mise en place sous la forme de champs d'épandage. On envoie les eaux usées directement sur les champs cultivés, mais cette méthode va petit à petit atteindre ses limites. À partir du XXe siècle, on va ainsi chercher de nouvelles techniques de traitement plus intensives. C'est ce que nous allons découvrir dans ce huitième numéro.

C'est assez drôle, parce que ces innovations sont des systèmes que j'ai étudiés à la fac. Et pour être honnête avec vous, je n'étais pas l'étudiant le plus assidu. C'était de la chimie pure, et je crois que ça me passait complètement au-dessus de la tête. Je n'allais donc plus en cours, et avais donc abandonné l'idée de travailler dans une station d'épuration. Pourtant, 3 ans après, je me retrouve à faire un voyage à vélo sur le sujet. Il faut croire que j'ai dû gagner en maturité. Durant ce périple,

0: Le jour de notre rendez-vous, nous restons bloqués devant la porte de son immeuble, sans savoir sur quel bouton appuyer. Et là, miracle, quelqu'un sort de l'immeuble. Et il se trouve que c'est lui. Nous lui tendons la main pour le saluer, mais là, stupeur, il nous avait complètement oubliés. Notre rencontre n'avait pas été notée dans son agenda, et il a quelque chose d'urgent à faire ce matin. Il fonce droit dans une bouche de métro et nous laisse comme ça, pantois, sur le trottoir. Heureusement, il nous rappelle quelques minutes après. Il nous propose de passer à midi, juste avant le déjeuner. Derrière la porte de l'immeuble devant laquelle nous sommes restés bloqués, nous découvrons une magnifique petite ruelle rappelant étonnamment les villes du sud. Une petite table entourée de plantes nous attend. Mais dépêchons-nous, l'interview presse, car la femme de Bernard nous scrute par la fenêtre de la cuisine pour savoir quand est-ce qu'ils pourront déguster leur repas.
1: Il fallait d'abord qu'on arrive à mettre des robinets qui ferment à l'entrée des immeubles pour pouvoir vendre des volumes d'eau. Parce que sinon, on ne pouvait vendre que des débits d'eau.
2: Bernard Baraquet, chercheur en gestion durable de l'eau.
1: Il y a eu une période où les immeubles étaient raccordés à un réseau d'eau et l'eau coulait en permanence. On avait une fontaine privée, en quelque sorte, dans l'immeuble. Évidemment, les ingénieurs, à la fin du 19e, étaient très très embêtés parce qu'on apportait aux immeubles une eau de plus en plus propre et ils trouvaient ça fou de la gaspiller, quoi. Alors, quand on a réussi à mettre des robinets, on a pu mettre des compteurs et commencer à vendre l'eau au volume. Et ça a entraîné une certaine marchandisation du service de l'eau, comme on dit aujourd'hui. Par contre, pour l'assainissement, c'est beaucoup plus tard, parce que bon, le tout à l'égout, 1894, Paris, puis après un peu partout, ça s'est généralisé. Et simplement, une fois que le réseau d'égout passait dans votre rue, l'immeuble était obligé de se raccorder, pour des raisons sanitaires. En gros, l'eau potable, ça a toujours été considéré comme un confort ou un luxe, même au début un luxe, puis après un confort, et seulement plus tard une protection contre les maladies hydriques, alors que l'assainissement, dès le début, à cause des matières fécales, tout ça, c'était obligé de se raccorder. Et du coup, c'était payé dans les impôts locaux. Comme aujourd'hui, on paye encore pour beaucoup l'enlèvement des ordures ménagères, parce que c'est des problèmes de santé publique. Donc pour la santé publique, on vous oblige, et si on vous oblige, ça se paye par l'impôt. Sauf que, après la Deuxième Guerre mondiale, on a fait un très gros effort d'équipement des villes en réseau d'égout. Et du coup, on a fini par se dire, puisque tout le monde est raccordé, on peut considérer que l'assainissement rend service aux habitants des villes. Donc on n'est plus dans une logique d'obligation, mais une logique de service rendu.
3: L'eau potable et l'assainissement étaient considérés comme deux choses différentes et séparées. Pas facile de le comprendre quand on est ancré dans notre système actuel. Pour vous aider, je vous propose d'analyser cela d'un point de vue matériel. Au début, nous avons d'un côté amené l'eau potable dans les immeubles par un système de canalisation. D'abord, dans des fontaines situées dans la cour, puis dans les immeubles. De l'autre côté, on a maintenu le système des fosses d'aisance et du recyclage des matières pendant un certain temps. Puis, à un moment donné, nous avons basculé vers le tout à l'égout. C'est là que la gestion quotidienne de l'assainissement est devenue très proche de celle de l'eau potable. Dans les deux cas, la gestion ne consistait plus qu'à maintenir un bon écoulement de l'eau. Ville par ville, on a donc observé un rapprochement entre ces deux domaines jusqu'à ce que, aujourd'hui, ce sont parfois les mêmes personnes qui sont en charge de leur gestion.
1: On a fait des réseaux d'égouts pratiquement partout. Le ministère de l'Intérieur et le ministère de l'Agriculture ont eu des grosses dotations pour financer à 50% l'extension des réseaux d'égouts. Notre problème à nous Français, c'est que quand on est arrivé en 1945, après la libération, il y a eu une explosion urbaine et une industrialisation des villes qui fait que beaucoup plus de pollution est arrivée dans les réseaux d'égouts.
4: Ce qui se passe comme partout, la population augmente, les quantités d'eau usée produites augmentent, le progrès fait qu'on utilise de plus en plus d'eau, y compris par temps sec, et rapidement, on s'aperçoit que les champs d'épandage, c'est bien, mais c'est insuffisant.
2: Michel Gouzaille, ingénieur en assainissement.
4: Et avec le développement urbain, il y a de moins en moins de terrain, il y a de plus en plus d'eau, et puis la population continue d'augmenter. La guerre prend fin, il faut trouver autre chose.
0: Ah, cette belle voix grave, vous êtes obligé de la reconnaître. Elle apparaît dans l'épisode 5. C'est celle de Michel Gouzaille, l'ancien ingénieur du SIAP, la collectivité en charge de l'assainissement à Paris.

0: carrière, Michel a participé aux recherches sur les nouvelles techniques de traitement des eaux usées. Boue activée, membrane, biofiltre, biodisque, tout ça, il le connaît sur le bout des doigts. C'est son laboratoire de recherche qui, avec les principaux industriels de l'époque, ont développé ces systèmes. Il faut bien comprendre que jusque dans les années 2000, les eaux usées que rejetaient les Parisiens dans la Seine ne respectaient pas les normes fixées par la Commission européenne. Et oui, car la seconde moitié du XXe siècle voit arriver l'Europe, et avec elle, la mise en place de nouvelles lois environnementales qui vont venir s'imposer aux gestionnaires de l'eau à partir de 1991. La pression était donc très forte sur le SIAP pour qu'il améliore sa station d'épuration. Si rien n'était fait, la France risquait alors une amende d'environ 300 millions d'euros. Michel nous raconte qu'en 2008, le commissaire européen en personne s'était déplacé sur la station parisienne pour comprendre la situation. Une phrase l'avait alors marqué. Le commissaire danois de l'époque avait déclaré « Vous avez 13 ans de retard ». Et son enthousiasme s'est arrêté là. Ça montre bien à quel point la France n'était pas le meilleur élève à ce moment-là de l'histoire.
1: Alors, il y a des mecs qui... des Anglais, hein, parce que les Anglais peuvent leur reprocher tout ce qu'on veut, mais ils sont quand même bons. Et ils ont inventé, entre-temps, là, dans les années 14, je crois, un procédé qui va profiter d'une culture bactérienne qui va s'installer parce que les conditions sont favorables. Hein. De toute façon, le travail de l'épuration des eaux, c'est vraiment de mettre la vie bactérienne dans des conditions qui leur permettent de se développer à plein pot.

0: Alors, ce qu'on faisait, c'est qu'on mettait de l'eau dans des bassins, on soufflait dedans, et puis on regardait ce qui se passait. Et on voyait que la population bactérienne augmentait. Et un jour, ils oublient de vider le bassin, j'en sais rien, enfin bon. Et au bout de quelques temps, ils s'aperçoivent que non seulement il y a la zooglée sur les parois du bassin, mais dans le fond, il y a des trucs qui traînassent là, bizarres. Ils regardent ça de près et ils s'aperçoivent que cette boue qui traîne dans le fond, bah, elle a une capacité à consommer de la pollution extraordinaire, beaucoup plus forte que dans le bassin si on touille tout. Et on a inventé, en faisant ça, cette boue qu'on va appeler la boue activée.
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2: Avant de savoir ce qu'est une station d'épuration, vous devez d'abord comprendre de quoi sont composées les eaux usées. La plupart des gens les voient comme une sorte de grosse tambouille marron que l'on sent à des kilomètres à la ronde. C'est exactement ça. Laissez-moi donc vous décrire ce liquide qui, lorsqu'on le regarde de plus près, est bien plus complexe qu'il n'y paraît. Comme leur nom l'indique, les eaux usées sont avant tout composées d'eau, mais plusieurs substances viennent s'y mélanger dans des proportions différentes suivant la source du rejet. La première, celle que nous avons voulu traiter en premier dans cette histoire, c'est le carbone. On va y retrouver des graisses, des protéines et tout un tas d'autres molécules contenant des chaînes d'atomes de carbone. On la nomme aussi la matière organique. Elle provient principalement de nos excréments et du papier toilette que l'on utilise. C'est la nourriture de la plupart des micro-organismes que l'on va retrouver dans l'eau. Ceux-ci sont multiples dans les eaux usées. Certains transmettent des maladies et d'autres non. Ils sont principalement issus de nos toilettes puisqu'ils proviennent en très grande majorité de notre microbiote intestinal et s'en échappent par les fesses. En troisième position arrivent les nutriments. Ce sont principalement l'azote et le phosphore. Vous vous souvenez ? Ce sont les deux substances que l'on a recyclées en engrais au 19e siècle. Ils proviennent essentiellement de nos urines. Pour continuer la recette de cette potion magique, j'appelle les métaux. Ils sont principalement issus des matériaux utilisés pour les toitures de nos maisons et les pneus de nos véhicules, comme le zinc, le plomb ou le cuivre. Puis arrivent les plastiques. Ils proviennent de nos cuisines, de nos vêtements, mais aussi de nos excréments puisque nous mangeons désormais des aliments contenant des microparticules de plastique. Et le meilleur pour la fin, je parle bien entendu des micropolluants. Il s'agit d'une grande famille comprenant plein de molécules. La plupart des gens pensent en premier aux médicaments que l'on ingère et qui se retrouvent bon an mal an dans nos toilettes. Mais on peut aussi citer les pesticides et un grand nombre d'autres molécules, comme les perturbateurs endocriniens ou les retardateurs de flamme que l'on retrouve dans notre quotidien. Oups, j'ai oublié le dernier élément. C'est pourtant ce qu'il y a de plus visible. On les appelle les macro-déchets. Ce sont les lingettes, les mégots, les déchets de rue et autres morceaux de bois que les eaux pluviales vont emporter avec elles ou que nous jetons dans nos toilettes. Ça y est, le cocktail est terminé. Mais attention, ne le buvez surtout pas. Vous avez bien compris qu'il s'agit d'un sacré mélange. Difficile de savoir tout ce qu'il y a dedans.
0: Au début, on avait des stations assez petites et qui traitaient uniquement le carbone.
3: Jacques Le Savre, ingénieur en assainissement.
0: Et puis, tout doucement, on s'est aperçu qu'effectivement, s'il fallait traiter le carbone, mais qu'il fallait aller plus loin, il fallait traiter notamment l'azote ammoniacal qui provient de la décomposition de l'urée que l'on trouve dans nos urines. Un habitant, je rappelle, c'est à peu près une dizaine de grammes d'azote par jour.
4: Jacques Le Savre est un homme à la retraite. Désormais grand-père avec des petits-enfants, il reste quelqu'un de très dynamique. Jacques a fait toute sa carrière au sein de l'agence de l'eau Seine-Normandie. C'est une institution publique que l'on peut qualifier de banque de l'eau. À cette époque, le rôle de Jacques, au sein de l'agence, était d'inciter les communes à construire des stations d'épuration. Lui aussi a vécu la pression mise par la réglementation européenne. À son poste, il avait donc une vision globale du développement de l'assainissement sur son territoire, le bassin Seine-Normandie. Un territoire immense qui s'étend d'Auxerre au Havre en passant par le Mont-Saint-Michel et Reims. À ce moment-là du voyage, Nathan est tombé malade. J'ai donc dû me rendre seul en train à Sannois, la commune où vit Jacques. Il vient alors me chercher en voiture à la gare et m'emmène dans un restaurant. L'interview commence dans un vacarme assourdissant puisque nous nous asseyons à côté des cuisines.
0: Le principe de l'assainissement, c'est de traiter à un niveau de pollution tel que le résidu de pollution qui sort de la station soit compatible avec un bon état du cours d'eau.
2: Ce n'est pas un exercice facile, mais je vais essayer de vous faire visualiser cet endroit si bizarre qu'est la station d'épuration. Bien entendu, il en existe de plein de sortes différentes. Je vais donc faire un choix. Pour vous, je vais décrire la station que l'on retrouve classiquement en France, la boue activée. De l'extérieur, vous y voyez de grands bassins, des grilles, des cuves de stockage, des tas de déchets, des échelles, des leviers, des tuyaux et des barrières suffisamment hautes pour vous empêcher d'entrer. Maintenant que vous avez l'image, nous allons suivre le parcours de l'eau. Les eaux usées vont donc arriver à la station d'épuration grâce au tout à l'égout. Elles vont directement passer par le pré-traitement. Celui-ci va permettre de retirer les éléments grossiers comme les branches, les canettes, les plastiques, le papier toilette et les lingettes. Il va aussi extraire les matières plus lourdes comme les sables et les graviers, puis les matières plus légères comme les huiles et les graisses. On se retrouve désormais avec un liquide homogène qui va prendre la direction du traitement biologique. C'est l'étape où l'on va inciter les bonnes bactéries présentes dans l'eau à se développer pour en quelque sorte manger la matière organique et les nutriments. Lors de cette phase, les bactéries vont s'agglomérer en plein de petits paquets avant d'arriver dans le clarificateur. C'est le plus grand bassin que vous voyez. Du fait de sa taille, l'écoulement de l'eau est ralenti. Les petits paquets de bactéries vont alors tomber au fond du bassin par simple gravité et former ce que l'on appelle une boue. Débarrassée de ces pollutions, l'eau en sortie est considérée comme suffisamment propre pour être rejetée dans l'environnement. Il s'agit généralement d'une rivière, car un des grands principes de l'assainissement, c'est la dilution. Les quelques pollutions restantes présentes dans l'eau à ce moment-là sont censées se diluer dans la rivière et être traitées par cet écosystème naturel. À la fin, il ne nous reste plus qu'à récupérer les boues produites et à les traiter. Si leur qualité le permet, elles sont le plus souvent déshydratées et envoyées directement dans les champs. Toute cette chaîne est une véritable révolution. Avec elle, on peut traiter de 80 à 90% du carbone, de l'azote et du phosphore. Une vraie prouesse technique.
0: Pour toute cette partie des stations d'épuration de manière importante, j'allais dire que si on regarde la taille, c'est un peu la forme d'un poisson placé verticalement, c'est-à-dire au début, il n'y avait rien. On a progressivement fait des stations de plus en plus grandes. Ensuite, on les a rendues plus compactes, donc leur emprise au sol a diminué. Puis ensuite, ça a réagrandi en mettant derrière des zones de dispersion, des zones tampons, qui permettait de ne pas rejeter directement et de faire un peaufinage du traitement en sortie de la station d'épuration et le rejet direct au milieu naturel. Pour les petites stations d'épuration, il faut voir que les stations d'épuration inférieures à 2000 équivalents habitants, il y a eu une évolution qui était que le principe dit des boues activées était appliqué au début, mais bien évidemment sur les petites stations, il n'y a pas du personnel à temps plein. Et donc on s'est aperçu qu'il y avait quand même des zones de dysfonctionnement très importantes parce que l'entretien était insuffisant ou s'il y avait eu un entretien à la hauteur, ça demandait des coûts faramineux. Donc beaucoup de stations d'épuration sont devenues des stations dites de lagunage, c'est-à-dire qu'il y avait une emprise au sol relativement importante avec des surfaces de plans d'eau importantes. Et ensuite on a pas mal remplacé les lagunages par des fils plantés de roseaux qui avaient donc une emprise au sol significativement inférieure et qui permettaient d'opérer des traitements.
5: quand vous allez en Allemagne, chacune de ces techniques correspond à une certaine tranche de population. Alors qu'en France, vous pouvez avoir, par exemple, une lagune pour une ville comme Rochefort, parce qu'ils sont dans des marais, donc ils ont pu faire une grosse lagune, et vous allez vous retrouver avec des boues activées dans des villes de 500 équivalents habitants, alors que ça ne va pas marcher.
2: Ce que nous expliquent Jacques et Bernard, c'est que la boue activée ne fonctionne pas tout le temps. Dans les années 60, les élus locaux en ont pourtant construit partout, même dans des territoires peu denses comme la montagne ou la campagne. C'est ce qui fait qu'on se retrouve aujourd'hui avec tout un tas d'ouvrages à gérer dans des endroits où leur intérêt peut être questionné. En effet, sur ces petits systèmes d'assainissement, les gestionnaires de l'eau ont observé de plus en plus de dysfonctionnements au niveau de l'écoulement dans les canalisations comme au niveau du traitement de la station d'épuration. La quantité d'eau usée produite par les habitants de ces territoires ruraux n'était pas suffisante pour assurer leur bon fonctionnement. À partir de là, le monde de l'eau a donc fait un véritable rétropédalage et a cherché à concevoir de nouveaux systèmes plus adaptés. Depuis, sur les petites stations d'épuration qui collectent les eaux usées de moins de 2000 habitants, on envisage par exemple des traitements par lagunage, filtres à sable ou filtres plantés de roseaux. On les appelle des traitements dits extants.

0: Et je sais que les dimensionnements des stations d'épuration en pollution, elles étaient faites pour durer une trentaine d'années. On admettait qu'elles pouvaient avoir une capacité de traitement de 30% supérieure à la capacité effective à la date à laquelle elle était construite. Je pense que même en France, on doit avoir 65 millions d'habitants et on doit avoir à peu près une capacité épuratoire d'une centaine de millions d'équivalents habitants. Donc on retrouve bien pour le 30%, sachant qu'il y a en France à peu près une dizaine de millions d'habitants qui ne ressortent pas de l'assainissement collectif tel que je viens de le décrire, mais qui ressortent de l'assainissement non collectif.
1: Eh oui, car malgré l'effet de mode, nous n'avons pas mis en place le tout à l'égout partout. Dans certains endroits, ça ne valait pas la peine de tirer 5 km de canalisation pour aller chercher la petite maison isolée à l'autre bout de la commune. Pourtant, ces maisons avaient bien besoin de gérer leurs eaux usées elles aussi. C'est pour ça que l'on a développé l'assainissement autonome. Il s'agit de petits systèmes de traitement directement intégrés à la maison ou dans son jardin qui permettent de traiter les eaux usées d'un foyer. Mais revenons-en aux stations d'épuration, le sujet principal de cet épisode.
0: Ce qui m'énerve, c'est que on accuse les stations d'épuration de rejeter des trucs. Les stations d'épuration, elles ne rejettent rien. Les stations d'épuration, elles font ce qu'elles peuvent avec ce qu'on leur donne. Et ce qu'elles rejettent, c'est qu'elles ne l'ont pas fait exprès. Et c'est parce qu'on ne leur a pas donné assez de moyens pour ne pas les rejeter. Et puis l'azote et le phosphore et tout ce qu'on veut, ce n'est pas elles qui le fabriquent. C'est tous ceux qui participent et tout le monde. Donc n'accusons pas la station d'épuration d'être un outil qui va dégrader l'environnement.
2: Ce que veut dire Michel ici, c'est que nous sommes tous responsables des pollutions rejetées par les stations d'épuration. C'est nous qui excrétons ces nutriments qui peuvent polluer les rivières. C'est nous qui consommons ces produits chimiques au quotidien. C'est nous qui prenons des médicaments. C'est nous qui mangeons des aliments bourrés de plastique et de pesticides. En l'espace de 50 ans, le nombre de pollutions chimiques arrivant en station d'épuration a explosé. Aujourd'hui, l'Agence européenne des produits chimiques estime que plus de 20 000 substances chimiques différentes peuvent être retrouvées dans les eaux usées. Alors soyons honnêtes, il est carrément impossible de tout traiter. Mon but ici n'est pas de vous faire culpabiliser sur votre mode de vie, mais plutôt de vous faire prendre conscience du caractère collectif de la gestion de nos eaux usées. L'assainissement est un sujet qui nous concerne tous. La chasse d'eau combinée au tout à l'égout nous font très vite oublier nos propres impacts. Tout disparaît sous nos yeux comme par enchantement. Mais je vous assure, tout ça reste bien réel. Malgré les gros efforts que nous avons pu faire durant la fin du XXe siècle avec la construction des stations d'épuration, nous continuons à polluer notre environnement. Alors sortons du déni et agissons collectivement. Merci aux trois jeunes retraités que sont Bernard, Michel et Jacques de nous avoir raconté leur vécu. Dans cet épisode, nous avons pu découvrir l'uniformisation des modes de gestion de nos excréments. Un couplage entre le tout à l'égout et la station d'épuration par boue activée qui s'est répandu dans toute la France à grands coups de plans d'investissement étatiques. Les infrastructures étant en place, nous allons désormais analyser leur mode de gestion, leur organisation sociale, la répartition des responsabilités, des rôles et des tâches. Bref, dans le prochain épisode, nous aborderons la mise en place du modèle de l'eau à la française. Je vous dis à bientôt et je file me remettre en selle pour un dernier épisode.
3: Cet épisode a été produit par l'association Circulus et réalisé par Victor Ledoux. Les interviews ont été effectuées par Nathan Prat et Victor Ledoux, la bande-son par Florian Berger, l'habillage sonore et les bruitages par Caroline Irigoyen, l'assemblage et le mixage par Plex, et les infographies par Jérémy Mass.

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1: Allô ? C'est Dr Poupe. Encore moi. Et ça répond pas. Et comme d'habitude, c'est l'heure du petit message. Alors là, vous me faites plaisir. Vous parlez enfin d'eau usée, ma spécialité. Votre 8e épisode explique parfaitement bien le fonctionnement d'une station d'épuration classique. On comprend bien que les eaux usées sont une sorte de mélange putride dans lequel on retrouve une bonne partie des rebuts de la société. Ce qui transparaît moins, c'est le développement titanesque de toutes ces infrastructures sur cette courte période de 30 à 40 ans. Comme pour la transformation industrielle de l'agriculture, c'est un véritable plan Marshall qui se met en place dans toute la France pour construire les réseaux d'assainissement. À tel point qu'aujourd'hui, on compte plus de 22 000 stations d'épuration en France et plus de 300 000 km de canalisation. C'est à peu près la distance entre la Terre et la Lune. C'est énorme! Vous imaginez la quantité de trous qu'il a fallu creuser, de terre qu'il a fallu déplacer et de fonte, de grès et de plastique qu'il a fallu façonner pour faire tous ces tuyaux. Et ça, ce n'est qu'à l'échelle de la France. Mais c'est bien de cette époque dont nous avons hérité. On se retrouve aujourd'hui avec une quantité phénoménale d'infrastructures à gérer. Et en plus, une bonne partie d'entre elles sont dégradées et abîmées. Selon les canalisateurs de France, le parc de canalisation renouvelé est immense. Un grand plan national de renouvellement serait nécessaire pour tenir le rythme et respecter la réglementation en matière de rejet d'eau usée. Le problème, c'est que les collectivités n'ont pas suffisamment de budget pour le réaliser. Comme vous le savez, il n'y a pas d'argent magique, c'est bien connu. Et pour couronner le tout, on nous parle aujourd'hui de traiter les micropolluants qui arrivent en station d'épuration. Mais arrive-t-on déjà à maintenir les installations existantes et à les faire fonctionner correctement? Et tout ça sans que ça ne se répercute sur le prix de l'eau. Comment faire vraiment? C'est la question que je me pose. Et je vous la pose également. Si quelqu'un a la réponse, je la veux bien. Alors désolé pour le défaitisme, mais quand on a le nez dans la cuvette comme moi, on a souvent du mal à voir le bon côté des choses, vous devez comprendre. Alors sur ce, je vous laisse. À bientôt. Bisous.

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0: Bonjour à vous, bonjour à ceux qui nous rejoignent maintenant sur le 98.5 FM, la radio qui va de Toulouse jusqu'au pied des Pyrénées, mais même au-delà. Et nous allons aller à Gouttevernis, parce que se produit le GMB, Gouttevernis Music Band. Et j'ai avec moi ici dans nos studios de Rieux-Volvestre son leader, Bernard Delcroix. Bernard Delcroix, bonjour.
1: Monsieur Herrier, bonjour. Bonjour Radio Galaxie, bonjour à tous nos amis du Volvestre et d'ailleurs.
0: GMB, Gouttevernis Music Band, Bernard, c'est quoi l'origine?
1: Le Gouttevernis Music Band, l'origine, c'est une petite formation musicale que j'ai créée parce que j'avais envie de chanter, de faire chanter les autres. Et dès que je me suis retrouvé à la retraite, je me dis, tu vas pas rester croupir dans ton canapé et tu vas bouger. Donc j'ai créé cette association de musique et je m'y tiens depuis, on essaye de faire des choses sympas.
0: C'est essentiellement des reprises classiques de la chanson dite populaire avec le bon sens du terme, c'est-à-dire
1: absolument.
0: Pas côté péjoratif.
1: Absolument, la chanson populaire, c'est celle qui fait se hérisser le poil, qui nous ramène dans nos souvenirs, qui nous rappelle que la vie est belle. C'est des moments de partage. On fait un petit peu de tout pour tout le monde. Ça veut dire que dans une soirée, tout le monde trouve un petit peu son compte et son bonheur. N'est pas déçu d'être venu parce qu'à un moment donné, on va toucher personnellement un tel ou une telle.
0: Et surtout intergénérationnel.
1: Intergénérationnel.
0: Et donc Gouttevernis Music Band parce que vous êtes à Gouttevernis.
1: Exactement.
0: Alors votre groupe GMB, donc Gouttevernis Music Band, se compose de qui, de quoi?
1: On sommes quelques chanteurs, alors c'est fluctuant. Hein. En ce moment, nous sommes 7 ou 8, mais suivant les dates, et comme nous sommes tous des bénévoles et la disponibilité de chacune ou de chacun, on peut des fois tourner une petite formation de 2 ou 3, un guitare-voix, un piano-voix, ou des fois toute la bande ensemble, 5, 6, 7, comme ce sera le cas à Jansac et à Gouttevernis pour la fête de la musique.
0: Si on se voit aujourd'hui, c'est parce que vous allez animer les fêtes de la musique pendant 2 jours. La fête de la musique, c'est un dimanche soir. On a vu ensemble que le dimanche soir, c'était pas forcément facile parce que les gens le lundi le travaillaient. Donc, terminer à 2h du matin, ça peut être compliqué pour certains. Mais le vendredi et le samedi, vous serez là.
1: Nous serons là le vendredi soir à Gouttevernis. Une belle soirée avec le groupe Ex Aequo qui nous fait l'honneur de faire notre première partie. Nous sommes très très heureux de cela. Et le lendemain, nous serons chez nos amis de Jansac, sur Garonne, invités par le comité des fêtes.
0: Et donc à chaque fois, ambiance évidemment, mais possibilité de se restaurer avec des food trucks.
1: Bien sûr, absolument. À des prix abordables, avec des produits de qualité. Et voilà, donc Gouttevernis sur un food truck, il y aura une buvette, vous pourrez passer un bon moment entre la musique, la convivialité, les retrouvailles avec certains. Jansac, je pense que le comité va mettre en place quelque chose de formidable, comme ils savent très très bien le faire. Voilà, de quoi passer deux belles soirées.
0: Si on devait trouver un style, si on devait trouver des morceaux favoris de GMB, ce seraient lesquels?
1: Alors moi, personnellement, pour ceux qui me connaissent, mon idole depuis tout le temps, Johnny Hallyday, mais j'ai aussi mon ami Cyril qui fait du sardou, j'ai Jamel qui fait de la variété anglo-saxonne, il touche un petit peu à tout, hein, en guitare-voix. Et puis les filles sont formidables, bien sûr. Elles apportent beaucoup, autant dans les tenues, les changements, elles dansent, il y a des chorégraphies, elles sont scintillantes, comme leur robe à paillettes d'ailleurs.
0: Vous êtes des amateurs, faut le dire. Vous êtes des amateurs, mais vous fonctionnez en professionnel avec des répétitions régulières, avec des chorégraphies, avec des mises en scène et puis des changements de plateau.
1: C'est ça, changement de plateau, des chorégraphies, des mises en scène, voilà. Un sonorisateur et éclairagiste professionnel pour essayer d'obtenir le meilleur résultat. Il faut mettre le doigt là-dessus. Nous sommes des bénévoles, donc on fait le maximum de ce qu'on peut.
0: Vous vous produisez où d'habitude?
1: Principalement, on va dire dans le Volvestre. Ça peut être des dates privées. Des dates fêtes de la musique, des fêtes de village, on fera la trappe cette année, on fera l'apéritif de la mairie de Jansac-sur-Garonne, on fera du caritatif pour Gala de Rêve, on fera du caritatif à la Fête Vigordan pour Enfance AVC Handicap. Ce sont des choses qui nous tiennent à cœur. La musique, elle est là aussi pour essayer de donner du bonheur à ceux qui en ont un peu moins que les autres.
0: Les gens qui voudraient vous faire des propositions s'adressent à où, qui, comment?
1: Mais bien sûr, ça s'adresse à Bernard Delcroix, au GMB, ou à Bruno Verrier, chez Radio Galaxie, il en aura le contact. On ne peut pas tout prendre, parce que, je le répète, nous sommes des bénévoles, donc tout le monde travaille à côté, et c'est parfois un peu compliqué de mettre en place les choses, mais de temps en temps, c'est vrai qu'il y a des événements qui nous font dresser l'oreille, on se dit, ah ça, on aimerait bien le faire, ouais, c'est bon, on va voir comment on peut s'organiser pour aller le faire, et c'est vrai que ce n'est pas de la concurrence déloyale, mais nous sommes une formation bénévole, sous forme associative, et ça permet à certaines organisations de s'offrir une soirée musicale avec des coûts un peu inférieurs à ce qui se fait en général.
0: C'est honnête à des prix abordables.
1: C'est ça, c'est honnête à des prix abordables. Voilà. Ça donne accès, je sais que par exemple, pas une petite association qui voudrait faire venir des musiciens et qui n'a pas les moyens, on trouve toujours une solution pour travailler avec eux. Quoi, voilà.
0: Bon, il faut reconnaître quand même que vous avez une particularité. La particularité, c'est qu'un set de 2 heures, il dure 4 heures.
1: C'est ça. C'est de 2 heures, il dure 4 heures, c'est un petit peu ça. C'est-à-dire que, voilà, il nous est arrivé il y a 2 ans pour AVC Enfants Handicap qui nous avait invités à leur soirée, toujours pour ces gamins qui, comme le nom l'indique, AVC Enfants Handicap, ont subi des AVC dès leur naissance ou même intra-utérin. Et donc, on était parti pour un concert de 2h30, 3h, et en fait, il s'est avéré qu'on s'arrêtait au bout de 5h, et que tout le monde était encore dans la salle.
0: Donc, je suis avec Bernard Delcroix, le leader du groupe GMB, Goutte Vernis Music Band, qui va se produire le 19 et les 20 juin prochains, à l'occasion de la fête de la musique, le 19 à Goutte Vernis, justement, et le 20 à Jansac-sur-Garonne. Ils sont essentiellement des reprises de chansons populaires de variétés françaises et étrangères. C'est facile de maintenir un groupe associatif comme ça et de se produire, Bernard ?
1: C'est facile de dire oui aux gens parce que je suis obligé de refuser des dates, non pas parce que j'aime pas les gens qui me les proposent ou les organisations qui me les proposent, c'est que derrière, il faut qu'on puisse assurer. Donc, moi, je suis obligé par rapport à ce bénévolat. Nous sommes tous des gens, moi je suis retraité, mais enfin, je le rappelle, je suis maire de ma commune, donc j'ai quand même pas mal d'activités. Et donc et tous les autres qui sont plus jeunes sont tous des travailleurs, employeurs ou employés, et il n'est pas évident pour ces gens-là de libérer du temps pour le GMB, mais ils font le maximum de ce qu'ils peuvent, et on arrive quand même à créer des répétitions, à créer des playlists, à tout savoir ce que l'on veut faire, et avancer gentiment comme ça.
0: C'est ça, parce qu'il ne faut quand même pas oublier une chose, c'est-à-dire que la première, se produire sur ça, c'est une chose, mais avant tout, il y a quand même la répétition, tout le travail en amont qui doit être fait pour pouvoir être performant sur scène, c'est-à-dire chacun répète chez soi d'abord, puis ensuite
1: bien
0: en
1: sûr,
0: groupe, avant de pouvoir s'exécuter, et puis il y a tout le travail, une fois ensemble, d'accord et d'harmonie à créer.
1: Exactement, il y a un déroulement, il y a un déroulement de spectacle qui va se passer, donc tout est calculé. C'est beaucoup de travail, les playlists, c'est beaucoup de travail, le choix des chansons, les tonalités, la durée des chansons, on essaie de poser quelque chose qui convient. C'est beaucoup d'investissement, hein, beaucoup, beaucoup, beaucoup. Les répétitions, je le répète, c'est aussi de l'investissement. Comme tu viens de le dire, chacun répète chez soi, mais il faut quand même se retrouver de temps en temps pour les duos, les trios, les chansons de groupe, la mise en scène, les chorégraphies, les filles, c'est qui font un boulot extraordinaire, quoi.
0: Et sans parler ce que les gens ne savent pas forcément, mais c'est qu'il y a tout un travail aussi d'adaptation, parce que les chansons, ce sont les chansons des autres. C'est-à-dire qu'elles ne sont pas forcément dans votre tessiture, dans votre tonalité, ou dans votre hauteur de notes, pour dire tonalité ou tessiture.
1: Et donc, il va
0: falloir les adapter, ou à la rythmique, ou à la tonalité.
1: Exactement.
0: Il y a donc de la réécriture musicale à faire.
1: Donc, il y a une partie, oui, on appelle ça de la réécriture musicale, donc... On essaie de proposer quelque chose de bien, donc c'est pas la peine d'essayer de faire des exploits. Je prends par exemple des chanteuses comme Céline Dion ou des chanteurs extrêmes comme ça. Donc pour pouvoir les faire nous sur scène, on est obligé de baisser un peu les tonats, de revoir un peu le rythme. On y arrive et c'est bien. Et puis même parfois les gens ne se rendent même pas compte.
0: Ouais, pas le chanteur extrême, mais quand même vous faites du Johnny.
1: Oui, je fais du Johnny. Alors du Johnny, oui. Alors c'est une chanson, je reste en tonalité d'origine. Et puis d'autres, quand même, c'était quand même un monsieur un peu exceptionnel qui envoyait les notes au bout de 2h30 de concert. Donc voilà. Donc il faut raison garder et savoir rester à sa place et essayer de faire de l'honorer plutôt que de le dégrader. Voilà.
0: Goutte Vernis Music Band, donc si vous voulez les écouter, si vous voulez les découvrir, si vous voulez les retrouver, ça se passe à Goutte Vernis le 19 soir pour la fête de la musique, le vendredi soir et le samedi à Jansac-sur-Garonne. Vous retrouverez toutes les informations sur les pages des villages concernés, j'imagine, sur les pages Facebook et sur la page Facebook de GMB, c'est ça ?
1: Pardon ?
0: Sur la page Facebook de GMB.
1: Bien sûr, il y a une page Facebook du GMB, vous trouverez les informations dessus. Sur le code de Bernard Delcroix, si vous voulez aussi, voilà.
0: Petite parenthèse, Bernard Delcroix, qui n'a rien à voir avec GLB.
1: Oui.
0: On s'était vu il y a 5 mois.
1: Oui.
0: Lors des manifestations de nos amis agriculteurs. Des Ultras de la 64. Sur laquelle vous aviez fait une chanson spécifique pour les agriculteurs. Ça a donné quoi?
1: Et bien sûr, cette chanson, je me suis levé un matin et le mouvement venait juste de démarrer. Je crois que c'était le premier samedi après le début du mouvement et... J'ai vu les informations, j'ai un compte rendu sur ce qui se passait. Et je me suis dit, tiens, tu pourrais faire un truc là pour voir. Alors j'ai pris un papier et je me suis dit, tiens, pour voir tout simplement qu'est-ce que je pourrais écrire sur le papier. Parce que ce papier, j'ai fait un constat de ce que je voyais. Je n'ai pas raconté une histoire parce qu'elle ne m'appartient pas. D'ailleurs, c'est l'histoire des agriculteurs. Mais je pouvais, moi, de mon regard extérieur, constater. Et donc j'ai vu des gens dans la souffrance. J'ai vu des gens qui se battaient depuis plusieurs années déjà. Hein. Et un mouvement qui redémarrait. Je me suis dit, ce serait bien si je pouvais, moi, faire quelque chose. Et j'ai commencé à écrire, donc, quelques phrases toutes simples qui me sont venues avec mon humour simple. Je suis quelqu'un de simple. Et j'essayais de faire cette chanson. Et ça me plaisait bien. Je me dis, il me faudrait une musique. Et j'ai attendu que ma femme arrive pour qu'elle m'aide. J'ai dit, il faut qu'on trouve une musique. Et donc, je ne suis pas compositeur, bien sûr. Et puis, c'était dans l'urgence. Donc, dans l'urgence, il faut trouver quelque chose. Il faut aller très vite. Donc, et le jour même, la chanson a été posée sur la musique. On s'est fait aider de l'intelligence artificielle. C'est critiquable si on veut, mais dans tous les cas de figure, c'est parfois appréciable, surtout dans ce cas de figure-là. Et le soir, la chanson a été ficelée. Et je suis assez fier de l'avoir faite, parce que oui, c'est moi qui l'ai faite, cette chanson, voilà. Même si je me suis fait aider de l'intelligence artificielle, elle n'existait pas avant que je la fasse, donc c'est moi qui l'ai faite.
0: Comment elle a été perçue localement?
1: Elle a été bien perçue, parce que je l'ai proposée à la communauté des communes à l'époque, qui a fait partir l'information, elle a été diffusée, j'ai été contacté par plein de radios, j'ai été contacté par des médias, on m'a demandé des droits, on m'a demandé, il y a d'autres gens qui m'ont envoyé des paroles de chansons, me disant, est-ce que vous pouvez pour nous les publier, ou essayer de trouver une solution? On m'a pris un petit peu pour qui je n'étais pas. Moi, j'étais juste le maire de Goudvernisse, voilà, qui voulait marquer, et par sa présence sur le site où nous sommes rencontrés d'ailleurs plusieurs fois, et par cette chanson, mon attachement à ce monde agricole, à ce monde rural dont je fais partie et qui me tient à cœur.
0: Bernard Delcroix, donc aussi le leader de Goudvernisse Music Band, que vous pourrez retrouver les 19 et 20 juin à Goudvernisse et à Jansac. Merci Bernard.
1: Merci Bruno, merci Radio Galaxie et merci aux auditeurs.
0: À bientôt.
1: Au plaisir.

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0: On vend des articles de cuisine à petit prix sur Montesquieu Volvestre. Donc c'est de la vaisselle, des verres, des assiettes, des saladiers, des bols et divers objets. C'est pour un vide-maison qui se déroule en ce moment. Je vous donne l'adresse, c'est 5 boulevard César Medge à Montesquieu Volvestre. C'est un camping-car Bavaria T746 qui est à vendre, porteur de Citroën depuis 2023, avec toute option, deux panneaux solaires, une clim en plus de celle de la cellule en 220 volts, un compartiment à chaussures extérieures, une TV, un store ban, un grand frigo avec congélateur, le micro-ondes, l'attelage également, une prise pour appareil à respirer, il y a aussi un lit central et un deuxième lit électrique qui n'a jamais servi. Il a actuellement 4700 km. Et il est à vendre pour 70 350 euros. Pour plus de renseignements, vous composez le 06 07 54 08 43 06 07 54 08 43. Et si vous aussi vous vendez ou que vous recherchez quelque chose, envoyez-nous vos annonces depuis notre site internet radiogalaxy31.com, rubrique annoncer. C'est avec grand plaisir que nous les diffuserons. Merci de votre fidélité et à très vite.
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1: Je m'appelle Claire Gatineau, j'arrive de Bruxelles. Je viens en résidence ici pour écrire une pièce de théâtre, mais je suis aussi réalisatrice de création sonore et radiophonique. Un peu pour la première fois, j'essaye d'écrire une pièce de théâtre dans laquelle il pourra y avoir des paysages sonores. Donc on est dans le hameau de Parlage, qui est à quelques kilomètres de l'Audève, dans le département de l'Hérault. J'ai écrit une pièce de théâtre qui s'appelle « Au-dessus de la plaine », qui a été éditée par la maison d'édition « L'espace d'un instant ». Et Dominique Dolmieu s'occupe ici du théâtre dans la forêt. Et il m'a invitée il y a une grosse année à venir en résidence ici pour écrire une autre pièce de théâtre. J'essaye d'aller faire des enregistrements, des prises de son dans la forêt, autour, dans la région, pour à un moment donné dans l'histoire, qu'il puisse avoir à la fois du texte qui sera lu ou joué dans cette pièce de théâtre, mais qu'il y ait des paysages sonores qui aient un rapport avec cette histoire. Des paysages très bruissonnants, je ne sais pas quel est le mot quand on entend beaucoup de mouches. J'ai beaucoup de paysages où on entend au loin les voitures ou les avions, donc on a cette sensation d'espace, on perçoit que l'espace est très vaste et qu'on est loin de la circulation. Des gros plans d'oiseaux par exemple, et puis je suis venue avec ma sonothèque dans laquelle j'ai aussi beaucoup de choses avec lesquelles je vais pouvoir écrire le son. Par exemple, je sais qu'il y a un personnage d'homme qui traverse une forêt avec deux enfants et j'aimerais pouvoir enregistrer des déplacements dans la forêt, donc les pas de trois personnes et qui ne vont pas se déplacer pareillement. J'aimerais bien avoir un enregistrement de nuit, donc on va aller à 1h du matin, minuit, 1h du matin, s'asseoir en hauteur dans la forêt pendant une longue durée, laisser tourner l'enregistreur et voir s'il se passe des choses. En fin de résidence, j'aurais passé presque 2 mois à écrire. C'est très peu pour moi. Donc la sortie de résidence, je la considère comme un temps de présentation d'un objet qui n'est pas terminé. Ça va prendre la forme d'une lecture. Je vais lire en compagnie de 2 enfants et de Dominique Dolmieu. Je vais diffuser aussi les paysages sonores qui parfois vont être écoutés seuls et parfois vont être en fond de ce qui va se dire dans la pièce de théâtre.
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3: Il est 17h ici à Paris, 18h à Beyrouth. Bonjour à tous.
4: Karine Bellicha.
3: À la une, les violences peuvent-elles cesser au Proche-Orient ? Israël et le Hezbollah se seraient mis d'accord sur un cessez-le-feu. Après un embrasement ces dernières heures au sud du Liban, au moins 47 morts recensés dans des frappes israéliennes. Sur le front iranien, dans le détroit d'Ormuz, le trafic reprend, tandis que les négociations sur le nucléaire n'ont pas commencé. La suite du salon Vivatech à Paris, dédié aux nouvelles technologies et à l'intelligence artificielle. Les start-up du vieux continent veulent qu'une préférence européenne s'applique pour faire face à la concurrence des deux géants du secteur, américains et chinois. Enfin, direction Haïti et les supporters des Grenadiers qui attendent fébrilement leur match ce soir au Mondial. Une victoire est nécessaire pour espérer se qualifier, mais la tâche est immense face au Brésil, quintuple champion du monde. Israël et le Hezbollah se seraient donc mis d'accord sur un cessez-le-feu. Un responsable américain l'annonce sous couvert d'anonymat. Un diplomate du Golfe le confirme. Qatar et États-Unis seraient à la manœuvre. Après un nouvel embrasement au Liban, des frappes israéliennes intenses aujourd'hui dans le sud du pays qui ont fait au moins 47 morts. Et une nouvelle déclaration incendiaire du ministre de la Sécurité nationale de l'État hébreu, Itamar Ben-Gvir, affirme que tout le Liban doit brûler après la mort de 4 soldats israéliens dans la zone. Dans le sud, les habitants libanais déplacés hésitent à Blajounaïdi à regagner leur domicile.
5: À la faveur d'une légère accalmie en début de semaine, Dalal est rentré à Darkifa, près de Tyr.
6: Ici, dans notre village, nous ne sommes pas visés, mais on entend que les Israéliens bombardent certains endroits proches. Quand les enfants me demandent si c'est fini, je leur dis simplement « j'espère ». Tout ce que je peux faire, c'est d'essayer de leur redonner espoir.
5: Elle et ses proches font partie des quelques familles qui ont retrouvé leur logement, profitant de l'annonce de l'entente Iran-États-Unis. Mais beaucoup de civils ont fini par rebrousser chemin, comme Batoul, originaire de Haïtit, dans le Casa de Tyr.
7: On est rentré juste un jour pour voir la maison et les dégâts. On ne se voit pas rentrer encore, donc je suis retournée là où j'étais déplacée. Il y a toujours de l'hésitation, de la peur. Peur que les bombardements reprennent d'un moment à l'autre. Ce n'est pas le bon moment de rentrer pour de bon.
5: Majda, elle, est rentrée à Tyr, dans son appartement miraculeusement intact. Mais dans la grande ville du Sud, très lourdement bombardée ces dernières semaines, rien n'est plus comme avant.
8: Tout indique l'inhumanité, rien d'autre. Moi qui en général m'inquiète pour le moindre oiseau, un arbre, un chien, une fleur, voir le quartier, les voisins, l'hôpital dans cet état, ça fait mal.
5: Malgré les appels à la retenue des États-Unis, Israël revendique ce vendredi avoir frappé plus de 80 cibles et tué des dizaines de membres du Hezbollah.
3: Situation dans le détroit d'Ormuz s'améliore. Le trafic reprend comme le prévoit l'accord de paix. 25 navires commerciaux ont déjà pu passer hier, même si Téhéran dit que tous les bateaux doivent soumettre une demande de transit 48 heures à l'avance. La situation est confuse sur la suite des négociations Iran-États-Unis. Elle devait se tenir à partir d'aujourd'hui en Suisse. Des discussions sur le nucléaire, pourtant cruciales, reportées sans nouvelle date fixée. Faisant fi des critiques, l'administration Trump clame que cet accord est une victoire totale pour les États-Unis. Les Américains, eux, ont retenu la forte hausse des prix depuis le début du conflit et restent sceptiques quant à la fin de cette guerre impopulaire, comme à Boston, dans le nord-est du pays. Reportage sur place de Vincent Sourio.
9: Georges Triantafilidis, cordonnier de père en fils. Il nous reçoit dans son tout petit atelier au sous-sol d'un immeuble en briques et il reste sceptique quand on lui demande si Donald Trump a gagné cette guerre.
10: Je n'ai pas vu qu'on a gagné. On leur a bombardé la tête, ça c'est sûr. Supposément, il était question d'enrichissement nucléaire. J'ai pas vu passer de preuves de ça non plus. La bonne nouvelle, c'est ce qu'il n'a pas fait. Il n'a pas envoyé de troupes au sol. Au moins, on n'a pas eu de pertes humaines de ce point de vue-là.
9: À ce stade, on parle d'un protocole d'accord. Il faut encore négocier sur le fond. Ça ne lui a pas échappé. Et pour ce qui est de ses pourparlers, dit-il, il vaut mieux rester très prudent.
10: Je ne m'attends pas forcément à du positif. On a déjà entendu parler de paix 3 ou 4 fois, et à chaque fois, ils se sont bombardés. Apparemment là, ils ont rouvert le détroit. On verra bien combien de temps ça dure. Cette fois-ci,

0: Main, une victoire électorale qui lui permet de briguer la tête du Labour et il entend bien dans la foulée prendre la place de Keir Starmer à la tête de l'exécutif. En France, 15 000 startups venues de 60 pays sont réunies à Paris pendant 3 jours. C'est le salon Vivatech qui se tient jusqu'à demain, l'un des plus grands au monde dédié aux nouvelles technologies et à l'IA. Parmi les invités, l'Américain Jeff Bezos, le fondateur d'Amazon. Et pour les entreprises de la tech européenne, une question se pose. Comment réduire la dépendance aux États-Unis? Un bras de fer loin d'être gagné, Pierre-Olivier.
1: Dans les allées de Vivatech, c'est le cri du cœur des patrons de start-up, la préférence européenne. Changer la loi pour favoriser les entreprises du vieux continent face aux américaines et aux chinoises. Michel Curec, directeur général de Multiverse, start-up qui compresse l'IA pour la rendre moins énergivore.
2: Aux États-Unis, quand vous êtes européen, c'est très difficile d'avoir un contrat parce qu'il y a une préférence nationale. Eh bien, il faudrait que l'Europe fasse la même chose et arrête d'être naïf de ce point de vue-là. Et une volonté, quand il y a un appel d'offres, de privilégier des entreprises européennes plutôt que d'aller chercher des gros acteurs, des GAFAM américains.
1: Il y a quelques jours, Bruxelles a d'ailleurs proposé d'exclure les prestataires non européens de certains contrats publics. Mais l'autre gros point noir, c'est le financement. Comment faire pour qu'une pépite européenne ne soit pas rachetée par les États-Unis? Patrick Martin, président du MEDEF.
3: Il faut aller beaucoup plus vite sur ce qu'on appelle l'union des marchés de capitaux pour précisément conserver au sein de l'Union européenne cette épargne abondante et la flécher vers l'innovation d'une manière générale, l'intelligence artificielle, le quantique en particulier. Quand Mistral lève 3 milliards, le moindre de ses concurrents américains lève 30 milliards.
1: Là encore, l'UE travaille sur un projet pour permettre aux capitaux de circuler plus rapidement. Mais pendant que l'Europe discute des règles du jeu, la Chine et les États-Unis, eux, marquent des points.
0: Achraf Hakimi, capitaine de l'équipe du Maroc, doit jouer ce soir contre l'Écosse au Mondial de foot, alors qu'en France, une décision de la Cour d'appel de Versailles confirme son renvoi devant la justice pour viol. Une jeune femme l'accuse de l'avoir violé au domicile du joueur du PSG en 2023. Achraf Hakimi dit attendre le procès avec impatience, se déclarant innocent. Le mondial de foot sur le terrain à présent, le Maroc va donc affronter l'Écosse ce soir. Suite de la deuxième journée, les États-Unis seront opposés à l'Australie. Quant à l'équipe du Brésil, quintuple championne du monde, toujours sans Neymar, rencontre l'équipe haïtienne. Deuxième participation mondiale pour les Grenadiers. En Haïti, Peterson Luxama, on est plein d'espoir. Même après un premier match perdu, la rencontre est décisive pour conserver leur chance de qualification.
4: À quelques heures du coup d'envoi, les rêves sont permis pour de nombreux Haïtiens. Rencontré au centre-ville de Port-au-Prince, Sephora croit en un exploit face à l'ogre brésilien.
5: J'estime qu'Haïti a joué un très bon match face à l'Écosse. Demain, c'est quand même le Brésil que les Grenadiers vont affronter, mais nous restons confiants et nous allons gagner.
4: Même confiance du côté de Richcord. Selon lui, les Grenadiers devront jouer sans complexe et défendre fièrement les couleurs nationales. Il espère surtout voir une équipe combative capable de tenir tête aux géants sud-américains.
6: Je pense que ça va être un très bon match. Nous espérons battre le Brésil eu égard à notre belle performance lors du premier match. Nous restons optimistes car nos Grenadiers ont un très bon niveau. Nous pouvons faire plein de choses.
4: Cependant, tous ne partagent pas cet optimisme. Croisé à Pétionville, dans un centre culturel où l'on diffuse des matchs de la Coupe du Monde, Jean-Charles rappelle que le Brésil demeure l'une des plus grandes nations du football mondial.
7: Je pense que c'est un match qui sera très difficile pour la sélection haïtienne parce que c'est quand même le Brésil, une équipe championne du monde à 5 reprises. Donc je pense qu'il va être difficile pour nous de gagner.
4: Mais peu importe. En Haïti, où les admirateurs de la Seleção sont traditionnellement nombreux, demain sera forcément un jour à part et le cœur sera avant tout aux couleurs bleues et rouges. Peterson Luxa.

Nous allons maintenant faire un saut temporel. Voici un titre qui est sorti au mois de juin. Mais c'était en 2003. Souvenez-vous.

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un petit peu de classique, ça vous dit ? Un auteur, une histoire, un morceau. Je vais vous parler aujourd'hui des noces d'Igor Stravinsky, né en Russie en 1882 et mort en 1971 à New York. Les noces ou l'éternelle insatisfaction.

La création des noces d'Igor Stravinsky, qui a vu le jour en 1923, s'est faite au terme d'une gestation de presque 10 ans, marquée par des difficultés d'instrumentation et des hésitations. Tout commence en 1914, où un premier essai d'orchestration, conçu pour un effectif orchestral très important. Mais cela ne satisfait pas Stravinsky, qui continue ses expérimentations. En 1917, il achève la première ébauche complète des noces. Cette version, bien plus aboutie, ne le convainc toujours pas. Elle fait appel à un grand nombre d'instruments, bois, cuivre, piano, harpe, etc. 2 ans plus tard, en 1919, Stravinsky reprend son travail en cherchant une version plus épurée. Il tente alors une approche audacieuse avec des blocs polyphoniques joués par un piano mécanique, un harmonium électrique, des percussions et 2 cymbaliums hongrois. Mais Stravinsky se rend compte qu'il est presque impossible de synchroniser les parties jouées par les musiciens et chanteurs avec les instruments mécaniques, rendant cette orchestration impraticable. C'est finalement en 1921, sous l'impulsion de Serge Diaghilev, qui souhaite programmer l'œuvre pour les ballets russes, que Stravinsky trouve l'instrumentation idéale. Il crée alors une orchestration innovante, composée de 4 pianos, des timbales, des cloches, un xylophone et 10 divers tambours, éliminant ainsi les instruments à sonorité continue comme les cordes. Stravinsky précise que ce choix sonore n'a pas été motivé par un désir d'imiter la musique folklorique, mais qu'il est né d'une nécessité inhérente à la musique des noces elles-mêmes. Je vous propose d'écouter maintenant un extrait des noces d'Igor Stravinsky, interprété par l'English Bach Festival Percussion Ensemble et Chorus, dirigé par Leonard Bernstein.

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0: Et je te présente nos deux nouveaux stagiaires, Itsandra et Sohan, qui nous accompagnent cette semaine. Bonjour à vous deux.
2: Bonjour.
3: Bonjour Lorient.
0: Rappelez-moi, vous êtes en quelle classe ?
3: On est en seconde générale.
2: Oui, moi aussi.
0: Ok, très très bien. Eh bien allez, c'est Alexis qui démarre Soirée Funk à Carbone.
1: Et oui Lorient, parce que le restaurant Obo Local de Carbone vous invite à sa Soirée Funk ce vendredi 19 juin de 19h30 à minuit. Présenté par les DJ K1 et Pompot, en mode after work, je lâche les chevaux. L'entrée est à prix libre avec restauration sur place. Plus de renseignements sur leur page Facebook. Pour la soirée funk, ce vendredi soir au restaurant Obo Local à Carbone, de 19h30 à minuit.
4: Nous partons encore pour un concert, mais cette fois-ci à la Maison de la Terre de Poucharamé, avec le groupe Tiger Rose, ce vendredi 19 juin à 20h30. Ils vous proposent des musiques diverses et variées en mêlant les talents de chacun. Vous pouvez venir à partir de 18h pour déguster une ardoise préparée par les bénévoles. Le tarif plein est de 9€ et c'est gratuit pour les moins de 20 ans. Rendez-vous ce vendredi à 20h30 à la Maison de la Terre de Poucharamé.
0: Pour les amateurs de rock, c'est à la cave à bière Le Garage à Carbone qu'il faut vous rendre ce vendredi 19 juin. Concert de rock cover avec le groupe Move Over. Au programme AC/DC, The Police, The Black Keys, Noir Désir, The Clash et bien d'autres. À retrouver ce vendredi à 20h, c'est à la cave à bière Le Garage à Carbone. C'est un week-end qui s'annonce festif du côté de Montesquieu-Volvestre avec la fête au pont qui se tient du 19 au 21 juin. C'est sur le thème Flower Power, au programme soirée musicale, spectacle de majorette, feu de la Saint-Jean et des repas gourmands sont à retrouver pour la fête au pont vendredi, samedi et dimanche à Montesquieu-Volvestre.
3: Venez découvrir ce samedi 20 juin à Montesquieu, le concours de pêche organisé par la AAPPMA de Montesquieu-Volvestre au Ramier. Au programme, casse-croûte et inscription dès 7h30, puis le début du concours à 8h30, suivi de la remise des prix à 11h avec un apéritif. Un engagement de 15€ sera tout de même demandé, sauf pour les enfants de moins de 12 ans. On vous attend nombreux et nombreuses ce samedi 20 juin au Ramier de Montesquieu-Volvestre.
1: Et le comité des fêtes de Bérat organise ce samedi 20 juin la première édition de sa course de caisse à savon. Elle se déroulera au chemin du Puy du Touge à Bérat. À partir de 9h, vous pourrez profiter des baptêmes en buggy ou en quad pour un tarif de 5€ par personne. Et les premières descentes de caisse à savon auront lieu à partir de 14h. Ce samedi, au chemin du Puy du Touge, à Bérat. Plus de renseignements sur le site internet mairieberat.fr.
0: Côté exposition, la galerie d'art L'Arcade à Saint-Clair rouvre ses portes et accueille en ce moment une exposition de trois femmes artistes peintres et habituées de cette galerie. Il s'agit de Anne Monge et de ses peintures souvent inspirées de la nature, Christine Couder et ses œuvres abstraites, et puis Chantal Walter, elle aussi, ses peintures ont évolué vers l'abstrait avec un univers dynamique et coloré. L'exposition est visible en ce moment et jusqu'au 28 juin sur les horaires d'ouverture de la galerie d'art L'Arcade à Saint-Clair et le vernissage aura lieu ce samedi 20 juin à 18h. Direction ensuite le café associatif de Montesquieu-Volvestre avec une exposition de gravures qui s'intitule Au fil de l'eau. C'est présenté par l'artiste Denis Baudrimont. L'exposition est visible en ce moment et jusqu'au 10 juillet sur les horaires d'ouverture du café associatif de Montesquieu et le vernissage est prévu ce samedi 20 juin à 18h avec un accompagnement musical au piano. Et on prend la direction de Boussens, Itsandra.
4: Oui, c'est à Boussens que se tient le marché de plein vent sous la halle. Les mardis de 17h à 20h de juin à septembre, la halle prend vie pour vous offrir des aliments du terroir et des beaux moments entre amis ou en famille.
3: Et on termine cet agenda par les vide-greniers de ce week-end. Tout d'abord, ce samedi 20 juin à Marquefave, de 8h30 jusqu'à 17h, au photo d'Ori Boy. Ensuite, ce dimanche 21 juin, un vide-grenier est organisé par le foyer rural de Pont-Latte-Taillebourg. C'est à la salle des fêtes de Pont-Latte, avec buvette et restauration sur place. D'autres vides-greniers seront également organisés à Capins, Lafitte Vigordane, Lavernos-Lacasse, La Barthe-sur-Lèze, Mauvaisin à côté d'Auterive, Sainte-Foy-de-Pérolière et à Cazères, un méga vide-grenier avec plus de 200 exposants attendus ce dimanche 21 juin.
0: Merci à vous, Alexis, Itsandra et Sohan.
1: Merci à toi, Lorient.
4: Merci.
3: Merci.
0: Le temps pour nous de marquer une courte pause musicale et on continue juste après avec l'agenda du week-end par les offices du tourisme du Volvestre et de Cœur de Garonne sur Radio Galaxy.

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2: L'Office de tourisme intercommunal du Volvestre vous présente ses idées de sortie pour ce week-end.
3: Retrouvez l'agenda complet sur notre site internet tourisme-volvestre.fr ou sur notre page Facebook chaque jeudi soir.
2: Tout ce week-end, la fête de la musique va rythmer la vie du Volvestre. Ce samedi, le café associatif de Marc Favre vous propose une avant-première avec concert dès le midi et le soir, accompagné d'un repas et d'un rassemblement de voitures anciennes.
3: La ville de Carbonne s'anime toute la journée jusque tard dans la nuit pour vous faire vibrer. Rendez-vous dès 15h à Carbonne.
2: Côté Rieux-Volvestre, les festivités démarrent dès 18h avec de la voltige, suivie de différentes scènes musicales avec de la restauration sur place. À Longage, le comité des fêtes vous attend dès 18h30 avec concerts et restauration. Le comité des fêtes de Ginsac-sur-Garonne vous accueillera dès 18h30 pour une soirée repas ainsi qu'un concert.
3: Le restaurant Le Grain de Sal, Salle sur Garonne, accueille un concert à 19h et un DJ à 22h. Enfin, la guinguette La Belle Époque de Noé organise une animation musicale dès 21h, spéciale années 80 et 90, tenue kitsch exigée. Dimanche, direction la halle de Massabrac dès midi. Repas, ambiance musicale à la guitare, chorale et bonne humeur seront au rendez-vous. Si vous préférez une ambiance jazz, l'association Les Amis de Longage vous invite dès midi à partager un repas qui sera suivi d'un concert à 14h. Pour rappel, c'est au Cap des Battes à Longage.
2: Pour rappel, l'agenda complet est à retrouver sur notre site internet tourisme-volvestre.fr ou sur notre page Facebook chaque jeudi soir.
3: Passe un bon week-end en Volvestre!
4: Bonjour à toutes et à tous, ici Virginie de l'Office de Tourisme Cœur de Garonne. Vous cherchez des idées de sortie pour ce week-end du 20 au 21 juin et pour les prochains jours? Eh bien on est là! Vendredi 19 juin au Feu Soret, fête de la musique avec DJ Koyo. Samedi 20 juin, la musique est à l'honneur dans tout le territoire. À Boussins, la fête de la musique débute dès 15h avec un concours de pétanque suivi des concerts du groupe Barros. Song D et Horizon Vibes projectent jusqu'au bout de la nuit. À l'Abbatie de Clermont, rendez-vous à

0: À partir de 16h, pour une après-midi et une soirée festive avec groupe de musique, majorette, animation, concert du groupe What the Funk, exposition de briques au plan. Les 20 et 21 juin, la Maison de la Culture et des Loisirs accueille une grande exposition Lego avec animation, tombola et buvette sur place. Une sortie idéale à partager en famille. Marché céramique à Marteau-Tolosane, 20 et 21 juin. Pour sa troisième édition, le marché céramique réunit de nombreux artisans les samedis et dimanches de 10h à 19h. L'occasion de découvrir des créations uniques et le savoir-faire des céramistes. Club lecture aux Fousserets. Samedi matin de 10h à midi, les Fousses lecteurs vous invitent à échanger autour d'un héros de roman ou de bande dessinée qui vous a marqué. L'Herme, en fête du 19 au 21 juin, tout le week-end, profitez des animations de la fête locale. Concours de pétanque, paella géante, jeux, guinguettes et feux d'artifice. Dimanche 21 juin à Caser, le méga vide-grenier organisé par l'ES Caser Football accueille plus de 200 exposants. Une journée idéale pour chiner et faire de bonnes affaires. Dimanche 21 juin à Rium, exposition de voitures anciennes. Côté exposition, toujours au Fousserets, la médiathèque accueille jusqu'au 30 juillet une double exposition consacrée à l'abbé Sicard ainsi qu'à Carolus et Magdola. À Boussens, l'exposition Mémoire des industries boussinoises est visible jusqu'au 17 juillet à la médiathèque. À Marteau-Tolosane, le musée de la faïence poursuit la célébration de ses 20 ans déjà, avec une programmation exceptionnelle mêlant exposition et création contemporaine. Et enfin, l'exposition Racine de Sophie François Leteuil est à découvrir toujours au Grand Presbytère jusqu'au 20 septembre. Et voilà pour cette sélection en cœur de Garonne. N'oubliez pas, si vous organisez un événement, vous pouvez nous contacter et également nous retrouver sur tourismecoeurdegaronne.com et sur nos réseaux sociaux. Très bon week-end à toutes et à tous.
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1: Bonsoir à toutes et tous. La nuit prochaine, en lien avec des orages qui touchent la Bigorre, un coup de vent d'ouest va toucher une partie de notre région et amène un air un peu moins chaud pendant quelques heures. Samedi 20 juin et dimanche 21 juin, ces deux journées vont se ressembler. Sous l'effet d'un soleil dominant et d'une masse d'air exceptionnellement chaude en altitude, les températures vont encore grimper d'un cran. On attend 38 degrés en région toulousaine, 37 sur Volvestre, 36 du Comminges-Couserans. La journée de dimanche va probablement voir des valeurs de température supérieures à 40 degrés un peu partout. Le vent reste orienté au secteur sud-est avec un vent d'autan modéré du Lauragais au Muretin. Pour information et pour les montagnards, en montagne, la température ne devient négative qu'au-dessus de 4200 mètres d'altitude, ce qui est une valeur exceptionnelle. Bonne soirée à toutes et tous et bon week-end à toutes et tous.
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4: Bonjour à toutes et à tous. Dans le dernier numéro du Petit Journal édition de Garonne, retrouvez l'actualité près de chez vous. En une, ils ont philosophé. Les élèves de terminale du lycée Martin Lavie de Caser passent le bac. Les épreuves ont débuté ce lundi, comme toujours, par la redoutée matière de philosophie. Également une légion d'honneur pour Radio Galaxie. En effet, le week-end dernier, l'émotion était au rendez-vous. François Hollande lui-même a remis les insignes de chevalier de la Légion d'honneur à Jean-Jacques Mirassou. Dans les événements à ne pas manquer, le 5e festival 100% Comminges se tiendra du 18 juin au 20 août et traversera 10 nouvelles communes. Et dans les faits divers de la semaine, un suspect arrêté en Espagne après le meurtre d'un adolescent à Seis et à Hauterive après une alerte à la bombe dans le collège, plus de 750 élèves évacués. Toutes les actualités sur l'ensemble du département retrouvées dans le Petit Journal tous les jeudis dans vos points de vente habituels ou tous les jours sur le site lepetitjournal.net et les réseaux sociaux. 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Très bonne journée.
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0: Bonjour à tous et bonjour à toutes. Merci d'être avec nous. Bienvenue sur Radio Galaxy 98.5 FM, la radio du sud de Toulousain. Et je suis actuellement à Riheumes avec le nouveau président de la communauté de communes de Cœur de Garonne. Il s'agit de monsieur Frédéric Pasian. Frédéric Pasian, bonjour.
1: Bonjour et bienvenue à Radio Galaxy dans les locaux de la communauté de communes Cœur de Garonne.
0: Merci de cette invitation. Frédéric Pasian, vous avez été élu récemment nouveau président de cette communauté de communes Cœur de Garonne. Alors, c'est quoi? Combien d'habitants? Combien de communes sur ce territoire?
1: Cœur de Garonne, c'est une communauté de communes qui regroupe 48 communes du territoire du Savès jusqu'au Comminges. Donc, nous avons sur Cœur de Garonne 35 820 habitants.
0: Quelle précision. Sur ce territoire, vous venez d'être élu. Qui est Frédéric Pasian?
1: Alors, je suis avant tout le maire de Lerme depuis 2020. Donc, à ce titre, je suis conseiller communautaire. Et donc, en 2026, j'ai souhaité me présenter à la présidence de la communauté de communes. Et c'est à ce moment-là que j'ai été désigné donc par les conseillers communautaires des 48 communes. Le 9 avril, à la Maison Garonne à Caser, ils m'ont désigné comme président de la communauté de communes Cœur de Garonne.
0: À titre personnel, qu'est-ce qui vous a amené en politique?
1: Je dirais que c'est mon prédécesseur, le maire de Lerme, Jean Essaillère, qui tout simplement un jour m'a mis un papier dans la boîte aux lettres m'invitant à le contacter pour parler des élections municipales. Mais je crois qu'au fond de moi, j'avais une énorme envie d'être un élu local et j'avais ce goût pour la chose publique, pour ce qu'on fait autour de chez nous, sur nos communes, sur notre territoire. Et de là, j'ai gravi, je dirais, les échelons. Je passais de conseiller municipal à adjoint au maire, puis maire. Mais à aucun moment, j'avais imaginé même être maire et encore moins président de communauté de communes.
0: Il y a une différence entre gérer une commune de 4 000-5 000 habitants en Lerme ?
1: 4 000 habitants.
0: 4 000 habitants et une communauté de communes avec 40 000 habitants ?
1: Oui, la communauté de communes, c'est une structure beaucoup plus staffée, si je peux utiliser ce terme anglais, beaucoup plus de personnel à gérer, des services administratifs, donc c'est beaucoup plus administratif, c'est une machine un peu plus lourde qui a beaucoup plus d'inertie, alors qu'au niveau communal, en tout cas sur ma commune de 3 950 habitants, on a encore la capacité à réagir vite, à prendre des décisions plutôt rapide, alors que dans une communauté de communes, ben déjà on doit recueillir le sentiment des 48 maires, des 48 communes ou du conseil communautaire, et donc le processus de décision est un peu plus lent et complexe.
0: Puis en plus, la différence d'attente des citoyens entre le nord par exemple et le sud.
1: La particularité de Cœur de Garonne, effectivement, c'est qu'on a un territoire extrêmement étendu, qui est constitué à la fois de toutes petites communes, hein, puisque la plus petite commune a 69 habitants, et puis la plus grosse commune, c'est Caser, avec quasiment 5000 habitants. Et sur ce territoire, on a plusieurs bassins de vie. On a un bassin de vie tout au sud, avec Martres, Tolosane, Boussens, Caser. On a un bassin de vie au centre du territoire, avec le Fousseret. Et puis, on a peut-être deux bassins de vie supplémentaires au nord, avec Riheumes, Sainte-Foy-de-Pérolière, qui regarde vers le Grand Ouest toulousain, et puis Lerme-Bérate, qui, de l'autre côté, eux, regardent plutôt vers le Muretin. Notre territoire, oui, a plusieurs bassins de vie, et lorsqu'on le parcourt, on se rend compte à quel point le mode de vie, par exemple à Lerme, peut être totalement différent du mode de vie dans le petit village de Lesquen.
0: Depuis le temps que vous êtes élu sur ce territoire, vous avez vu des changements dans les populations qui vieillit, qui rajeunit, les arrivées nouvelles. Il y a eu beaucoup de nouvelles arrivées avec la Covid, par exemple. Est-ce que ce sont des gens qui sont véritablement installés, qui se sont impliqués sur ce territoire?
1: On constate effectivement que l'épisode de la pandémie qu'on a connu a amené énormément de populations sur ce territoire, à tel point qu'à un moment donné, on n'arrivait plus à gérer en matière d'urbanisme. Mais rapidement, je dirais que il y avait eu un fort coup de balancier dans un sens, et là, aujourd'hui, on paye un petit peu le contre-coup, donc les choses se sont calmées, un peu trop calmées d'ailleurs, puisque aujourd'hui, on n'a plus du tout de dynamique en matière d'accueil de population. On constate par ailleurs, oui, un vieillissement de la population, à la fois des crèches qui ont du mal à se remplir, des effectifs dans nos écoles maternelles et primaires qui commencent à dégringoler, Et puis, de l'autre côté, de plus en plus de besoins en matière d'aide aux personnes âgées pour les garder à domicile sur un territoire où le transport est encore indispensable, le transport routier, puisqu'on n'a pas d'offres de, ou très peu d'offres de transport en commun. Donc oui, on constate effectivement que notre territoire est en train de changer et que la dénatalité va nous poser à l'avenir des défis à relever.
0: Ça, c'est quelque chose que vous n'aviez pas anticipé, la dénatalité.
1: Je le mesurais au niveau communal, à l'échelle de l'école et du nombre d'inscriptions en élémentaire ou en maternelle. Depuis que je suis président de la communauté de communes, je me rends compte à quel point c'est un fait marquant, puisque je vois que les taux de remplissage de nos crèches sont très en deçà de ce qu'ils devraient être. Et ça nous pose également des inquiétudes sur le coût de la structure, puisque nous avons 8 crèches intercommunales et que le meilleur taux de remplissage que l'on ait aujourd'hui, c'est 75%.
0: Ce qui veut donc dire qu'à terme, l'idéal serait de faire un transfert de ressources, je vais dire comme ça d'une façon générale, que ce soit en termes de personnel ou en termes de moyens, de la petite enfance vers le grand âge.
1: Je crois que nous n'aurons pas d'autre choix effectivement que d'adapter nos effectifs et de reconnaître qu'on a moins d'enfants à accueillir dans nos crèches, dans nos écoles, et que paradoxalement, on a aussi une population qui vieillit et qu'il va falloir lui amener plus de services pour lui permettre de rester à domicile le plus longtemps possible et de bien vieillir. Donc oui, on peut imaginer que dans un futur très très proche, nous soyons amenés à redéployer du personnel de la petite enfance vers l'accompagnement des personnes âgées.
0: Vous venez d'arriver. À votre avis, une communauté de communes, ça sert à quoi ?
1: Alors, une communauté de communes, c'est un regroupement, je dirais, de communes qui ont souhaité travailler ensemble, se mettre en commun pour apporter un service public de meilleure qualité ou pour avoir des moyens financiers plus importants ou pour faire des choses que seul on ne pourrait pas faire. Je prends un exemple. Nous sommes aujourd'hui à Riom. Je ne suis pas sûr que la commune de Riom aurait les moyens financiers de rénover son gymnase sans la communauté de communes. On parle d'un budget de 2 millions d'euros. Ça a un impact extrêmement fort sur les finances locales et ça devient de plus en plus complexe. Donc la communauté de communes, c'est un outil qu'on a décidé de mettre à disposition des communes qui le souhaitent. En tout cas, elles se sont regroupées pour pouvoir faire plus de choses ensemble. Je prenais l'exemple des gymnases, mais ça peut être aussi des questions de voirie que nous allons devoir mettre en commun parce qu'aujourd'hui, les coûts sont tels que nous ne pouvons plus, à l'échelle d'une commune seule et en particulier des petites communes, on ne peut plus porter les budgets que représentent les travaux de voirie.
0: Tout a augmenté ces derniers temps. Vous, en tant que commune et communauté de communes, vous êtes un petit peu aussi entre, alors pour faire très simple et un peu trivial, entre l'enclume et le marteau, c'est-à-dire que vous avez des charges fixes que sont par exemple les obligations de réparer la voirie, l'obligation de ramasser les ordures ménagères, mais vous ne maîtrisez pas tous les coûts.
1: Alors on ne maîtrise pas tous les coûts et puis surtout on a des normes qui sont fort utiles parce que tout le monde a envie de protéger l'environnement, tout le monde a envie d'avoir des communes agréables et qui attirent. Donc oui, ces derniers temps, on paye, je dirais, en lien avec le coût de l'énergie et le contexte international. Et puis on sait très bien que les énergies fossiles sont à la fois nocives pour notre climat et sont en train de se raréfier. Tout cela a un impact direct sur les activités que l'on gère à la communauté de communes, en particulier la voirie, mais aussi le traitement des déchets, la collecte des déchets, parce qu'on a un territoire extrêmement grand. Cœur de Garonne, c'est 1200 km de voirie communale, je ne compte pas la voirie départementale. Et sur ces 1200 km de route, on a des camions qui se déplacent tous les jours pour collecter des poubelles. Et avec le coût de l'énergie actuel, les coûts des services ne font qu'exploser.
0: Le coût de l'énergie d'une part, mais ensuite également le coût obligatoire, parce que vous n'avez pas d'autre solution, qui est l'enfouissement. Parce que sur d'autres secteurs, on peut par exemple les incinérer, ce qui n'est pas le cas ici, parce que la solution n'existe pas.
1: Exactement. À une époque, le choix a été fait pour les communes de Cœur de Garonne d'enfouir leurs déchets dans le centre d'enfouissement du Piourc, près de Saint-Gaudens. Ce site devra être fermé à horizon 2035 Il est urgent de trouver un autre débouché pour nos déchets. On sait que l'incinérateur de Toulouse est actuellement saturé et il doit s'en construire un deuxième. Donc nous n'avons pas d'autre solution que d'aller enfouir nos déchets au Piourc. Et l'enfouissement aujourd'hui est la technique, je dirais, de traitement des déchets qui est la plus pénalisée par l'État, puisque la taxe TGAP qui est appliquée à une tonne enfouie aujourd'hui est à 65 euros, alors que si elle était incinérée, elle ne serait qu'à 25 euros. Et cette taxe va encore progresser de 40 euros dans les prochaines années en tout cas, donc on va passer à 105 euros la tonne. Aujourd'hui, on enfouit 4000 tonnes par an, donc si on augmente de 40 000 euros, il faudra que la communauté de communes soit en capacité de trouver 160 000 euros supplémentaires pour financer le traitement de ces déchets.
0: Ça, c'est ce que vous payez, la communauté de communes. Et en fait, les revenus premiers, c'est ce que paye le citoyen pour la collecte des déchets. Le deuxième, c'est aussi la revente des matières premières qui est faite auprès de prestataires.
1: Effectivement, le service déchets a des dépenses liées à la fameuse taxe dont je parlais, l'achat des camions, le coût du personnel, le coût du carburant, l'entretien de nos camions, l'achat de containers, le nettoyage. Et puis, le service a également des recettes. Recettes qui sont la redevance incitative acquittée par les usagers annuellement. Et puis, quelques recettes parce qu'on arrive quand bien même à valoriser certains déchets, le verre, le métal, le carton. En triant, plus on trie, plus on peut valoriser de déchets et aussi avoir quelques recettes en lien avec ces déchets triés.
0: En étant tout à fait transparent, est-ce que la redevance incitative est suffisante pour couvrir les dépenses?
1: Non, aujourd'hui, c'est une source d'inquiétude. Nous n'équilibrons pas le budget. À l'heure où on se parle, on peut même dire qu'on a 800 000 euros de recettes à trouver pour avoir un équilibre. Sachant que comme on est en redevance incitative à horizon 2028, le service déchets doit s'autofinancer lui-même. C'est-à-dire que les recettes doivent être égales aux dépenses. Aujourd'hui, c'est la communauté de communes qui vient pallier à ces 800 000 euros qui font défaut. Donc on verse 800 000 euros du budget général vers le budget service de traitement des déchets pour atteindre l'équilibre. Mais en 2028, on devra trouver cet équilibre. Et aujourd'hui, on est en train de se creuser la tête pour savoir comment on va parvenir à cet équilibre quand on voit en particulier depuis le début de l'année rien que le coût du carburant sur notre collecte d'ordures ménagères.
0: Du point de vue du citoyen, justement, il y a le sentiment, je vais dire comme ça, ce gros sentiment de dire voilà, je paye de plus en plus et j'ai de moins en moins de services.
1: Je reconnais que le citoyen a eu ce sentiment. Le passage à la redevance incitative a été souvent mal vécu parce que on avait un système avant qui était basé sur une taxe qui dépendait de la valeur du logement que l'on occupait et on est passé à un principe où on paye en fonction du volume de déchets que l'on génère en essayant de tenir compte de la taille des foyers. Et donc, je crois pouvoir dire qu'il y a eu quand même quelques perdants dans cette transformation puisque peut-être que les personnes qui vivaient dans les logements les plus petits et qui avaient finalement une petite taxe d'enlèvement des ordures ménagères, ont vu aujourd'hui le coût pour eux de la facture ordures ménagères quasiment doublé. Mais on a aussi une grosse partie de la population qui trouve que ce traitement est plus équitable.
0: Vous, en tant que président, maintenant, quels sont vos grands axes pour cette mandature?
1: Les priorités qu'on s'est fixées avec un certain nombre d'élus pour la mandature, évidemment, c'est retrouver l'équilibre financier sur la gestion des déchets. Ensuite, on est préoccupé par la question de l'entretien de notre voirie, des 1200 km de voirie. Comment les entretenir, sachant que le département se désengage de plus en plus, nous a pas versé en 2026 les 800 000 euros de subvention qu'il nous donne d'habitude, et que pour 2027, on sait que on sera à des niveaux d'aide nettement inférieurs. Donc il va falloir qu'on apprenne à gérer notre voirie de façon plus collégiale, plus collective, pour être en capacité de faire des vrais travaux là où il y en aura le plus besoin, en gérant des priorités, en essayant de regarder quels sont les axes les plus fréquentés ou pas, les plus structurants. Et en tout cas, il va falloir qu'on change de braquet en matière de voirie, parce qu'on n'est plus aidé comme on l'était auparavant. Autre axe prioritaire pour nous, c'est l'entretien de notre patrimoine bâti. dans le patrimoine, il y a le patrimoine routier, mais il y a également le patrimoine bâti. C'est être en capacité d'entretenir nos gymnases, nos stades, nos tribunes, nos vestiaires, nos centres de loisirs, nos offices du tourisme. Le coût d'entretien de ces bâtiments doit être réévalué à la hausse parce que jusqu'à présent, on n'entretenait pas. Je caricature, mais on laissait un peu dépérir le bâti. Et puis, quand on ne pouvait pas faire autrement, on investissait lourdement. Aujourd'hui, on ne peut plus se permettre d'investir 2 millions d'euros sur un gymnase. On doit faire de l'entretien régulier, réparer ce qui doit être réparé en temps et en heure pour éviter des dégâts plus importants. Donc, on doit mettre vraiment l'accent sur le maintien en condition opérationnelle de tous nos bâtiments en déployant des équipes pour réparer chaque fois que l'on peut le faire et éviter des investissements plus lourds pour la collectivité.
0: Dernière question. Si vous aviez un message à laisser aux maires qui vous écoutent, qui nous écoutent, vous leur diriez quoi ?
1: Mais j'appelle moi tous les maires de la communauté de communes Cœur de Garonne à travailler avec nous. On peut avoir des divergences politiques, des divergences liées à la façon de voir les choses ou les priorités, parce que quand on habite une petite commune, on n'a pas les mêmes attentes que lorsqu'on habite une commune de 5000 habitants. Les modes de vie sont totalement différents et les attentes de la population ne sont pas les mêmes non plus. Mais pour autant, il faut qu'on arrive à tous travailler collectivement, à se mettre autour de la table, faire fi de nos divergences politiques ou d'aménagement du territoire pour trouver une ligne directrice et avancer tous ensemble et essayer d'investir intelligemment sur le territoire et de le préparer aux défis de demain. La transition énergétique, la problématique des transports, électrifier nos transports, parce qu'on ne pourra pas continuer à déplacer des camions poubelles comme on le fait aujourd'hui, ou même du service d'aide à la personne en utilisant des véhicules diesel. Il va falloir qu'on privilégie le déplacement électrique pour que ces métiers soient à la fois plus attractifs et que l'agent s'y retrouve aussi lorsqu'il apporte sa mission de service public auprès de la personne âgée dans un territoire rural un peu isolé. Donc voilà, moi j'appelle tous les maires à rejoindre le bureau et à travailler avec nous dans l'intérêt vraiment, dans l'intérêt de notre territoire.
0: Frédéric Pasion, donc président de la communauté de communes Cœur de Garonne ici à Riom, dans vos locaux. Merci de nous avoir accueillis, Radio Galaxie.
1: Merci beaucoup Renaud et à bientôt.

0: 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Et vous êtes bien.
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1: On vous donne l'heure, il est 20h.
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5: 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C'est une opportunité à ne pas manquer si vous êtes près de Carbonne. La place du TAF se tiendra ce vendredi 19 juin au centre socio-culturel du Bois de Castres de Carbonne. C'est organisé par France Travail et le Conseil Régional Occitanie. Une dizaine d'entreprises seront présentes pour recruter en direct et parler de leur métier. Il y aura aussi la présence d'organismes de formation. C'est à ne pas manquer ce vendredi 19 juin de 13h à 17h au centre socio-culturel du Bois de Castres de Carbonne. C'est l'agence d'emploi Au Boulot à Caser qui recherche 2 monteurs réseau à partir de juillet sur le secteur de Caser. C'est pour une longue mission avec une possibilité d'évolution vers un CDI. Vous travaillerez sur ligne basse, moyenne et haute tension, aussi bien en aérien qu'en souterrain, pour eh bien, garantir la fourniture d'électricité et le raccordement des réseaux usagers. Je rappelle que c'est l'agence d'emploi Au Boulot de Caser qui recrute en ce moment. Pour plus de renseignements, vous allez sur le site internet au-boulot.com.
6: 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C'est avec grand plaisir que nous les diffuserons. Merci de votre fidélité. Je vous dis à très vite.

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1: Bonsoir à toutes et tous. La nuit prochaine, en lien avec des orages qui touchent la Bigorre, un coup de vent d'ouest va toucher une partie de notre région et amène un air un peu moins chaud pendant quelques heures. Samedi 20 juin et dimanche 21 juin, ces deux journées vont se ressembler. Sous l'effet d'un soleil dominant et d'une masse d'air exceptionnellement chaude en altitude, les températures vont encore grimper d'un cran. On attend 38 degrés en région toulousaine, 37 sur Volvestre, 36 du Comminges-Couseron. La journée de dimanche va probablement voir des valeurs de température supérieures à 40 degrés un peu partout. Le vent reste orienté au secteur sud-est avec un vent d'autan modéré du Lauragais au Muretin. Pour information et pour les montagnards, en montagne, la température ne devient négative qu'au-dessus de 4 degrés.

0: La poésie des simples, une série inspirée par la nature, de Marilyn Guinet-Perminja. C'est Nadia qui fait du rythme sur son bureau. Elle est stressée. Demain, elle a rendez-vous dans le bureau de sa supérieure hiérarchique. Elle se dit qu'elle va recevoir 1000 reproches et qu'elle va devoir se justifier. Elle se sent tellement infantilisée dans ces rencontres asymétriques que des comportements d'enfants fautifs ressurgissent et lui font mal à la tête. En sortant du travail, elle décide de rentrer à pied. Elle traverse le petit square qu'elle aime bien. Un parfum l'arrête. Un parfum de lilas. Elle s'assoit sur un banc. Pas de lilas autour d'elle. Ah, tout près d'elle, il y a un arbrisseau couvert de fleurs blanches regroupées en cônes. Il a des feuilles oblongues qui ressemblent à celles de l'olivier. Ben oui, c'est un oliverae. Comme l'olivier et le lilas, c'est leur cousin, le troène. C'est un arbrisseau plutôt commun. D'ailleurs, celui-ci s'appelle le troène commun. Son nom latin est Ligustrum ligare. Ligustrum signifie lié, ce qui indique la souplesse de ses branches. On a un peu oublié ses propriétés médicinales, et pourtant il en a. Il peut se montrer utile pour tout ce qui concerne la bouche. Avec des décoctions de ses fleurs et de ses feuilles, on peut faire des gargarismes qui vont aider à lutter contre le déchaussement des dents et contre les angines. Nadia apprécie son parfum et son maintien digne, comme s'il n'avait besoin de personne. Elle reste assise près de lui et lui imagine une ode. Ô Troène, chez toi, trône des fées. Perchée sur tes pyramides de fleurs, elle lance des flèches de parfum tout autour de toi. Elles attirent les spectateurs à ta grande chorale de printemps. Tes fleurs vont chanter ta volonté de te déployer sans rien demander à personne. Ô Troène, tu sembles si sûr de toi que tu te tiens droit. Tu ne te courbes pas, tu te plies et te déplies sous le vent. Tu accueilles les abeilles qui te donnent des nouvelles de tes cousins Lila et Olivier. Tu es barrière et palissade dans les allées des parcs et des jardins pour le bonheur des amoureux et pour celui des mères, le voyageur. Dans ce pas de côté poétique, Nadia entend quelque chose qui parle d'elle. Depuis de nombreuses années, elle s'est dit « courbe le dos et tais-toi, travaille !» Et maintenant, elle a un dos plutôt voûté. Elle n'aurait jamais dû donner cet ordre à son corps. Le troène qui prend sa place dignement dans de nombreuses haies des villes et des campagnes lui parle de tenue droite et digne. Dans l'idée de cette posture, une pensée lui vient. Son rendez-vous avec la hiérarchie, ce n'est pas un tribunal. Elle n'est coupable de rien. Elle a juste à rendre compte de son travail. Dans cette perspective, un dialogue pourra peut-être s'installer et la créativité pourra enfin prendre la place de l'infantilisation par ses croyances dans la hiérarchie. C'était Le Troène dans la série La poésie des simples, avec la création de Willem Peterson Berger, Les fleurs de Frozen.
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Hello, bienvenue à l'écoute du BCC Radio Show. Vient de démarrer l'émission avec la chanson Love Bug, qui est un classique de celui qu'on surnomme aux États-Unis le King of Country Music, autrement dit le Texan George Strait. Cette chanson est tirée de son 13e album studio Easy Come, Easy Go, paru en 1993. Après avoir vendu plus de 120 millions d'albums à travers le monde, en 2024, George Strait, qui vient tout juste de célébrer ses 72 ans, nous promet un nouvel opus, son 31e album studio, intitulé Cowboys and Dreamers, à paraître le 6 septembre prochain. En voici un extrait avec le nouveau single Mia Down in Mia, George Strait.

Vous écoutez le BCC Radio Show avec à l'instant le nouveau single Honky Tonk V-Sup, interprété par le chanteur et songwriter texan Coffee Anderson. On poursuit avec la voix de Jody Fee qui chante virtuellement en compagnie de Lenny Wilson, Tracy Lawrence et des Deftones sur le titre Prop Me Up Beside the Jukebox If I Die, tiré de l'album Hickstape, l'album posthume de Jody Fee réalisé par le producteur et chanteur Hardy.

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3: L'artiste country californienne Emily Nenny est de retour avec un nouvel album et nous allons en découvrir trois extraits. Emily Nenny dans les news de Nashville.
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3: Emily Nenny a confessé à la presse country US qu'au départ, elle n'avait pas spécialement prévu de devenir une artiste country. Elle espérait au moins pouvoir s'imposer dans la catégorie des songwriters. Manifestement, la vie a eu d'autres projets pour elle. En effet, la chanteuse et guitariste Emily est devenue l'une des voix les plus originales et fraîches de Nashville, avec un son enraciné dans le honky-tonk classique. Voici la plage 1 de son nouvel album Drive and Cry, Emily Nenny, Get to Know Ya.

Cela fait tout juste 10 ans qu'Emily Nenny a quitté sa Californie natale pour s'installer à Nashville. À l'époque, elle n'avait que 21 ans et se produisait sur scène avec des musiciens qui avaient 2 à 3 fois son âge. En 2018, Emily sort son premier album studio intitulé Hell of a Woman sur un label indépendant. En 2022, elle réalise On the Ranch, son deuxième opus, qui, comme son nom l'indique, a été créé dans un ranch situé dans le sud de l'état du Colorado. L'album a enthousiasmé la presse country et les fans de country music honky-tonk. Emily Nenny dans les News de Nashville, Amarillo Highway.

cours de ces 10 dernières années, Emily a pu affiner son jeu de scène et perfectionner ses compétences en tant que leader d'un groupe de country music authentique. Elle a enchanté les nuits de Nashville en se produisant dans tous les honky-tonk bars et clubs enfumés de la Music City, comme l'American Legion Post 82, le Santa's Pub ou entre autres le légendaire Robert Western World. Emily Nenny, Changes.

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1: On va rester en Californie avec un autre album 100% country qui vaut le détour, celui de Jesse Daniel qui vient tout juste de paraître. Le nouveau Jesse Daniel et son quatrième album studio, Counting the Miles. C'est Jesse Daniel qui, pour la première fois, produit seul son album. Et le résultat est tout à fait réussi. En voici un extrait avec le nouveau single, Coming Apart at the Seams.

0: l'instant, c'était une fois de plus Jesse Daniel avec le titre Counting the Miles. On va rester dans l'esprit Outlaw Country avec pour continuer la voix de Kelsey Weldon. Kelsey qui a raflé le trophée Outlaw Female of the Year lors des Ameripolitan Awards 2024 qui ont eu lieu le 18 février dernier à Austin, Texas. Le nouvel EP, 7 titres de Kelsey Weldon s'intitule There's Always a Song. En voici deux extraits de suite, deux reprises. D'abord, celle d'un classique de Emmylou Harris, Hello Stranger, qu'elle interprète en compagnie de S.G. Goodman. Et juste après, Uncle Ben, le tube de Bill Monroe en compagnie d'Amanda Shires. Kelsey Weldon.
1: Hello.

Vous écoutez le BCC Radio Show avec un instant le duo Montgomery Gentry en 2004 avec leur hit numéro 1 des charts country US, If You Ever Stop Loving Me, extrait de l'album You Do Your Thing, le quatrième opus du duo Montgomery Gentry. On va maintenant s'intéresser aux nouveautés avec le bad boy Creed Fisher, qui est un artiste outlaw country, 100% patriote et anti-woke, qui vient de réaliser le deuxième volume de son projet constitué de reprises de classiques country intitulé Outlaw Influence. Et le moins qu'on puisse dire, c'est que cet album est vraiment très country. Creed Fisher, nouveauté.

À l'instant, c'était Zack Top avec le titre Ain't That a Heartbreak, qui est un véritable clin d'œil à la musique country des années 90. Zack Top, extrait de son nouvel album Cold Beer and Country, fraîchement paru et fortement recommandé. Plus de 20 ans après sa mort, l'icône Johnny Cash sort Songwriter, un nouvel album 11 titres enregistré initialement en 1993. Ce nouvel opus posthume sera son 98e album et sortira le 28 juin 2024. Well, alright, The Man in Black, Johnny Cash. Allez, je vous dis à très bientôt pour une nouvelle émission Big Cactus Country Radio Show. Bye bye. Bye bye.

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1: À mon compteur, c'est 22h.
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0: En à peine plus de 2 minutes, B.B. King vient de nous démontrer la puissance du blues. Fallait-il débuter cette deuxième heure des ondes américaines autrement qu'avec un des piliers de cette musique blues, si étroitement lié à la ville de Memphis? Sûrement pas. Bonjour et bienvenue.
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C'était Big Star, un groupe à la discographie assez courte, mais ô combien reconnu comme majeur et influente par de nombreux musiciens qui en assument l'héritage sans chercher à copier l'original. Tout l'inverse des prods dégueulasses à souhait générés par l'IA et qui envahissent de plus en plus l'espace musical sur les plateformes de streaming. Tiens d'ailleurs, laissez-moi vous parler un instant d'une loi votée en 2024 par le Parlement du Tennessee. La loi de garantie de ressemblance de la voix et de l'image. En version originale, Ensuring Likeness Voice and Image Security Act. Acronyme Elvis. Oui, la loi Elvis, ça s'invente pas. Une loi promulguée pour protéger les chanteurs et les musiciens de l'État du Tennessee contre les avatars générés par l'intelligence artificielle qui voudraient imiter leur voix et leur image à des fins mercantiles. Tiens, en voici une de voix difficilement imitable. Celle de l'Irlandais Van Morrison, avec une chanson liée à son mentor, Ray Charles. Encore une histoire d'inspiration créative.

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0: dans les années 50, WHBQ était une radio avant-gardiste. On y jouait du rock'n'roll alors que le genre était encore très largement en marge de la bonne société américaine. Toujours dans les années 50, l'un de ses DJ, Dewey Phillips, fut le premier à jouer un disque de Elvis Presley. Je vous propose d'écouter une archive du Red Hot and Blue Show de Dewey Phillips en 1958.
1: Yes, sir. Good Peter, so Phillips. Everybody want to buy a duck. 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Real hot and blue. Coming to you through WHBQ in Memphis, Tennessee. And it's Friday night. Tomorrow's payday and birthday. That's

The Million Dollar Quartet. C'est ainsi qu'un article d'un journal de la ville de Memphis surnomma ces quatre artistes après les avoir vus ensemble. Elvis Presley, Carl Perkins, Jerry Lee Lewis et Johnny Cash. Nous sommes en décembre 56 dans les studios de Sun Records. Ces quatre-là s'y croisent par hasard et ils se mettent à improviser une jam session en reprenant des airs traditionnels. Sam Phillips demande alors à son ingénieur du son de laisser les micros ouverts. Et même si ce n'est qu'une suite de démos, la gravure sur disque vinyle de ces enregistrements interviendra quand même un peu plus de 20 ans plus tard, après la mort de Presley. Million Dollar Quartet, un surnom tout à fait approprié si on pense aux sommes folles qu'un producteur aurait dû débourser s'il avait sciemment voulu les réunir tous les quatre pour enregistrer une session contrôlée.

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0: Avril 1968. Le pasteur Martin Luther King est de passage à Memphis pour soutenir les éboueurs de la ville en grève. Deux d'entre eux sont morts accidentellement à cause d'un matériel défectueux et malheureusement la mairie de Memphis n'en a cure. S'ajoutent aux employés municipaux des ouvriers afro-américains qui revendiquent de meilleures conditions de travail et l'établissement d'un salaire minimum. Le pasteur King lutte pour la reconnaissance des droits civiques des Afro-Américains et il livre alors un discours qui fait référence à la Constitution des États-Unis et à la Déclaration d'indépendance. Je cite « Quelque part, j'ai lu des choses à propos de la liberté de rassemblement, de la liberté de parole, de la liberté de la presse. J'ai lu que la grandeur de l'Amérique résidait dans le droit de protester pour exprimer ses droits. J'ai vu la terre promise. » C'est aussi là qu'il a cette phrase restée célèbre « J'ai atteint le sommet de la montagne. »
1: But somewhere I read of the freedom of assembly. Somewhere I read of the freedom of speech. Somewhere I read of the freedom of press. Somewhere I read that the greatness of America is the right to protest far right. Well, I don't know what will happen now. We've got some difficult days ahead. But it really doesn't matter with me now, because I've been to the mountaintop. I don't mind. And I've seen the promised land. I may not get there with you, but I want you to know tonight that we as a people will get to the promised land.
0: Quand il vient à Memphis, le pasteur King loge au Lorraine Motel où il a ses habitudes dans le centre-ville. Le lendemain, alors qu'il se trouve sur la coursive devant sa chambre, il y est assassiné. La colère s'empare alors de ceux en faveur de qui il s'était exprimé tout en prônant la non-violence la veille. Des décennies de brimades, de frustrations, de répression et jusqu'aux cicatrices encore béantes de l'histoire de l'esclavagisme, tout concourt à enflammer les esprits. Les manifestants se déchaînent, la ville s'embrase, le pouvoir blanc y oppose la garde nationale et comme à Détroit, un an plus tôt, des causes semblables produisent les mêmes effets. Rapidement, la classe moyenne blanche quitte la ville pour s'exiler en banlieue. Le centre de Memphis se paupérise, la population noire s'y retranche, malgré elle, en ghetto. Comme l'a très justement marqué Géraldine Ruiz dans son ouvrage « Memphis Rebelle » aux éditions de Noël en 2022, l'urbanisme de Memphis a évolué au fil des ans pour devenir une ville sans piétons. Et elle ajoute « Si les voies urbaines ne sont pas franchissables à pied, les habitants d'un quartier n'en sortent pas. C'est un bon moyen de ségréguer les populations. »

0: l'État du Tennessee a un fameux surnom, The Volunteer State, l'État des volontaires. Ça fait référence au rôle joué par les milices de volontaires du Tennessee qui se sont engagés d'une part dans la guerre anglo-américaine en 1812 et d'autre part en 1846 au moment de l'engagement contre le Mexique. Au milieu du 19e siècle, James Polk, originaire du Tennessee et président du pays, conduit alors une politique expansionniste et ça l'amène à déclarer la guerre au Mexique. Il obtient du Congrès de lever une armée de volontaires. Il en demande donc 2600 à son propre état du Tennessee. Ils sont 30 000 à se porter volontaires. Alors l'idée que les gars du Tennessee étaient plus volontaires et motivés que les autres est restée. D'ailleurs, longtemps plus tard, à Knoxville, autre ville de l'État, les équipes universitaires s'appellent « The Tennessee Volunteers ». Et il n'est pas rare de lire les deux mots « Volunteer State » sur les plaques d'immatriculation de l'État. Alors évidemment, à Memphis, si une radio est animée pour l'essentiel par un groupe de bénévoles motivés, est-il surprenant qu'elle utilise l'expression ? Non, bien sûr. Ainsi en va-t-il de WEVL sur le 89.9, qui s'appelle aussi Volunteer Radio.
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0: Sur WEVL, voici un extrait d'une émission enregistrée fin 2025. Il débute par un appel aux dons en faveur de la radio, puis vous entendrez Vanessa, l'animatrice, évoquer la récente disparition de l'un des membres des Stone Roses avant de lancer I Wanna Be Adored du groupe de Manchester. Comme son émission est centrée sur l'indie pop, le post-rock et le shoegaze des années 80, ce sera suivi d'un titre des New Yorkais, Sonic Youth.
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0: Avant de conclure cette émission, quelques mots sur deux attractions touristiques de la ville dont je n'ai pas parlé encore. L'une est liée à un film tourné à Memphis en 1993, La Firme de Sidney Pollack. On y voyait Tom Cruise tenter d'échapper à ses poursuivants et emprunter une sorte de télécabine suspendue sous un pont métallique. La télécabine passait au-dessus de ce qu'on croit être le Mississippi. En fait, il n'en est rien. La portion du pont qui supportait cette télécabine monorail enjambait la Wolf River, un bras d'eau qui sépare le centre-ville de Memphis d'une petite péninsule formée par tous les dépôts de limons charriés par le fleuve Mud Island. Quant au monorail suspendu, il n'existe plus. Inauguré en grande pompe en 1982, il a cumulé tellement de dysfonctionnements et de réparations qui ont été nombreuses qu'après quelques accidents et des difficultés quasi insurmontables à le remettre en service en toute sécurité, il a été décidé de le désaffecter pour de bon.
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0: La seconde attraction est une rue, Beale Street, au sud de Downtown. Considérée comme le berceau du blues, elle a vu passer d'innombrables musiciens dans les bars et restaurants depuis un siècle et demi. Des musiciens errants et vagabonds, comme des musiciens à la notoriété établie. Après une période de décrépitude qui faillit signer la mort de la rue et de son histoire, sa rénovation entreprise dans les années 80 lui a redonné de l'éclat. Tout n'y est pas authentique, mais comme dans le vieux carré de la Nouvelle-Orléans, quand on fait des centaines ou des milliers de kilomètres pour venir y passer un soir ou deux, on s'accommode fort bien du relatif manque d'authenticité pour goûter à la joie et l'ivresse d'écouter quelques groupes jouer du blues dans un bar de Beale Street. Allez, on se quitte avec un last goodbye de Jeff Buckley qui s'était arrêté un jour à Memphis pour retrouver de l'inspiration. Malheureusement, le destin lui a trouvé une autre issue. Et avant notre prochain rendez-vous, n'oubliez pas, continuons à être musicalement curieux et attentifs, et longue vie à la radio. Salut.

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0: Solution, je sais pas. On s'y accroche quoi qu'il en soit. Bah ouais. C'est vrai, la vie, à quoi elle sert?
1: Je sais pas.
0: Est-ce qu'elle sert au moins les boulons?
1: Je sais plus.
0: Le café avec le dessert?
1: Je sais plus.
0: Quelqu'un a-t-il une autre question? Non? Bon.

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